et je déclare aussi contre la sorcellerie technologique, contre les messages envoyés avec malédiction, contre les audios contaminés, contre les noms consacrés à travers les réseaux sociaux, contre les attaques digitales faites avec intention spirituelle. Toute transmission de malheur à travers téléphone, ordinateur, image, vidéo ou mots écrits est interceptée maintenant par des anges guerriers. Tout code de destruction est désactivé. Tout réseau de sorcellerie virtuelle s'effondre devant le rugissement du sang. Et si tu sens que cela est pour toi, si ton esprit brûle en entendant ces paroles, alors écris maintenant dans les commentaires « Le sang de Jésus me couvre et brûle toute sorcellerie ». Écris sans peur, car cette déclaration est un cri de guerre qui fait trembler l'enfer. Je parle feu là où d'autres ont parlé malédiction. Je libère un décret divin là où d'autres ont lancé des enchantements. Je proclame le jugement du ciel sur toute caverne obscure où ton nom a été invoqué pour le mal. S'ils ont utilisé ta salive, s'ils ont enterré ta signature, s'ils ont attaché tes cheveux à des poupées, s'ils ont mélangé ton nom avec de la terre de cimetière, je déclare que le feu du ciel tombe maintenant comme un éclair de justice et réduit en cendres toute connexion démoniaque. Là où autrefois se construisaient des autels de destruction, maintenant s'élèvent des autels de gloire. Là où des bougies noires étaient allumées, maintenant resplendit la lumière inébranlable de l'agneau. Là où des malédictions étaient scellées avec du sang impur, maintenant le sceau du sang de Jésus efface, annule et réduit au silence chaque parole contre toi. Tout ce qui a été fait contre ta maison est renversé. Tout ce qui a été invoqué contre ta santé est annulé avec violence spirituelle. Je prophétise que les chaînes invisibles qui opprimaient ton esprit, ton corps et ta maison sont pulvérisées. Je déclare que tout joug qui te reliait à des cauchemars, à des maladies sans explication ou à des peurs soudaines se brise maintenant par la puissance suprême du sang de Jésus. Là où il y avait paralysie spirituelle, il y a maintenant mouvement. Là où il y avait confusion, il y a clarté. Là où il y avait oppression, il y a liberté. Toute atmosphère spirituelle dans ta maison qui était chargée d'ombre est maintenant envahie par le parfum du Saint-Esprit. Je décrète une secousse de gloire dans ton environnement. Ta chambre est purifiée, ton salon est oint, ta cuisine est scellée. Chaque coin de ta maison reçoit maintenant un déversement de sang vivant qui éloigne les démons, consume les malédictions et marque un territoire sacré. Je déclare avec voix prophétique qu'aucun esprit envoyé pour détruire ton repos ne restera. Esprit d'insomnie, d'attaque nocturne, de paralysie du sommeil, de frayeur répétitive ou de voix dans l'obscurité, vous êtes expulsés maintenant. Dehors, sans droit légal, le sang de Jésus entre comme une flamme ardente, consume vos nids, assèche vos sources et vous jette dans l'abîme. S'il y a quelqu'un qui a invoqué ton nom à minuit, qui a marché pieds nus sur une terre consacrée, qui a soufflé de la fumée vers ton portrait ou qui a jeté du sel en croix renversée, tout cela est désactivé maintenant par le nom le plus haut qui existe, Jésus-Christ. Le lion de Juda rugit sur ta cause. Les démons fuient, les malédictions éclatent, les portes de l'enfer ne prévalent pas contre toi. Je parle à tes oreilles spirituelles. Tout pacte signé par d'autres, mais qui t'affectait, est révoqué. Toute dédication infantile faite par tes ancêtres sans ton consentement est annulée. Toute parole prononcée par des proches contaminés, par des voisins jaloux ou par des leaders déchus perd effet maintenant. Peu importe combien de rituels ils ont répétés, peu importe combien de sang ils ont versé, aucun pouvoir n'est plus grand que le sang de Jésus. Ton nom est lavé sur l'autel. Ton visage est protégé par des anges. Ton essence est séparée de toute contamination sorcière. S'ils ont dit que tu allais mourir, tu vivras. S'ils ont dit que tu allais échouer, tu vaincras. S'ils ont lancé des sorts pour assécher ton ventre, tu verras des miracles. S'ils ont tenté de briser ton mariage, ils verront une restauration divine. Tout ce que l'enfer a planifié sera utilisé par Dieu comme témoignage. Et maintenant, je décrète que tout autel de vaudou monté pour t'attacher émotionnellement, spirituellement ou physiquement est démoli sans compassion. Poupées avec aiguilles, crânes avec noms, bouteilles scellées avec salive, papiers écrits avec pacte.
Tout cela est brûlé par le feu saint de la justice éternelle. Et chaque entité qui se nourrissait de cet autel est exorcisée maintenant même au nom de Jésus. Je parle vie sur tes finances. Je parle feu sur toute dette spirituelle qui te maintenait paralysé. Si des mains malicieuses ont enterré ton nom avec intention de ruine économique, ces mains sont maintenant liées par le Saint-Esprit. Tout altar élevé pour fermer tes portes, détruire ton travail ou sécher tes contrats est désintégré. Et là où il y avait manque, entre la provision du ciel. Et je décrète que les documents légaux où ils ont inscrit ton nom pour le mal sont effacés spirituellement. Chaque registre occulte, chaque inscription maudite, chaque papier consacré dans l'obscurité disparaît maintenant par décret céleste. Le sang de Jésus couvre ton identité spirituelle, couvre ton être, couvre ton ADN. Rien de maléfique ne te suit plus. Rien de démoniaque ne te domine plus. Déclare ce que tu reçois. Proclame ta liberté avec ta bouche. Écris maintenant dans les commentaires « Je déclare que le sang de Jésus brisait tout sort contre ma vie. » Fais entendre cela à l'enfer. Fais trembler les démons. Fais s'ouvrir les cieux.

0: venu par des pactes diaboliques, sors maintenant. Tout démon venu par des malédictions héréditaires, sors maintenant. Sors par la bouche, sors par les yeux, sors par les oreilles, sors par les mains, sors par les pieds, sors, sors, sors au nom de Jésus. Le sang de Jésus t'expulse, le feu du Saint-Esprit te brûle, la parole de Dieu te détruit. Il est écrit, en mon nom ils chasseront les démons. Il est écrit, voici je vous donne le pouvoir sur toute la puissance de l'ennemi. Il est écrit, tout ce que vous lirez sur la terre sera lié dans les cieux. Et tout ce que vous délirez sur la terre sera délié dans les cieux. Nous déliaisons maintenant cette vie de toute influence démoniaque. Nous déliaisons cette famille de tout héritage maudit. Nous déliaisons cette maison de tout esprit impur. Et nous lions cette vie à la bénédiction de Dieu. Nous lions cette famille à la protection divine. Nous lions cette maison à la présence du Saint-Esprit. Que des anges guerriers soient postés autour de cette maison, autour de cette famille, autour de cette vie, formant une muraille de feu qu'aucun démon ne pourra franchir. Seigneur, il est écrit dans le psaume 7, sa malice retombera sur sa propre tête et sa violence descendra sur son sommet. Nous ne demandons pas vengeance, car la vengeance t'appartient, Seigneur. Mais nous demandons justice. Nous demandons que toute œuvre maligne envoyée contre cette vie soit renvoyée à l'expéditeur. Que toute magie noire, toute sorcellerie, tout vaudou, tout sortilège, tout lien maléfique soit renvoyé à celui qui l'a envoyé. Non comme malédiction, mais comme conséquence de ses propres actes. Que les fosses creusées pour nous deviennent leur propre tombe. Que les pièges préparés pour nos pieds retiennent ceux qui les ont tendus. Que les flèches tirées contre nous retournent contre les arcs de ceux qui les ont lancés. Rends la magie noire, Seigneur. Rends la sorcellerie. Rends le vaudou. Rends les sortilèges. Que tout le mal envoyé contre cette vie retourne à son origine. Que tout démon envoyé contre cette famille soit renvoyé à celui qui l'a envoyé. Seigneur, comme la malédiction de Balaam a été transformée en bénédiction pour le peuple d'Israël, transforme maintenant toute malédiction lancée contre cette vie en bénédiction abondante. Là où l'ennemi a planifié la destruction, apporte la restauration. Là où l'ennemi a planifié la pauvreté, apporte la prospérité. Là où l'ennemi a planifié la maladie, apporte la guérison divine. Là où l'ennemi a planifié la mort, apporte la vie en abondance. Car tu es le Dieu qui transforme la malédiction en bénédiction, les pleurs en rires, le deuil en danse, les cendres en beauté. Si cette prière touche ton cœur, partage-la maintenant dans tes groupes de prière et avec toute ta famille. Maintenant couverts par le sang de Jésus, nous déclarons la protection divine sur cette vie, sur cette famille, sur cette maison. Nous déclarons le psaume 91 sur chaque personne qui écoute cette prière. Celui qui demeure sous l'abri du Très-Haut repose à l'ombre du Tout-Puissant. Je dis à l'Éternel, tu es mon Dieu, mon refuge, ma forteresse, et je me confie en toi. Car c'est lui qui te délivre du filet de l'oiseleur et de la peste funeste. Il te couvrira de ses plumes et tu trouveras un refuge sous ses ailes. Sa fidélité est un bouclier et une cuirasse. Tu ne craindras ni les terreurs de la nuit, ni la flèche qui vole de jour, ni la peste qui marche dans l'obscurité, ni la contagion qui frappe en plein midi. Nous déclarons, aucune arme formée contre nous ne prospérera. Nous déclarons, 1000 tomberont à notre côté et 10 000 à notre droite, mais nous ne serons pas atteints. Nous déclarons, l'ange du Seigneur campe autour de ceux qui le craignent et les délivre. Nous déclarons, plus grand est celui qui est en nous que celui qui est dans le monde. Nous déclarons, nous sommes plus que vainqueurs par celui qui nous a aimés. Nous déclarons, tout genou fléchira et toute langue confessera que Jésus-Christ est Seigneur. Nous déclarons, le nom de Jésus est au-dessus de tout nom, au-dessus de toute principauté, au-dessus de toute puissance, au-dessus de toute domination, au-dessus de tout titre que l'on puisse nommer non seulement dans ce siècle, mais aussi dans celui à venir. Et ainsi, toute sorcellerie se courbe, toute magie noire se dissout, tout vaudou est anéanti, toute œuvre occulte est brûlée devant le puissant nom de Jésus. Père de miséricorde et Dieu de toute consolation, maintenant que toute œuvre maligne a été détruite, nous demandons une restauration complète. Restaure, Seigneur, tout ce que la sorcellerie a volé. restaure la santé que la magie noire a tenté de détruire, restaure les finances que la sorcellerie a tenté de bloquer, restaure le mariage que les liens maléfiques ont tenté de séparer, restaure les rêves que le vaudou a tenté de tuer, restaure la joie que les attaques occultes ont tenté de voler. Il est écrit dans Joël, « Je vous restituerai les années qu'ont dévoré les sauterelles. Seigneur, restitue maintenant, restitue au double, restitue au triple, restitue d'une manière surnaturelle et abondante, dépassant toute compréhension. Guérisse, Seigneur, toute blessure causée par des attaques spirituelles. Guéris le corps de toute maladie plantée par la sorcellerie. Guéris l'esprit de tout traumatisme causé par la magie noire. Guéris le cœur de toute douleur causée par les œuvres occultes. Guéris les émotions de toute confusion causée par les liens maléfiques. Que le baume de Galaad coule maintenant sur cette vie, apportant une guérison complète, totale et définitive. Là où il y avait la douleur, il y a maintenant la paix. Là où il y avait la peur, il y a maintenant le courage. Là où il y avait la confusion, il y a maintenant la clarté. Là où il y avait les ténèbres, il y a maintenant la lumière. Là où il y avait la mort, il y a maintenant la vie. Une vie abondante, une vie pleine, une vie victorieuse en Jésus-Christ, notre Seigneur et Sauveur. Seigneur Jésus, nous entrons maintenant dans un niveau plus profond de cette bataille spirituelle. Nous crions contre toute malédiction héréditaire opérant contre cette vie à cause de pratiques occultes des ancêtres. Toute malédiction venue parce que des parents ont consulté des sorciers. Toute malédiction venue parce que des grands-parents ont conclu des pactes occultes. Toute malédiction venue parce que des arrière-grands-parents ont offert des sacrifices à des démons. Nous la brisons maintenant au nom de Jésus. Il est écrit, Christ nous a rachetés de la malédiction de la loi, étant devenu malédiction pour nous. Seigneur, tu es devenu malédiction pour nous à la croix du calvaire. Tu as porté toutes nos malédictions, tu as payé le prix complet de notre délivrance. Par conséquent, nous déclarons qu'aucune malédiction héréditaire n'a plus de pouvoir sur nos vies. Nous brisons maintenant toute malédiction de pauvreté transmise de génération en génération à cause de la sorcellerie. Nous brisons toute malédiction de maladie plantée par la magie noire dans nos ancêtres. Nous brisons toute malédiction d'échec, d'abandon, de solitude, d'addiction, de folie, de mort prématurée, entrée dans la lignée familiale par des pratiques occultes. Seigneur, fais passer ton sang précieux sur notre arbre généalogique. Purifie nos racines spirituelles, nettoie notre héritage. Que le sang de Jésus parle de meilleures choses que le sang d'Abel. Que le sang de Jésus annule toute sentence de condamnation pesant sur notre famille. Que le sang de Jésus efface tout registre de malédiction dans les livres spirituels. Nous sommes une nouvelle créature en Christ. Les choses anciennes sont passées. Voici, toutes choses sont devenues nouvelles. Dieu Tout-Puissant, nous crions maintenant pour la délivrance de notre vie onirique. Nous savons que l'ennemi utilise les rêves pour attaquer, pour planter des semences de malédiction, pour voler des bénédictions dans le monde spirituel. Toute sorcellerie qui agit à travers les rêves, nous l'annulons maintenant au nom de Jésus. Tout cauchemar envoyé par des démons de sorcellerie, nous le réprimandons maintenant. Tout rêve de poursuite où des esprits maléfiques nous poursuivent pendant la nuit, nous l'annulons maintenant par le sang de Jésus. Tout rêve où nous apparaissons en train de manger dans des banquets spirituels, recevant de la nourriture,
1: quand je suis abandonné, maltraité, découragé, humilié, j'écoute toujours
0: tout pacte conclu pendant le sommeil. Tout rêve où nous apparaissons dans des mariages spirituels, avec des maris spirituels ou des femmes spirituelles, nous divorçons maintenant de tout conjoint spirituel au nom de Jésus. Tout rêve de mort, tout rêve d'accident, tout rêve de cercueil, tout rêve de cimetière, nous les annulons et déclarons qu'ils ne s'accompliront pas au nom de Jésus. Tout rêve où nous perdons de l'argent, où nous sommes volés, où nos biens sont détruits. Nous annulons toute transfusion spirituelle de richesse et ordonnons la restitution de tout ce qui a été volé dans le monde spirituel. Seigneur, restaure nos rêves. Que nos rêves soient des visitations de ton Saint-Esprit, que nos rêves soient des révélations de ta volonté, que durant la nuit, pendant que nous dormons, le Seigneur nous parle, nous instruise, nous protège et nous couvre de ses ailes puissantes. Père Céleste, étends maintenant ta main de protection sur chaque membre de cette famille, sur le mari, sur l'épouse, sur les enfants, sur les petits-enfants, sur les parents, sur les frères et sœurs. Toute sorcellerie lancée pour détruire ce mariage, nous l'annulons maintenant au nom de Jésus. Toute œuvre de séparation, tout lien sentimental maléfique, toute œuvre de confusion mentale entre le couple, nous les détruisons maintenant par le feu du Saint-Esprit. Seigneur, restaure l'amour, restaure le respect, restaure la confiance, restaure l'intimité, restaure la paix dans ce foyer. Qu'aucun démon de discorde n'habite dans cette maison. Qu'aucun esprit d'infidélité ne s'approche de ce mariage. Qu'aucune sorcellerie n'ait le pouvoir de séparer ce que Dieu a uni. Seigneur, protège nos enfants. Il y a des sorciers qui lancent des malédictions contre des enfants et des jeunes innocents. Il y a des occultistes qui font des œuvres contre l'avenir de nos enfants. Mais nous déclarons que nos enfants sont un héritage du Seigneur. Nos enfants sont des flèches dans la main du guerrier. Aucune malédiction n'atteindra nos enfants. Aucune sorcellerie ne prospérera contre nos enfants. Le sang de Jésus est sur chacun d'eux. L'ange du Seigneur campe autour d'eux. La main du Seigneur est sur leur vie, les guidant, les protégeant, les bénissant à chaque pas qu'ils font. Seigneur, élève une muraille de protection autour de chaque fils, chaque fille, chaque petit-fils, chaque petite-fille. Qu'ils grandissent sous ta bénédiction, sous ta grâce, sous tes soins pleins d'amour. Seigneur Dieu de provision, nous crions maintenant contre toute sorcellerie faite pour bloquer nos finances. Il existe des œuvres de magie noire faites spécialement pour fermer les portes de la prospérité, pour lier l'argent, pour empêcher les bénédictions financières de nous atteindre. Mais nous déclarons aujourd'hui que tout blocage financier causé par la sorcellerie est détruit maintenant par la puissance du nom de Jésus. Toute main de sorcier qui retient notre argent dans le monde spirituel, nous ordonnons, relâche maintenant au nom de Jésus. Tout démon de pauvreté envoyé par la magie noire pour nous poursuivre, nous t'expulsons maintenant au nom de Jésus. Tout pacte de misère conclu sur des autels maléfiques en utilisant notre nom, nous l'annulons maintenant par le sang de l'agneau. Seigneur, il est écrit que tu es le Dieu qui donne la force d'acquérir des richesses. Libère maintenant notre potentiel financier. Ouvre les fenêtres des cieux sur nos vies. Répand des bénédictions sans mesure. Que les chemins de la prospérité s'ouvrent devant nous comme la mer Rouge s'est ouverte devant Moïse. Que toute source de revenus que la sorcellerie a asséchée recommence à couler abondamment. Que tout emploi que la sorcellerie a volé soit restitué au double. Que toute entreprise que la magie noire a détruite ressuscite des cendres avec puissance et gloire. Nous déclarons que nous sommes bénis dans la ville et dans les champs. Nous sommes bénis à l'entrée et à la sortie. Nous sommes bénis dans tout ce que nos mains touchent. La pauvreté spirituelle plantée par la sorcellerie meurt aujourd'hui. La pénurie provoquée par la magie noire prend fin aujourd'hui. Le blocage financier causé par des liens maléfiques se termine aujourd'hui. Car notre Dieu pourvoit à tous nos besoins selon sa richesse avec gloire en Jésus-Christ. Et aucun démon, aucun sorcier, aucun occultiste, aucun agent des ténèbres ne peut empêcher ce que Dieu a déterminé pour nos vies. Si Dieu est pour nous, qui sera contre nous? Personne, absolument personne ne peut nous séparer de l'amour de Dieu et des bénédictions qu'il a préparées pour ses enfants. Seigneur des armées, nous reconnaissons que notre lutte n'est pas contre la chair et le sang, mais contre les principautés, contre les puissances, contre les dominateurs de ce monde de ténèbres, contre les forces spirituelles du mal dans les lieux célestes. C'est pourquoi nous revêtons maintenant toute l'armure de Dieu, nous ceignons nos reins de la vérité, nous mettons la cuirasse de la justice, nous chaussons nos pieds avec la préparation de l'évangile de paix, nous prenons le bouclier de la foi, nous mettons le casque du salut et nous saisissons l'épée de l'Esprit qui est la parole de Dieu. Nous sommes prêts pour la bataille, nous sommes prêts pour la guerre, nous sommes prêts à renverser les forteresses. Seigneur, envoie maintenant tes anges guerriers en notre faveur. Comme tu as envoyé Michel combattre le prince de Perse, envoie maintenant tes anges pour combattre toute principauté qui gouverne la sorcellerie dans notre région. Que tes anges détruisent tout autel élevé contre nos vies à chaque coin de rue, à chaque carrefour, dans chaque cimetière, dans chaque lieu occulte. Que tes anges recueillent toute œuvre faite avec notre nom et la jettent dans le feu éternel. Que tes anges gardent les portes de notre maison, qu'ils gardent les portes de notre travail, qu'ils gardent les portes des lieux où nous allons, qu'aucun démon n'ait accès à notre vie. Que toute porte spirituelle qui était ouverte soit maintenant fermée et scellée par le sang de l'agneau. Porte ouverte par le péché, ferme-toi maintenant au nom de Jésus. Porte ouverte par la désobéissance, ferme-toi maintenant au nom de Jésus. Porte ouverte par une malédiction héréditaire, ferme-toi maintenant au nom de Jésus. Porte ouverte par l'ignorance spirituelle, ferme-toi maintenant au nom de Jésus. Seigneur, nous scellons maintenant cette prière par le sang de Jésus. Nous scellons cette vie par le sang de Jésus. Nous scellons cette famille par le sang de Jésus. Nous scellons cette maison par le sang de Jésus. Chaque porte, chaque fenêtre, chaque mur, chaque pièce, chaque coin de cette maison est scellé par le sang de l'agneau. Aucun démon ne pourra entrer, aucune sorcellerie ne pourra pénétrer, aucune malédiction ne pourra traverser. Car la marque du sang de Jésus est sur nous, comme le sang de l'agneau était sur les linteaux des maisons des enfants d'Israël en Égypte, et l'ange de la mort passa par-dessus sans les toucher. Ainsi en sera-t-il pour nous. Le destructeur n'aura pas la permission de toucher cette famille. La sorcellerie n'aura pas la permission d'agir contre cette vie. La magie noire n'aura pas la permission de se manifester dans cette maison. Nous déclarons un mur de feu autour de cette vie. Il est écrit dans Zacharie, « Je serai pour elle une muraille de feu tout autour, et je serai sa gloire au milieu d'elle. Seigneur, sois notre mur de feu, sois notre protection, sois notre bouclier, sois notre forteresse. » Sois notre tour forte, nous courons vers toi et nous sommes en sécurité. Nous nous cachons sous tes ailes et nous sommes protégés. Nous nous réfugions dans le rocher qui est Christ et nous sommes fermes. Aucune arme ne prospérera, aucune attaque ne réussira, aucune conspiration ne s'accomplira. Car toi, Seigneur, tu es avec nous. Et si Dieu est pour nous, qui sera contre nous ? Père Céleste, nous te remercions parce que cette prière a été entendue dans les cieux. Nous te remercions parce que les anges ont été mobilisés en notre faveur. Nous te remercions parce que toute chaîne a été brisée. Nous te remercions parce que toute sorcellerie a été brûlée. Nous te remercions parce que toute magie noire a été détruite. Nous te remercions parce que tout vaudou a été anéanti. Nous te remercions parce que toute œuvre occulte a été réduite en cendres. Nous te remercions parce que tout lien maléfique a été rompu. Nous te remercions parce que toute flèche maligne a été éteinte. Nous te remercions parce que toute attaque cachée a été exposée et neutralisée. Merci Seigneur, parce que le sang de Jésus a prévalu. Merci parce que le feu du Saint-Esprit a consumé toute œuvre des ténèbres. Merci parce que nous sommes plus que vainqueurs par celui qui nous a aimés. Seigneur, qu'à partir d'aujourd'hui, cette personne marche dans une liberté totale, qu'elle dorme en paix et se réveille dans la victoire, qu'elle entre bénie et qu'elle sorte bénie, qu'elle soit la tête et non la queue, qu'elle soit au-dessus et non en dessous, que les bénédictions l'atteignent et la dépassent. Que la prospérité la suive tous les jours de sa vie. Que la santé fleurisse dans son corps. Que la joie déborde dans son cœur. Que l'amour de Dieu l'enveloppe comme un manteau de protection. Et que plus jamais, jamais, jamais, la sorcellerie n'ait de pouvoir sur cette vie. Car celui que le Fils a franchi est réellement libre. Et nous sommes libres. Libres par la grâce. Libres par le sang. Libre par la puissance du nom qui est au-dessus de tout nom, Jésus-Christ, le Seigneur des Seigneurs et le Roi des Rois. 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Maintenant, comme un acte prophétique de foi et d'activation spirituelle, je te demande d'écrire dans les commentaires la déclaration suivante. Le sang de Jésus a brûlé toute sorcellerie de ma vie. Je suis libre. Écris avec foi, écris avec autorité. Écris comme quelqu'un qui décrète sa délivrance. Lorsque tu écris cette déclaration, tu scelles une alliance avec Dieu. Tu déclares devant le monde spirituel que ta délivrance est réelle, que ta victoire est accomplie, qu'aucune œuvre des ténèbres n'a plus de pouvoir sur ta vie. Déclare maintenant dans les commentaires « Le sang de Jésus a brûlé toute sorcellerie de ma vie. Je suis libre. » Peu importe combien de rituels ont été accomplis, peu importe combien de démons ont été envoyés, peu importe combien d'argent ils ont payé pour te détruire, peu importe combien de bougies ils ont allumées avec ton nom, le sang de l'agneau est plus puissant que tout l'enfer réuni. Et ce sang, en cet instant même, brûle contre toute sorcellerie lancée contre ta vie. Par le sang de Jésus, je décrète toute sorcellerie, toute magie noire, tout vaudou, tout lien maléfique, tout sortilège, toute malédiction occulte activée contre toi se consume maintenant. Elle brûle dans le feu du Saint-Esprit. Elle se réduit en cendres sous la puissance de la croix. Aucune œuvre des ténèbres ne peut résister au feu de Dieu. Aucun démon ne peut demeurer là où le sang est invoqué. Aucun sorcier ne peut prévaloir contre celui qui est scellé par la marque de l'agneau. Je vois dans le monde spirituel des autels de sorcellerie s'effondrer en ce moment. Je vois des bougies noires s'éteindre sous le souffle du Saint-Esprit. Je vois des poupées vaudou fondre dans un feu céleste. Je vois des cordes invisibles être coupées par des épées d'anges. Je vois des démons fuir terrifiés devant le rugissement du lion de Juda. Je vois les ténèbres reculer devant la lumière du Christ qui brille maintenant sur ta vie. Je vois des pactes être déchirés devant le trône de Dieu. Je vois des sentences de mort être annulées. Je vois ton nom être effacé des listes de l'enfer. Le sang de Jésus entre maintenant dans chaque recoin où la sorcellerie a tenté de se cacher. Il entre dans les cimetières où des œuvres ont été enterrées avec ton nom. Il entre dans les carrefours où des offrandes ont été déposées pour ta destruction. Il entre dans les autels occultes où des esprits ont été invoqués pour te poursuivre. Il entre dans les lieux où des sacrifices ont été offerts pour lier ton destin. Il entre dans les cavernes sombres où des malédictions ont été prononcées contre ta famille. Il entre dans les fleuves où des offrandes ont été jetées pour détruire ta vie sentimentale. Tout brûle, tout est détruit, tout se réduit en cendres sous la puissance implacable du sang de l'agneau. Au nom de Jésus, je déclare, toute sorcellerie de maladie envoyée contre ton corps est renversée. Tout poison spirituel qu'ils ont voulu introduire dans ton sang est neutralisé. Toute maladie plantée par des mains de sorciers est arrachée à la racine. Tout cancer semé par des rituels des ténèbres disparaît. Toute infection envoyée par des démons se dessèche. Toute douleur chronique activée par la sorcellerie cesse maintenant. Par les meurtrissures de Jésus, tu es guéri. Ton corps est le temple du Saint-Esprit et aucune œuvre des ténèbres ne peut y habiter. Le sang du Christ descend maintenant sur ton esprit. Tout esprit de confusion envoyé par la sorcellerie sort. Toute pensée de mort implantée par des démons est détruite. Toute voix accusatrice qui murmurait à ton oreille est réduite au silence. Toute dépression semée par des attaques occultes est déracinée. Toute insomnie provoquée par des esprits nocturnes prend fin. Toute anxiété plantée par des malédictions se dissipe. Toute folie envoyée par des sorciers est annulée. Tu reçois maintenant la pensée de Christ, une pensée de paix, de clarté, de puissance, de victoire absolue. Par le sang de Jésus, j'élève un mur de feu autour de ta maison. Les murs de ton foyer sont marqués par le sang de l'agneau. Chaque porte est scellée par le feu céleste. Chaque fenêtre est gardée par des anges guerriers. Chaque pièce est saturée de la présence du Très-Haut. Le toit est couvert de la gloire de Dieu. Le sol est consacré par le sang de l'agneau. Aucun esprit destructeur n'entrera par ta porte. Aucun accident ne touchera ta famille. Aucun malheur ne pénétrera dans ta demeure. Aucun démon n'a le droit de fouler le territoire couvert par le sang. Je déclare avec autorité divine que toute sorcellerie nocturne tombe maintenant. Tout esprit d'incube et de succube est lié par des chaînes de feu. Tout démon envoyé pour troubler ton repos est enchaîné et jeté dans l'abîme. Tout esprit qui visitait ta chambre durant la nuit est expulsé. Toute entité apparaissant dans tes cauchemars est détruite. Tes nuits seront remplies d'une paix profonde. Tes rêves seront visités par les anges de Dieu. ton esprit reposera sous l'abri du Tout-Puissant. Là où il y avait des cauchemars, il y aura des visions célestes. Là où il y avait du tourment, il y aura une restauration complète. Le sang de Jésus brûle contre toute malédiction héréditaire. Les malédictions de misère venues par ta lignée paternelle sont détruites. Les malédictions de divorce transmises de génération en génération sont annulées. Les malédictions de maladie qui poursuivaient ta famille sont effacées. Les malédictions de mort prématurée sont brisées. Les malédictions de folie, d'addiction, d'échecs répétés sont ensevelies dans le tombeau vide du Christ. Toute chaîne générationnelle qui liait ta famille est brisée pour toujours. Tout pacte des ténèbres conclu par tes ancêtres est annulé par le sang. Tout esprit familial transmis de génération en génération est expulsé dans l'abîme. Tu es libre de l'héritage des ténèbres. Tu appartiens désormais à la généalogie du royaume de Dieu. En cet instant, je prends autorité spirituelle sur toute œuvre de magie noire faite contre tes finances. Toute sorcellerie de misère est annulée. Toute ligature destinée à bloquer tes mains est détruite. Tout enterrement fait pour assécher tes ressources est spirituellement déterré. Là où ils ont fait des œuvres avec des pièces et des billets portant ton nom, tout est brûlé par le feu de Dieu. Là où ils ont écrit ton destin de pauvreté sur des papiers tachés de sang, cette écriture s'efface maintenant. Là où ils ont mis de la terre de cimetière dans ton entreprise, cette malédiction est renversée. Par le sang du Christ, je décrète que tes mains prospèrent à partir d'aujourd'hui. Ta provision arrive en abondance. Ta source de revenus se débloque. Le fleuve de Dieu coule sur ta vie et balaie toute sécheresse que la sorcellerie a tenté d'imposer. Là où il y avait stagnation, il y a aujourd'hui un mouvement divin accéléré. Là où il y avait des portes fermées, le ciel ouvre des portails d'abondance surnaturelle. Le dévoreur est réprimandé avec autorité. Tes ressources se multiplient sept fois. Ce que l'ennemi a voulu retenir s'accélère aujourd'hui. Ce qui a été volé est restitué, multiplié. Le sang de Jésus se lève comme une épée en flamme contre toute manipulation spirituelle dans tes relations. Tout lien toxique se brise maintenant. Toute ligature sentimentale faite avec tes vêtements, tes cheveux ou ta photographie est rompue. Tout esprit de division envoyé pour détruire ton mariage se dissout dans le feu de l'esprit. Tout démon de séduction assigné pour provoquer l'infidélité est expulsé. Toute malédiction de solitude est annulée. Là où il y avait discorde, il y a aujourd'hui une unité restaurée. Là où il y avait tromperie, il y a aujourd'hui la vérité. Là où il y avait trahison, la loyauté du Christ resplendit. Là où il y avait séparation, il y a aujourd'hui une réconciliation divine. Écoute bien cette parole prophétique. L'ennemi pensait que tu continuerais à pleurer en silence. Il pensait que tu resterais victime de ses attaques sans défense. Il pensait que la sorcellerie te détruirait lentement. Il pensait que personne n'intercéderait pour ta délivrance. Mais aujourd'hui, le ciel crie ton nom avec puissance. Aujourd'hui, le sang de Jésus réclame ta victoire. Aujourd'hui, les décrets du trône de Dieu brisent tout cycle maléfique écrit contre ton destin. Personne ne pourra arrêter ce que le ciel a déjà activé en ta faveur. Par le sang de Jésus, je proclame: toute sorcellerie avec terre de cimetière, avec poudre d'os, avec restes d'animaux est brisée en mille morceaux. Toute invocation faite avec des bougies noires, des couteaux rituels, des poupées vaudou, du sang animal ou humain, toute offrande au carrefour, toute œuvre déposée dans les croisements de chemin est repoussée par des vagues de feu venant directement du trône de Dieu. Tout autel occulte où ton nom a été prononcé est envahi en cet instant par la puissance implacable du sang de l'agneau. Brûle, ô Seigneur, tous les objets consacrés contre cette vie, que toute photo utilisée dans des rituels soit consumée, que tout nom écrit sur des papiers de malédiction soit effacé, que tout objet volé pour des œuvres de sorcellerie soit neutralisé, que toute image enterrée dans des cimetières soit déterrée et brûlée, que tout point de contact utilisé par les ténèbres soit détruit. Que la gloire de ton sang envahisse chaque autel secret, chaque temple des ténèbres, chaque lieu occulte. et incinère tout ce qui a été élevé contre cet enfant qui t'appartient. Au nom de Jésus, je décrète que toute offrande placée à un carrefour avec ton nom est neutralisée en cet instant. Toute bougie allumée à minuit pour ta ruine s'éteint par le souffle de l'esprit. Toute poupée vaudou transpercée d'aiguilles de douleur fond dans le feu céleste. Tout plat rituel consacré à ta destruction se renverse et sa malédiction retourne à celui qui l'a envoyé. Toute lettre écrite au démon demandant ta mort se consume. Toute invocation faite dans les ténèbres perd totalement son pouvoir. Le Saint-Esprit me révèle maintenant des pactes déchirés dans le monde spirituel. Des pactes de mort, signés avec ton sang, sans ton consentement, sont annulés. Des pactes de misère qui liaient ta famille depuis des générations sont brisés. Des pactes de maladie qui maintenaient ton corps captif sont annulés. Des pactes d'échec qui sabotaient chaque tentative de progrès sont détruits. Des pactes de solitude qui éloignaient l'amour de ta vie sont brûlés. Tous ces pactes sont annulés par le sang tout-puissant du Christ. Je vois des anges guerriers entrer dans des dimensions de ténèbres où des sorciers ont caché des œuvres contre ta vie. Je vois des épées de feu couper des cordes invisibles qui liaient ton destin. Je vois des coupes de justice divine être déversées sur les autels de sorcellerie. Je vois le tribunal du ciel se lever en ta faveur avec des sentences de liberté. Je vois des chaînes tomber au sol en morceaux. Je vois des prisons spirituelles s'ouvrir avec des clés de feu. Je vois ton âme être libérée de toute oppression. Je vois ton esprit être guéri de tout traumatisme. Je vois ton destin être débloqué pour la gloire. Le sang de Jésus coule maintenant comme un fleuve de feu sur toute ta généalogie. Il touche les os de tes ancêtres et nettoie toute consécration maligne. Il purifie les racines profondes de ta famille. Il brise les cycles de destruction transmis comme un héritage maudit. L'échec répété s'arrête aujourd'hui. Le divorce répété s'interrompt dans ta génération. Les maladies répétées sont arrachées de ta lignée. La mort prématurée est annulée. L'addiction générationnelle est coupée. Tu es marqué comme le commencement d'une nouvelle histoire de gloire, de prospérité et de bénédiction. Par le sang du Christ, je déclare avec autorité, toute flèche enflammée du malin tombe à terre maintenant. Flèche de maladie envoyée depuis des autels de sorcellerie tombe et brûle. Flèche de confusion lancée par des démons tombe et se détruit. Flèche de folie tirée par des sorciers tombe et se réduit en cendres. Flèche de dépression programmée dans des rituels tombe et disparaît. Flèche de misère envoyée par jalousie tombe et est neutralisée. Flèche de division dirigée contre ton mariage tombe et perd son pouvoir. Flèche de mort lancée contre ta vie tombe et se retourne contre celui qui l'a envoyée. Aucune flèche lancée depuis des autels de sorcellerie ne peut traverser le bouclier de sang qui t'entoure maintenant. Aujourd'hui, j'envoie le feu céleste contre tout autel élevé contre toi. Autel de sorcier où ton nom a été prononcé tombe en ruine maintenant. Autel occulte où des œuvres ont été faites contre ta famille s'effondre en morceaux. Autel de vaudou où des poupées à ton image ont été transpercées se consume dans des flammes saintes. Autel de sacrifice des ténèbres où des animaux ont été égorgés pour lier ta vie devient cendre devant le Dieu Tout-Puissant. Le lion de Juda rugit sur ta vie avec une puissance retentissante et disperse tous tes ennemis spirituels. Là où il y avait une peur paralysante, il y a maintenant un courage divin. Là où il y avait une oppression écrasante, il y a maintenant une liberté glorieuse. Là où il y avait des chaînes de fer, il y a maintenant une victoire totale et absolue. Chaque malédiction envoyée contre toi retourne multipliée par 7 sur celui qui l'a envoyée. Chaque œuvre satanique qu'ils ont voulu semer sur ton chemin revient comme destruction sur les sorciers. Le juste demeure ferme comme le cèdre du Liban, mais le méchant récolte sa propre ruine. Ceux qui ont consulté des sorciers pour te détruire verront de leurs propres yeux ton élévation. Ceux qui ont payé pour des rituels de magie noire assisteront avec stupéfaction à ta victoire. Ceux qui ont désiré ta chute contempleront ton relèvement glorieux. Par le sang de Jésus, je prophétise sur ta vie. Tes yeux qui ont versé des larmes de douleur verront maintenant des miracles surnaturels. Tes mains qui étaient liées par des malédictions prospéreront désormais dans tout ce qu'elles toucheront. Tes pieds qui trébuchaient à cause de sortilèges marcheront en victoire sur les serpents et les scorpions. Ta bouche qui était réduite au silence par l'oppression proclamera les exploits du Très-Haut. Ton cœur brisé par les trahisons sera complètement restauré. Ton esprit qui était confus recevra une clarté divine. Tout ce que la sorcellerie a tenté de détruire sera reconstruit 7 fois mieux par la main de Dieu. Je déclare que tu es totalement intouchable pour l'enfer à partir de cet instant. Tu es invisible aux yeux des démons. Tu es inaccessible aux mains des sorciers. Tu es caché sous les ailes du Tout-Puissant où aucun mal ne peut t'atteindre. Tu es scellé par le sceau du Très-Haut qu'aucune force ne peut briser. Tu es marqué par le sang du Christ qu'aucun démon ne peut ignorer. Et là où se trouve le sang de l'agneau, il n'y a aucun accès possible pour l'ennemi. Le sang de Jésus est répandu maintenant sur ton présent avec une puissance renouvelée. Il couvre chaque moment de ce jour d'une protection divine. Il protège chaque pas que tu feras avec des anges gardiens. Il garde chaque décision que tu prendras avec une sagesse céleste. Il s'étend sur ton avenir en scellant chaque promesse que Dieu a pour toi. Il protège chaque rêve déposé dans ton cœur. Et il guérit les blessures profondes de ton passé en restaurant tout ce qui a été volé, en récupérant tout ce qui a été détruit, en reconstruisant tout ce qui a été renversé. Au nom de Jésus, je décrète tout esprit qui agit à travers la sorcellerie, les pratiques occultes ou le vaudou pour apporter séduction, destruction, maladie, ruine, addiction, dépression, folie et mort est sous l'autorité suprême du nom de Jésus. Esprit des ténèbres, tombe maintenant. Esprit de mort, tombe maintenant. Esprit de maladie, tombe maintenant. Il se prosterne devant le nom qui est au-dessus de tout nom. Ils tombent comme l'éclair du ciel. Ils sont expulsés maintenant de ta vie, de ta maison, de ta famille et de tout ce qui t'appartient. La parole de Dieu déclare que le Fils de Dieu s'est manifesté pour détruire les œuvres du diable. Et je proclame prophétiquement, les œuvres occultes dans ta vie sont détruites maintenant même. Les œuvres de sorcellerie sont totalement défaites. Les œuvres de sortilège sont anéanties pour toujours. Les œuvres du vaudou sont irréversiblement brisées. Les œuvres de la magie noire sont absolument détruites. Les œuvres de tout enchantement sont définitivement annulées. Aucune œuvre de sorcellerie ne prévaudra jamais contre toi. Aucun autel occulte ne restera debout. Aucun sort fait avec ton nom ne restera actif. Aucune malédiction prononcée n'aura encore d'effet. Car il existe un sang puissant, un sang éternel, un sang incorruptible qui crie plus fort que toute sorcellerie. C'est le sang de Jésus de Nazareth, et ce sang proclame maintenant ta liberté complète. Il proclame maintenant ta victoire totale. Il déclare maintenant ta restauration pleine. En cet instant même, je prophétise avec l'autorité du ciel. Le sang de l'agneau est répandu sur ta maison en la purifiant de tout mal. Il descend sur ta famille en la protégeant de toute attaque. Il couvre ton corps en le guérissant de toute maladie. Il lave ton nom en le nettoyant de toute calomnie. Il renouvelle ton esprit en le libérant de toute confusion. Il scelle ton destin en l'assurant pour la gloire. Tout enchantement fait avec tes cheveux, avec ta photo, avec ton nom écrit, avec tes vêtements, au carrefour, dans les cimetières, au bord des fleuves, sur des autels consacrés au mal et consumés par le feu ardent du Saint-Esprit. Toute offrande faite pour te rendre malade perd son pouvoir maintenant. Toute offrande destinée à détruire ton mariage est annulée. Toute offrande destinée à bloquer ta vie financière est neutralisée. Toute offrande destinée à t'humilier publiquement est renversée. La voix du sang de Jésus crie en ta faveur dans le tribunal du ciel. Elle réduit au silence les cris des démons. Elle fait taire les esprits d'accusation. Elle annule toute sentence de condamnation proclamée contre toi dans le monde spirituel. Je déclare que toute malédiction familiale est coupée à la racine. Tout héritage spirituel maléfique est définitivement annulé. Toute lignée consacrée à l'occultisme est purifiée par le sang de l'agneau. Par le sang de Jésus, tu es reconnecté à la généalogie sainte du royaume de Dieu. Tu n'appartiens plus à la descendance maudite des ténèbres. Tu n'hérites plus des pactes ancestraux de destruction. Tu es lavé complètement. Tu es libéré totalement. Tu es transféré dans le royaume glorieux de la lumière. Par le sang de Jésus, je proclame, tout démon envoyé pour surveiller tes pas devient aveugle en cet instant. Tout esprit assigné pour retarder tes projets devient sourd maintenant. Tout démon désigné pour saboter tes relations devient impuissant pour toujours. Ils perdent l'accès à ta vie. Ils perdent la force pour t'attaquer. Ils perdent toute légalité spirituelle. Aucun démon n'a de droit légal sur ta vie car le prix a déjà été payé à la croix du calvaire par un sang pur et parfait. Toute chaîne invisible qui te maintenait liée au passé de douleur est brisée maintenant par le feu consumant du Très-Haut. Toute malédiction lancée contre ton nom par des langues jalouses est détruite. Tout sortilège caché, préparé en secret, est exposé et anéanti. Toute magie noire déguisée en aide est démasquée. Toute bougie

0: L'enfer a pensé qu'il te détruirait en silence sans que personne n'intercède. Mais Dieu a suscité cette prière pour proclamer ta délivrance devant tout le monde spirituel. Tu n'es pas seul dans cette bataille. Le ciel combat férocement pour toi. Le lion de la tribu de Juda a rugi avec puissance et l'enfer entier tremble de terreur. Là où un sorcier t'observe, le feu de Dieu l'atteint maintenant. Là où une poupée portant ton nom est poignardée, l'ange du Seigneur la détruit maintenant. Là où une offrande a été faite pour te maudire, le sang de l'agneau l'annule en cet instant même. Je déclare qu'aucun sort ne durera une seconde de plus contre toi. Aucune pratique occulte ne fonctionnera jamais contre toi. Aucun pacte conclu dans les ténèbres ne tiendra, car le sang de Jésus est absolument incassable. Le sang de Jésus est totalement irrésistible. Le sang de Jésus est complètement impénétrable. Le sang de Jésus est la fin définitive de toute malédiction. C'est la sentence finale contre le diable et ses démons. C'est la destruction complète et absolue de toute sorcellerie. Si quelqu'un a tenté de t'emprisonner spirituellement par des liens d'âme, s'il a essayé de t'attacher émotionnellement par des sortilèges de contrôle, s'il a voulu te dominer physiquement par une magie de manipulation, cette prison invisible est en train d'être déchirée en morceaux. Elle se brise violemment, elle tombe à terre comme les murs de Jéricho sont tombés au son des trompettes de Dieu. Par le sang de Jésus,
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0: Les mains impures qui t'attaquaient spirituellement sont brûlées par un feu saint. Ils perdent toute la force qu'ils avaient. Ils perdent tout le territoire qu'ils occupaient. Ils perdent toute l'autorité qu'ils exerçaient. Ils perdent absolument tout droit de te toucher. Car tu es scellé par le sceau inébranlable du Très-Haut. Tu es marqué par le sang incorruptible du Christ. Et je crie avec toute l'autorité du ciel, sang de Jésus sur cet auditeur qui reçoit cette parole, sang de Jésus sur cette maison qui a besoin de protection, sang de Jésus sur cette âme fatiguée de lutter seule contre les ténèbres. Brûle, Seigneur Tout-Puissant, brûle absolument tout ce qui ne vient pas de toi. Élève maintenant ta foi. Car les démons crient de douleur, les sortilèges fondent comme la cire, les pactes sont déchirés en morceaux, et l'Esprit de Dieu balaie totalement le terrain que l'ennemi avait occupé. Tu vas sentir la paix de Dieu entrer dans l'atmosphère. Tu vas sentir l'oppression quitter ta vie. Tu vas percevoir clairement que quelque chose d'invisible a été retiré de ton environnement. C'est le sang de Jésus entrant en action puissante. Par le sang de Jésus, je décrète, tout sort enterré dans un cimetière pour te rendre malade et déterré et brûlé maintenant même. Toute offrande laissée à un carrefour pour ta ruine est dévorée par le feu. Toute bougie allumée avec ton nom pour ta destruction est éteinte. Toute nourriture consacrée à des démons avec ta photo est consumée par les flammes du ciel. Toute sorcellerie vaudou, toute pratique occulte faite avec une poupée, toute malédiction réalisée avec du sel noir, du piment rituel, des cheveux volés, des vêtements intimes, des ongles coupés, du sang menstruel, du sang animal ou tout autre objet utilisé comme point de contact maléfique est maintenant entièrement brûlé par le sang vivant et puissant de Jésus-Christ le Seigneur. Aucun travail de magie noire ne prévaudra jamais sur ta vie. Le ciel se lève pour te défendre avec toute sa puissance. Le feu du Très-Haut s'embrase maintenant contre les sorciers qui t'ont attaqué, contre les démons qui t'ont poursuivi, contre les paroles maudites qu'ils ont prononcées, contre tout système de destruction établi dans les ténèbres. Là où il y a eu un pacte de mort, le pacte est annulé pour toujours. Là où des esprits ont été invoqués, ils sont expulsés dans l'abîme. Là où ton nom a été consacré à l'enfer, le sang de Jésus réclame ton destin et le ramène au royaume de Dieu. Tu es la propriété exclusive du Dieu Tout-Puissant. Aucune force des ténèbres n'a plus de droit sur ta vie. Aucune parole de sorcier lancée contre ta maison ne prospérera. Aucune magie plantée dans ta cour, dans ton lit, dans ta cuisine, dans ta salle de bain, sur tes vêtements, dans ta voiture ou en quelque lieu que ce soit, ne résistera au pouvoir consumant du sang de l'agneau. J'ai besoin que vous arrêtiez tout ce que vous êtes en train de faire maintenant. Mettez votre main sur votre poitrine et dites avec moi, « Je suis prêt à

0: Je suis prêt à renoncer à toute malédiction. Je suis prêt à voir tout esprit malin quitter ma maison. 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Maintenant, fermez les yeux, levez les mains vers le ciel et entrez avec moi dans cette bataille spirituelle. C'est l'heure de la guerre, c'est l'heure du combat, c'est l'heure de reprendre tout ce que le diable a volé. Ô Dieu Tout-Puissant, Dieu d'Abraham, Dieu d'Isaac, Dieu de Jacob, nous nous prosternons devant ta majesté en cet instant. Tu es le Dieu qui a créé les cieux et la terre. Tu es le Dieu qui a séparé les eaux des mers. Tu es le Dieu qui a fait arrêter le soleil dans la vallée d'Ajalon. Tu es le Dieu qui a fermé la gueule des lions dans la fosse de Daniel. Tu es le Dieu qui a ouvert la mer rouge pour que ton peuple passe à pied sec. Tu es le Dieu qui a fait tomber les murailles de Jéricho par un cri de guerre. Tu es le Dieu qui a fait descendre le feu du ciel sur le mont Carmel devant les prophètes de Baal. Nous reconnaissons ta souveraineté, nous reconnaissons ta puissance, nous reconnaissons ton autorité sur toute chose visible et invisible, sur tout ce qui est dans le ciel, sur la terre et sous la terre. Seigneur, nous venons devant toi ce soir avec un dessein saint, avec un dessein sacré, avec un dessein divin. Nous venons renoncer à toute malédiction qui a opéré sur nos vies, sur nos familles, sur nos maisons, sur nos enfants, sur notre mariage, sur nos finances, sur notre santé, sur notre esprit. Nous venons briser tout joug, mettre en pièce toute chaîne, détruire toute œuvre maligne que l'ennemi a plantée au milieu de notre foyer. Nous venons avec foi, nous venons avec assurance, nous venons avec la certitude que le Dieu qui nous entend est puissant pour faire infiniment au-delà de tout ce que nous demandons ou pensons. Il est écrit dans ta parole, dans Galates chapitre 3, verset 13, que Christ nous a rachetés de la malédiction de la loi, étant devenu malédiction pour nous, car il est écrit « Maudit est quiconque est pendu au bois ». Nous nous approprions cette parole maintenant. Nous déclarons cette parole sur nos vies maintenant. Nous activons cette promesse sur nos familles maintenant. Si Christ nous a rachetés de la malédiction, alors aucune malédiction n'a pouvoir sur nous, aucune malédiction n'a autorité sur nous, aucune malédiction n'a droit légal d'opérer dans nos vies. Le prix a déjà été payé, la dette a déjà été réglée, la rançon a déjà été accomplie à la croix du calvaire. Père, nous te demandons pardon. Pardonne-nous nos péchés, pardonne-nous nos transgressions, pardonne-nous nos iniquités, pardonne-nous pour chaque porte que nous avons ouverte à l'ennemi, pardonne-nous pour chaque brèche que nous avons donnée au diable, pardonne-nous pour chaque moment où nous nous sommes éloignés de ta présence, pardonne-nous pour chaque parole que nous n'aurions pas dû dire, pour chaque lieu où nous n'aurions pas dû aller, pour chaque chose que nous n'aurions pas dû faire. Lave-nous par ton sang précieux. Purifie-nous par ton sang rédempteur. Nettoie-nous par le sang de l'agneau qui ôte le péché du monde. Tu as dit dans ta parole, dans 1 Jean chapitre 1, verset 9, que si nous confessons nos péchés, tu es fidèle et juste pour nous les pardonner et pour nous purifier de toute injustice. Nous confessons maintenant. Nous nous repentons maintenant. Nous nous humilions maintenant devant toi. Seigneur, nous renonçons maintenant, en cet instant même, à toute malédiction héréditaire, toute malédiction venue de nos pères, toute malédiction venue de nos grands-parents, toute malédiction venue de nos arrière-grands-parents, toute malédiction venue des générations passées, pendant des décennies, des siècles, des millénaires. Nous y renonçons maintenant au nom de Jésus. Nous coupons cette chaîne maudite. Nous brisons ce lien générationnel. Nous mettons en pièces cet attachement héréditaire. Le sang de Jésus-Christ est suffisant pour nous libérer de tout héritage maudit, de tout héritage diabolique, de tout héritage satanique. Tu as dit dans Ézéchiel chapitre 18, verset 20, que le Fils ne portera pas l'iniquité du Père. Alors nous déclarons que les iniquités de nos pères ne nous appartiennent plus, que les péchés de nos grands-parents n'ont plus pouvoir sur nous, que les malédictions des générations passées sont mortes à la croix avec Christ. Je réprimande maintenant au nom de Jésus-Christ de Nazareth tout esprit malin qui est entré dans cette maison par des malédictions héréditaires. Je réprimande tout démon qui s'est installé dans cette famille à cause des péchés des ancêtres. Je réprimande toute entité des ténèbres qui revendique un droit légal sur cette maison à cause d'anciens pactes, d'anciennes alliances, d'anciens vœux faits dans les générations passées. Je déclare que ces pactes sont annulés par le sang de Jésus. Ces alliances sont détruites par la puissance de la croix. Ces vœux sont brisés par l'autorité du nom qui est au-dessus de tout nom. Tout contrat spirituel que nos ancêtres ont signé avec le diable, nous le déchirons maintenant. Tout accord spirituel que nos grands-parents ont conclu avec des entités des ténèbres, nous l'annulons maintenant. Toute promesse faite au royaume des ténèbres en échange de pouvoir, de richesse ou de renommée, nous la révoquons maintenant par le sang de l'agneau. Ô Dieu, je crie vers toi pour la délivrance complète de cette maison. Chaque pièce de cette maison, chaque mur de cette maison, chaque porte de cette maison, chaque fenêtre de cette maison, je les consacre au Seigneur en cet instant. La chambre où cette personne dort, je la consacre. Le salon où cette famille se réunit, je le consacre. La cuisine où la nourriture est préparée, je la consacre. La salle de bain de cette maison, je la consacre. Le garage de cette maison, je le consacre. La cour de cette maison, je la consacre. Chaque mètre carré de cette résidence, je déclare qu'il appartient au Dieu vivant et véritable, au Dieu qui est un feu dévorant, au Dieu qui fait trembler les montagnes par sa présence. Tout esprit impur qui habite dans cette maison, je t'ordonne de sortir maintenant. Au nom de Jésus-Christ, je t'ordonne de partir. Esprit de maladie, sors. Esprit de dépression, sors. Esprit d'angoisse, sors. Esprit de peur, sors. Esprit d'insomnie, sors. Esprit de tourment, sors. Esprit de confusion mentale, sors. Esprit de pauvreté, sors. Esprit de misère, sors. Esprit d'échec, sors. Esprit de destruction familiale, sors. Esprit de mort, sors. Esprit de suicide, sors. Esprit d'addiction, sort. Esprit de luxure, sort.
1: Quand je suis abandonné, maltraité, découragé, humilié, j'écoute toujours.
0: Esprit de mensonge, sort. Tu n'as plus aucun droit légal de rester dans cette maison parce que le sang de Jésus-Christ a annulé toute accusation contre cette famille. L'acte de condamnation qui était contre nous a été cloué à la croix, comme il est écrit dans Colossiens chapitre 2, verset 14. 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Seigneur, nous renonçons maintenant à toute malédiction prononcée par des langues humaines, toute parole de malédiction lancée contre cette famille, toute parole de destruction prononcée contre cette maison, toute parole de mort décrétée contre cette personne, nous l'annulons maintenant par la puissance du nom de Jésus. Il est écrit dans Proverbes chapitre 26, verset 2, que comme l'oiseau qui s'envole et l'hirondelle qui vole, ainsi la malédiction sans cause ne s'accomplit pas. Et nous déclarons qu'il n'y a aucune cause pour la malédiction dans nos vies, parce que le sang de Jésus nous a purifiés de tout péché. Toute parole disant que tu ne prospéreras jamais, nous l'annulons. Toute parole d'une mère qui, dans un moment de colère, a maudit son propre enfant, nous l'annulons. Toute parole d'un père disant que son fils ne serait rien dans la vie, nous l'annulons. Toute parole d'un ex-conjoint souhaitant le mal, nous l'annulons. Toute parole d'un voisin jaloux, nous l'annulons. Toute parole d'un collègue malveillant, nous l'annulons. La puissance du nom de Jésus est plus grande que toute parole humaine. Le sang du Christ est plus puissant que toute malédiction prononcée. Toute jalousie lancée contre cette famille, toute jalousie qui a apporté malédiction sur cette maison, toute jalousie qui a ouvert des portes aux esprits malins, nous la réprimandons maintenant au nom de Jésus. tout mauvais œil qui a regardé cette famille avec méchanceté, tout regard envieux qui a convoité les bénédictions de cette maison, tout regard maléfique qui a apporté destruction par la jalousie, nous déclarons que le bouclier de la foi éteint tous les traits enflammés du malin. Personne ne peut maudire ce que Dieu a béni. Personne ne peut détruire ce que Dieu a édifié. Personne ne peut renverser ce que Dieu a élevé. Ô Dieu puissant, nous renonçons maintenant à toute malédiction entrée par des objets maudits. S'il y a un objet dans cette maison consacrée au diable, s'il y a un objet utilisé dans des rituels sataniques, s'il y a un objet portant une énergie maligne, s'il y a un objet offert avec de mauvaises intentions, s'il y a un objet provenant de lieux occultes, nous te demandons que ton Saint-Esprit le révèle maintenant. Seigneur, rappelle à cette personne tout objet qui doit être retiré, tout objet qui doit être détruit, tout objet qui doit être brûlé. Car il est écrit dans Deutéronome chapitre 7, verset 26, « Que tu ne feras pas entrer dans ta maison une chose abominable, afin que tu ne sois pas voué à l'interdit comme elle. Tu l'auras en horreur et tu la détesteras, car c'est une chose maudite. Seigneur, purifie cette maison de tout objet maudit, de toute amulette, de toute image d'idole, de tout symbole satanique, de tout objet de sorcellerie, de tout fer à cheval derrière la porte, de tout œil grec sur le mur, de tout lutin dans le jardin, de toute image de saint sur un autel. Car il est écrit, « Tu n'auras pas d'autre Dieu devant moi, tu ne te feras point d'image taillée. » Je décrète et je déclare en cette nuit que cette maison est une terre sainte. Cette maison est un lieu d'adoration. Cette maison est un temple du Saint-Esprit. Aucun démon ne peut habiter là où l'Esprit de Dieu habite. Aucun esprit malin ne peut demeurer là où la gloire de Dieu se manifeste. Aucune entité des ténèbres ne peut résister là où le feu du Saint-Esprit brûle. De même que Dieu a dit à Moïse d'ôter ses sandales parce que le lieu où il se tenait était une terre sainte, je déclare que le sol de cette maison est une terre sainte, que l'air de cette maison est un air saint, que l'atmosphère de cette maison est une atmosphère céleste. Père céleste, nous renonçons maintenant à toute malédiction entrée par des portes de péché. Nous renonçons à tout péché d'idolâtrie, à tout péché de sorcellerie, à tout péché d'occultisme, à tout péché de divination, à tout péché de consultation des morts, à tout péché de participation à des rituels païens, à tout péché d'adoration de faux dieux, à tout péché de magie noire, à tout péché de magie blanche, car pour Dieu, toute magie est une abomination. Si à un moment donné nous avons participé à ces choses par ignorance, par curiosité ou par rébellion, nous demandons pardon maintenant et nous fermons ces portes par le sang de Jésus-Christ. Chaque porte ouverte vers le monde spirituel des ténèbres, nous la fermons maintenant. Chaque portail activé par des pratiques occultes, nous le scellons maintenant. Chaque brèche créée par la désobéissance, nous la colmatons maintenant par le sang de l'agneau. Nous renonçons à toute consultation de voyants, à toute implication dans l'horoscope, à toute participation à des séances spirites, à tout contact avec des médiums, à toute recherche de direction auprès de sources sataniques, à toute lecture de coquillages divinatoires, à toute consultation de tarot, à toute lecture des lignes de la main, à tout usage de boules de cristal, à toute planche Ouija, à tout verre qui se déplace, à tout rituel de carrefour. Nous déclarons que notre seule source de direction est la parole de Dieu, que notre seul guide est le Saint-Esprit, que notre seul chemin est Jésus-Christ, qui a dit dans Jean chapitre 14, verset 6, « Je suis le chemin, la vérité et la vie. Nul ne vient au Père que par moi. Il n'existe pas d'autre chemin, il n'existe pas d'autre vérité, il n'existe pas d'autre vie en dehors de Jésus-Christ. » Je lis maintenant, au nom de Jésus, toute principauté qui gouverne sur cette maison. Je lis toute puissance des ténèbres qui exerce une autorité sur cette région. Je lis tout dominateur de ce monde de ténèbres qui a opéré contre cette famille. Je lis tout esprit territorial qui revendique cette zone comme sa juridiction. Car il est écrit dans Éphésiens chapitre 6, verset 12, que nous n'avons pas à lutter contre la chair et le sang, mais contre les principautés, contre les puissances, contre les dominateurs de ce monde de ténèbres, contre les forces spirituelles du mal dans les lieux célestes. Et il est écrit dans Matthieu chapitre 18, verset 18, que tout ce que vous lierez sur la terre sera lié dans les cieux, et tout ce que vous délierez sur la terre sera délié dans les cieux. Alors je délie cette famille de toute principauté. Je délie cette maison de toute puissance. Je délie cette vie de tout dominateur des ténèbres. Mais nous ne combattons pas avec nos propres forces. Nous combattons revêtus de l'armure de Dieu. Nous avons le casque du salut protégeant notre esprit. Nous avons la cuirasse de la justice protégeant notre cœur. Nous avons le bouclier de la foi éteignant les traits enflammés du malin. Nous avons l'épée de l'esprit qui est la parole de Dieu, tranchant tout mensonge de l'ennemi. Nous avons les pieds chaussés de la préparation de l'évangile de paix pour marcher sur les serpents et les scorpions. Nous avons la ceinture de la vérité soutenant toute l'armure. Et avec cette armure complète, nous faisons face à toute l'armée de l'enfer et nous déclarons « Plus grand est celui qui est en nous que celui qui est dans le monde » selon 1 Jean chapitre 4, verset 4. Si cette prière touche votre cœur, si vous sentez les chaînes se briser dans votre vie, si le Saint-Esprit vous parle maintenant, partagez cette vidéo dès maintenant dans vos groupes de prière. Envoyez-la à votre famille, envoyez-la à vos amis, envoyez-la à cette personne que vous savez captive. Cette prière doit atteindre toutes les maisons qui sont sous malédiction. Laissez votre like comme un acte de foi et activez la cloche pour recevoir les prochaines prières puissantes. Ô Dieu, nous crions maintenant pour la délivrance de chaque membre de cette famille. Libère le mari de toute oppression. Libère l'épouse de tout tourment. Libère les enfants de toute influence maligne. Libère les parents de toute maladie. Libère les grands-parents de toute chaîne. Que chaque membre de cette famille soit lavé par le sang de l'agneau. Que chaque membre de cette famille soit scellé par le Saint-Esprit. Que chaque membre de cette famille soit couvert par le manteau de la protection divine. Que chaque membre de cette famille soit gardé par les anges du Seigneur. Je réprimande maintenant tout esprit qui a causé la division dans cette famille. Esprit de querelle, je te réprimande. Esprit de dispute, je te réprimande. Esprit de séparation conjugale, je te réprimande. Esprit de divorce, je te réprimande. Esprit de désamour, je te réprimande. Esprit d'infidélité, je te réprimande. Esprit de jalousie maladive, je te réprimande. Esprit de méfiance, je te réprimande. Esprit de manipulation, je te réprimande. Cette famille a été unie par Dieu, et ce que Dieu a uni, l'homme ne le sépare pas, le diable ne le sépare pas, l'enfer tout entier ne le sépare pas. Il est écrit dans Marc chapitre 10, verset 9, que ce que Dieu a uni, que l'homme ne le sépare pas. Et nous déclarons qu'aucun démon ne détruira ce mariage. Aucun esprit malin ne ruinera cette famille. Aucune œuvre des ténèbres ne prévaudra contre cette maison. Seigneur, restaure l'amour dans cette maison. Restaure la paix dans cette famille. Restaure l'harmonie dans ce foyer. Restaure la confiance entre mari et épouse. Restaure le respect entre parents et enfants. Là où il y avait des disputes, mets la paix. Là où il y avait de la haine, mets l'amour. Là où il y avait de la rancune, mets le pardon. Là où il y avait de la froideur, mets le feu. Là où il y avait de la distance, mets la proximité. Là où il y avait un silence douloureux, mets un dialogue béni. Là où il y avait la trahison, mets la fidélité. Là où il y avait le mensonge, mets la vérité. Tu es le Dieu de la restauration. Tu es le Dieu qui fait toutes choses nouvelles. Tu es le Dieu qui transforme le désert en jardin, les cendres en beauté, les pleurs en danse, le deuil en joie. Fais cette œuvre maintenant, Seigneur. Accomplis le miracle de la restauration maintenant. Touche le cœur de chaque membre de cette famille maintenant. Père, nous renonçons maintenant à toute malédiction financière, toute malédiction de pauvreté qui a opéré dans cette famille de génération en génération. Nous la brisons maintenant au nom de Jésus. Tout esprit de misère qui a volé les finances de cette maison, nous le réprimandons maintenant. Tout esprit dévoreur qui a consommé le salaire, qui a détruit les entreprises, qui a empêché la prospérité, qui a bloqué les promotions, qui a fermé les portes d'emploi, nous le lions maintenant et nous l'envoyons dans l'abîme au nom de Jésus-Christ de Nazareth. tout esprit qui fait couler l'argent entre les mains comme de l'eau, tout esprit qui apporte dette sur dette, tout esprit qui empêche la croissance financière, je t'ordonne de partir maintenant. Il est écrit dans Malachie chapitre 3 verset 11 que le Seigneur réprimandera le dévoreur pour nous et qu'il ne détruira pas les fruits de notre terre. Alors, nous invoquons cette parole maintenant. Nous activons cette promesse maintenant. Nous déclarons cette vérité maintenant. Seigneur, réprimande le dévoreur pour nous. Réprimande tout esprit qui a mangé nos finances, qui a dévoré nos ressources, qui a détruit nos récoltes, qui a ruiné nos investissements, qui a saboté nos projets. Ouvre les écluses des cieux sur cette maison et répands des bénédictions sans mesure. Des bénédictions qu'il n'y aura pas assez de place pour les contenir. Fais pleuvoir la prospérité sur cette famille. Fais pleuvoir des opportunités sur cette vie. Fais pleuvoir la faveur divine sur ce foyer. Nous renonçons à toute malédiction de dette interminable, à toute malédiction de travail sans récompense, à toute malédiction de semer sans récolter, à toute malédiction de gagner sans conserver, à toute malédiction de construire sans habiter. Nous déclarons qu'à partir de cette nuit, les finances de cette famille sont sous l'autorité de Dieu. Le Seigneur est notre pourvoyeur. Le Seigneur est notre soutien. Le Seigneur est celui qui pourvoit à tous nos besoins selon ses richesses dans la gloire en Jésus-Christ. Comme il est écrit dans Philippiens chapitre 4, verset 19. Nous ne serons pas débiteurs, nous serons créanciers, nous ne serons pas la queue, nous serons la tête. Nous ne serons pas les derniers, nous serons les premiers, selon la promesse de Deutéronome, chapitre 28. Ô Dieu puissant, nous renonçons maintenant à toute malédiction de maladie. Toute maladie entrée dans cette maison à cause d'une malédiction, nous la réprimandons maintenant. Toute infirmité maudite qui consume le corps de quelqu'un dans cette famille, nous l'arrachons maintenant au nom de Jésus. Toute dépression profonde qui vole la joie de vivre, nous la brisons maintenant par la puissance du Saint-Esprit. Toute anxiété paralysante qui empêche cette personne de fonctionner normalement, nous la détruisons maintenant par l'autorité de la parole de Dieu. Toute insomnie tourmentante qui vole le repos pendant la nuit, nous l'ordonnons de partir maintenant au nom de Jésus-Christ. Toute douleur chronique sans explication médicale, nous la réprimandons maintenant car nous savons que son origine est spirituelle. Tout syndrome de panique, toute fibromyalgie, toute migraine constante, toute hypertension, tout diabète, toute maladie auto-immune, toute maladie résistante au traitement, nous les plaçons devant toi, Seigneur, car tu es le Dieu qui guérit toutes nos maladies. Il est écrit dans Ésaïe chapitre 53, versets 4 et 5, qu'il a véritablement porté nos maladies et qu'il s'est chargé de nos douleurs. Il a été blessé pour nos transgressions et brisé pour nos iniquités. Le châtiment qui nous donne la paix est tombé sur lui, et c'est par ses meurtrissures que nous avons été guéris. Si Jésus a déjà porté nos douleurs, si Jésus a déjà porté nos maladies, alors aucune maladie n'a le droit de demeurer dans notre corps. Nous déclarons la guérison. Nous déclarons la santé, nous déclarons la restauration physique complète pour tous ceux qui écoutent cette prière. De la plante des pieds jusqu'au sommet de la tête, le sang de Jésus guérit. Le sang de Jésus restaure. Le sang de Jésus renouvelle chaque cellule, chaque organe, chaque tissu, chaque os, chaque nerf, chaque muscle du corps. Toi qui souffres, pose maintenant ta main sur l'endroit de la douleur. Toi qui luttes contre une maladie, déclare maintenant avec toute ta foi, « Je suis guéri par le sang de Jésus ». Si tu crois en cette guérison, laisse ton like maintenant. Partage cette prière avec quelqu'un qui est malade, car la foi vient de ce qu'on entend, et ce qu'on entend vient de la parole de Dieu, comme il est écrit dans Romains chapitre 10, verset 17. Seigneur, nous renonçons maintenant à toute malédiction de retard. Tout retard dans la vie sentimentale, nous le brisons maintenant. Tout retard dans la vie professionnelle, nous le détruisons maintenant. Tout retard dans le mariage, nous l'annulons maintenant. Tout retard dans la conception d'enfants, nous le cancelons maintenant. Tout retard dans l'obtention d'un diplôme, nous le défaisons maintenant. Tout retard dans la réussite à un concours, nous le révoquons maintenant. Tout retard dans l'achat d'une maison, nous l'annulons maintenant. tout retard sans explication logique, mais qui, spirituellement, est une œuvre de l'ennemi pour voler le temps de cette personne, nous le brisons maintenant par la puissance du nom de Jésus. Il est écrit dans Joël chapitre 2, verset 25, que le Seigneur restaurera les années qu'ont dévorées la sauterelle, le criquet, le grillon et le ver rongeur. Alors nous crions maintenant pour une restitution divine. Rends, Seigneur, le temps qui a été volé. Rends les années qui ont été perdues. Rends les opportunités qui ont été détruites. Rends les relations qui ont été sabotées. Rends les rêves qui ont été enterrés. Fais que cette personne récupère en quelques mois ce qu'elle a perdu en années. Fais qu'elle récupère en quelques semaines ce qu'elle a perdu en décennies. Accélère la vie de cette personne. Hâte les bénédictions de cette famille. Anticipe les miracles de cette maison. Tu es le Dieu qui fait arriver l'impossible au moment parfait. Je décrète et je déclare que le temps du retard est terminé. À partir de cette nuit, les portes qui étaient verrouillées depuis des années s'ouvrent. Les chemins qui étaient bloqués se débloquent. Les opportunités qui ont été volées reviennent 7 fois plus. Car il est écrit dans Proverbes chapitre 6, verset 31, que lorsque le voleur est découvert, il doit restituer 7 fois plus. Il doit donner tous les biens de sa maison. Satan, tu as été découvert et maintenant tu vas rendre tout ce que tu as volé à cette famille multiplié par 7. Chaque année de retard devient 7 années d'accélération. Chaque opportunité perdue devient 7 nouvelles opportunités. Chaque bénédiction volée devient 7 bénédictions plus grandes. Père Céleste, nous renonçons maintenant à toute malédiction de mort prématurée. Tout décret de mort prononcé contre un membre de cette famille, nous l'annulons maintenant par le sang de Jésus-Christ. Tout esprit de mort qui rôde autour de cette maison pendant la nuit, nous le réprimandons maintenant avec toute autorité. Tout accident planifié par l'enfer contre cette famille, nous l'annulons maintenant. Toute maladie terminale qui est une stratégie du diable pour tuer avant le temps, nous la réprimandons maintenant. Il est écrit dans le psaume 91 que 1000 tomberont à ton côté et 10 000 à ta droite. Mais toi, tu ne seras pas atteint. Nous déclarons cette parole sur chaque membre de cette famille. Personne ne mourra avant le temps dans cette maison. Personne ne sera victime d'un accident dans cette famille. Personne ne sera atteint par la violence dans ce foyer. Personne ne sera emporté par une maladie foudroyante. La protection de Dieu est notre bouclier. La protection de Dieu est notre forteresse. La protection de Dieu est notre tour forte, où le juste se réfugie et se trouve en sécurité. Nous renonçons à tout pacte de mort conclu dans les générations passées. Nous annulons tout vœu de sang que nos ancêtres ont fait dans des rituels de sang, dans des offrandes de sang, dans des pactes de sang avec des entités diaboliques. Nous annulons toute alliance avec l'esprit de mort établi dans des sanctuaires occultes, à des carrefours, dans des cimetières, dans des lieux de sorcellerie. Le sang de Jésus-Christ est plus puissant que tout sang de sacrifice païen. Le sang de Jésus-Christ annule tout contrat avec la mort. Le sang de Jésus-Christ défait toute alliance avec l'enfer. Le sang de Jésus-Christ annule tout décret de mort prématuré. Je prophétise la vie sur cette maison. Je prophétise la vie sur cette famille. Je prophétise la vie sur chaque personne qui écoute cette prière en ce moment. Vous ne mourrez pas, mais vous vivrez et vous raconterez les œuvres du Seigneur, comme il est écrit dans le psaume 118, verset 17. La mort n'aura pas de domination sur vous. La mort n'aura pas de pouvoir sur cette famille. La mort n'aura pas d'autorité sur cette maison. La vie en abondance est le décret de Dieu pour vous. Jésus a dit dans Jean chapitre 10, verset 10, qu'il est venu afin que nous ayons la vie et que nous l'ayons en abondance. Alors nous recevons cette vie abondante maintenant. Nous embrassons cette promesse maintenant. Nous nous approprions cette vérité maintenant. Seigneur, nous renonçons maintenant à toute malédiction de solitude et de rejet. Tout esprit qui a isolé cette personne, qui a éloigné de vrais amis, qui a détruit des relations saines, qui a empêché l'amour de s'approcher, nous le réprimandons maintenant au nom de Jésus. Tout esprit de rejet qui fait que cette personne se sent indigne d'amour, qui l'a fait se sentir inférieur, qui l'a fait se sentir invisible, nous l'arrachons maintenant à la racine. tout esprit d'abandon qui ramène des souvenirs douloureux d'un père parti, d'une mère absente, d'un conjoint infidèle, d'un ami qui a abandonné, nous guérissons ces blessures maintenant par la puissance du Saint-Esprit. Tu as dit dans ta parole en Genèse qu'il n'est pas bon que l'homme soit seul. Tu es le Dieu qui place le solitaire dans une famille, comme il est écrit dans le psaume 68, verset 6. Tu es le Dieu qui a dit dans Ésaïe, chapitre 41, verset 10, « Ne crains rien, car je suis avec toi, ne sois pas effrayé, car je suis ton Dieu. » Alors nous te demandons d'amener les bonnes personnes dans la vie de cette personne. Restaure les relations qui ont été détruites. Ouvre des portes pour de nouvelles amitiés saintes et bénies. Amène le conjoint que tu as préparé. Restaure la communion avec la famille. Si tu traverses la solitude, si tu te sens seul, si tu as l'impression que personne ne se soucie de toi, je veux que tu saches que Dieu se soucie de toi. Dieu est avec toi en cet instant précis. Dieu entend chaque prière que tu fais dans le silence de ta chambre. Dieu essuie chaque larme qui tombe sur ton oreiller. Partage cette prière avec quelqu'un qui se sent aussi seul. Laisse ton like et sache qu'il existe une communauté de foi qui prie pour toi en ce moment. Ô Dieu puissant, nous renonçons maintenant à toute malédiction venue par l'implication dans l'occultisme. Toute malédiction entrée par la divination, par les cartes de tarot, par la chiromancie, par la boule de cristal, par la planche Ouija, par des séances de régression, par la méditation transcendantale, par le yoga spirituel, par le reiki, par toute pratique qui invoque des esprits qui ne sont pas le Saint-Esprit, nous l'annulons maintenant au nom de Jésus-Christ. Toute porte spirituelle ouverte par curiosité, par ignorance, par influence d'amis ou par rébellion, nous la fermons maintenant avec le sang de l'agneau. Nous renonçons à toute entité invoquée dans ces rituels. Toute divinité païenne, tout guide spirituel des ténèbres, tout maître prétendument ascensionné qui n'est pas Jésus, toute entité qui s'est présentée comme protectrice, mais qui était en réalité un démon déguisé, toute entité qui s'est présentée comme un parent décédé, mais qui était en réalité un esprit trompeur, nous les rejetons maintenant. Nous déclarons que notre seul protecteur est l'Éternel, notre seul guide est le Saint-Esprit, notre seul Seigneur est Jésus-Christ de Nazareth. Notre seul médiateur entre Dieu et les hommes est Jésus-Christ, comme il est écrit dans 1 Timothée chapitre 2, verset 5. J'ordonne maintenant, par l'autorité du nom qui est au-dessus de tout nom, que tout esprit qui a été invoqué par des rituels occultes quitte cette maison maintenant. Sors du salon, sors de la chambre, sors de la cuisine, sors de la salle de bain, sors de la cour, sors du sous-sol, sors du grenier, sors de chaque recoin de cette maison. Je t'expulse au nom de Jésus. Je te chasse dans les ténèbres extérieures. Je t'envoie dans le désert aride d'où tu ne reviendras jamais dans cette maison. Il est écrit dans Marc chapitre 16, verset 17, que ces signes accompagneront ceux qui auront cru. En mon nom, ils chasseront les démons. Et nous croyons, et c'est pourquoi nous chassons tout démon de cette maison maintenant. Seigneur, après avoir expulsé ces esprits, nous te demandons de remplir cette maison de ta présence. Là où il y avait des ténèbres, répands ta lumière glorieuse. Là où il y avait l'oppression, répands ta liberté totale. Là où il y avait la peur, répands ta paix qui surpasse toute intelligence. Là où il y avait le tourment, répands ton repos parfait. Là où il y avait des pleurs, répands ta joie ineffable. Que la gloire de Dieu remplisse chaque espace vide de cette maison. Que le Saint-Esprit habite dans chaque pièce. Que les anges du Seigneur campent autour de cette famille. Que la présence de Dieu soit si forte dans cette maison que toute personne qui y entre ressente que c'est un lieu différent, un lieu saint, un lieu oint, un lieu de paix. Car nous renonçons maintenant à toute malédiction entrée par des relations impures. Tout lien d'âme formé en dehors de ta volonté, nous le coupons maintenant au nom de Jésus. Tout lien spirituel créé par des relations pécheresses, par des relations sexuelles hors du mariage, par des relations avec des personnes impliquées dans l'occultisme, nous le brisons maintenant par la puissance du sang de Christ. tout transfert spirituel qui a eu lieu par des connexions impures, tout esprit passé d'une personne à une autre par des relations illicites, nous l'annulons maintenant et nous demandons ta purification complète. Lave cette personne, Seigneur, lave son corps, lave son âme, lave son esprit. Que le sang de Jésus traverse chaque fibre de son être et enlève toute impureté, toute contamination, toute souillure spirituelle. Que cette personne se sente propre, renouvelée, restaurée devant toi. Crée en nous un cœur pur, ô Dieu, et renouvelle en nous un esprit droit, comme David l'a crié dans le psaume 51. Enlève de nous toute trace de péché, tout résidu d'impureté, toute marque du passé qui nous fait honte. Nous renonçons maintenant à toute malédiction de dépendance et d'addiction, toute dépendance à l'alcool qui détruit des familles, toute dépendance aux drogues qui tue des jeunes, toute dépendance au tabac qui consume la santé, toute dépendance à la pornographie qui corrompt l'esprit, toute dépendance aux jeux d'argent qui ruinent les finances, toute compulsion alimentaire qui rend le corps malade, toute dépendance aux réseaux sociaux qui volent le temps de prière. Nous brisons maintenant la puissance de ces chaînes au nom de Jésus-Christ. Ces dépendances sont des chaînes spirituelles que l'ennemi utilise pour emprisonner, pour détruire, pour tuer. Mais Jésus a dit dans Luc chapitre 4, verset 18, qu'il est venu proclamer la liberté aux captifs et ouvrir les portes de la prison à ceux qui sont liés. Alors nous déclarons la liberté maintenant, liberté totale, liberté complète. Liberté définitive de toute addiction et de toute dépendance. Si tu luttes contre une dépendance, si tu es prisonnier d'une habitude, si tu as essayé d'arrêter sans y parvenir par tes propres forces, pose ta main sur ta poitrine et déclare maintenant « Je suis libre au nom de Jésus ». Laisse ton like comme un acte de foi. Partage cette prière avec quelqu'un qui est lié par des dépendances et crois qu'à partir de cette nuit, les chaînes ont été brisées et que tu es libre pour toujours. Ô Dieu des armées, Dieu des batailles, Dieu de la victoire, nous nous levons maintenant dans un esprit de guerre sainte. Nous prenons l'épée de l'esprit et nous coupons maintenant toute racine de malédiction qui subsiste encore sur cette vie. Toute racine cachée, toute racine dissimulée, toute racine profonde qui soutient les malédictions, nous l'arrachons maintenant par la force du Saint-Esprit. Car Jésus a dit, dans Matthieu chapitre 15, verset 13, que toute plante que le Père Céleste n'a pas plantée sera arrachée. Alors nous déclarons, toute plante de malédiction que le diable a plantée dans la vie de cette personne est arrachée maintenant par la main puissante de Dieu. Je prophétise que les racines sont arrachées maintenant. Les racines de malédiction héréditaire sont arrachées. Les racines de malédiction par des paroles sont arrachées. Les racines de malédiction par le péché sont arrachées. Les racines de malédiction par des pactes sataniques sont arrachées. Les racines de malédiction par l'occultisme sont arrachées. Les racines de malédiction par des relations impures sont arrachées. Les racines de malédiction par l'idolâtrie sont arrachées. Toute racine est arrachée par la puissance du Dieu vivant. Et à la place des racines de malédiction, Dieu plante des racines de bénédiction. Là où il y avait des racines de mort, Dieu plante des racines de vie. Là où il y avait des racines de pauvreté, Dieu plante des racines de prospérité. Là où il y avait des racines de maladie, Dieu plante des racines de santé. Là où il y avait des racines de tristesse, Dieu plante des racines de joie. Là où il y avait des racines de peur, Dieu plante des racines de courage. Là où il y avait des racines d'échec, Dieu plante des racines de succès. Tu es la vraie vigne et nous sommes les sarments, comme tu l'as dit dans Jean chapitre 15. Connectés à toi, nous porterons beaucoup de fruits. Un fruit qui demeure, un fruit de bénédiction, un fruit de victoire, un fruit d'amour, un fruit de paix, un fruit de patience, un fruit de bonté, un fruit de fidélité, un fruit de douceur, un fruit de maîtrise de soi. Ô Dieu d'Israël, Dieu des armées célestes, nous crions maintenant contre toute œuvre de sorcellerie faite contre cette famille. Toute pratique occulte déposée à un carrefour avec le nom de cette personne, nous la brûlons maintenant par le feu du Saint-Esprit. Toute offrande laissée à la porte de cette maison, nous l'annulons maintenant par le sang de l'agneau. toute bougie allumée contre ce foyer, nous l'éteignons maintenant au nom de Jésus. Toute figurine fabriquée pour représenter un membre de cette famille, nous la brisons maintenant par l'épée du Seigneur. Toute nourriture offerte aux démons avec le nom de cette personne, nous en annulons maintenant toute efficacité par l'autorité de la parole de Dieu. Il est écrit dans Ésaïe chapitre 54, verset 17, qu'aucune arme formée contre toi ne prospérera, et toute langue qui s'élèvera contre toi en jugement, tu la condamneras. Nous nous approprions cette promesse maintenant. Toute arme de sorcellerie formée contre cette maison ne prospérera pas. Toute arme de magie noire formée contre cette famille ne prospérera pas. Toute arme occulte formée contre cette personne ne prospérera pas. Toute arme des ténèbres formée contre ce foyer ne prospérera pas. Le Dieu qui nous protège est plus fort que tout sorcier, plus puissant que tout magicien, plus redoutable que toute entité invoquée contre nous. J'ordonne maintenant que tout esprit envoyé par des œuvres spirituelles contre cette famille retourne à l'expéditeur. Tout esprit oppresseur retourne. Tout esprit d'attachement retourne. Tout esprit de séparation qui a été envoyé retourne. Tout esprit de maladie envoyé par sorcellerie retourne. Tout esprit de mort dépêché au carrefour retourne. Retourne maintenant vers celui qui t'a envoyé. Car cette maison est protégée par le sang de Jésus-Christ et l'ange du Seigneur campe autour de nous. Nous déclarons que nous sommes intouchables par les œuvres du diable. Non pas parce que nous sommes meilleurs que quiconque, mais parce que nous sommes couverts par le sang de l'agneau. Non pas parce que nous avons un mérite propre, mais parce que nous avons un Dieu qui est un bouclier autour de nous. Notre gloire est celui qui relève notre tête, comme il est écrit dans le psaume 3. Nous dormirons en paix cette nuit, car toi, Seigneur, tu nous fais habiter en sécurité, comme il est écrit dans le psaume 4, verset 8. Seigneur, nous scellons maintenant cette maison avec le sang de Jésus-Christ.
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0: J'applique le sang de Jésus sur chaque fenêtre de cette maison. J'applique le sang de Jésus sur le toit de cette maison. J'applique le sang de Jésus sur le sol de cette maison. J'applique le sang de Jésus sur les murs de cette maison. J'applique le sang de Jésus sur les meubles de cette maison. J'applique le sang de Jésus sur le lit où cette personne dort. De même que le sang de l'agneau a protégé les maisons des Israélites en Égypte, lorsque l'ange de la mort est passé, selon Exode chapitre 12, le sang de Jésus protège cette maison contre tout mal, tout danger, toute attaque de l'ennemi, toute offensive des ténèbres. Je déclare que cette maison est marquée par le sang de Jésus. Tout démon qui tentera de s'approcher de cette maison verra la marque du sang et devra reculer. Tout esprit mauvais qui tentera d'entrer dans cette maison sera brûlé par le feu du Saint-Esprit. Toute attaque spirituelle lancée contre cette famille sera renvoyée à l'expéditeur. Toute flèche de l'ennemi sera brisée avant d'atteindre cette maison. Toute œuvre de sorcellerie, toute pratique occulte, toute offrande faite contre cette famille, nous la renvoyons à l'expéditeur par la puissance du nom de Jésus et nous déclarons qu'aucune arme formée contre nous ne prospérera. Nous déclarons le psaume 91 sur cette maison. Celui qui demeure sous l'abri du Très-Haut repose à l'ombre du Tout-Puissant. Je dis à l'Éternel, « Tu es mon refuge et ma forteresse, mon Dieu en qui je me confie. » Car c'est lui qui te délivre du filet de l'oiseleur et de la peste funeste. Il te couvrira de ses plumes et tu trouveras un refuge sous ses ailes. Sa fidélité est un bouclier et une cuirasse. Tu ne craindras ni les terreurs de la nuit, ni la flèche qui vole de jour, ni la peste qui marche dans les ténèbres, ni la contagion qui frappe en plein midi. Aucun malheur ne t'arrivera, aucun fléau n'approchera de ta tente, car il ordonnera à ses anges de te garder dans toutes tes voies. Seigneur, poste tes anges guerriers autour de cette maison. Place des chérubins à la porte d'entrée. Place des séraphins à la porte arrière. Place des anges aux épées flamboyantes aux fenêtres. Élève un mur de feu autour de toute cette propriété. Comme tu l'as fait avec Élisée à Dothan lorsque les armées ennemies ont entouré la ville, selon 2 Rois chapitre 6, mais le prophète a prié et Dieu a ouvert les yeux de son serviteur pour voir que les montagnes étaient pleines de chevaux et de chars de feu autour d'Élisée. ouvre nos yeux spirituels pour que nous voyions la protection surnaturelle que tu as placée autour de nous. Fais-nous savoir que ceux qui sont avec nous sont plus nombreux que ceux qui sont contre nous. Maintenant, déclare dans les commentaires et écris avec toute la foi de ton cœur. Je renonce à toute malédiction et je déclare que ma maison est territoire de Dieu. Aucun esprit malin ne restera ici. Je suis libre par le sang de Jésus. Écris cela maintenant comme un acte prophétique de foi. Lorsque tu déclares avec ta bouche, tu actives le monde spirituel. La Bible dit dans Proverbes chapitre 18, verset 21, que la vie et la mort sont au pouvoir de la langue. Alors déclare la vie, déclare la liberté, déclare la victoire. Écris maintenant dans les commentaires et vois la puissance de Dieu se manifester dans ta maison cette nuit. Je décrète qu'aucune force maligne ne restera debout devant la présence du sang. J'ordonne que tout esprit occulte qui guettait les coins de ta maison, qui rôdait tes nuits, qui pressait tes pensées, soit maintenant expulsé avec violence par la puissance qui est dans le sang de Jésus. En cet instant, j'invoque le feu contre toute porte spirituelle ouverte par des paroles lancées, par des objets consacrés, par des pactes silencieux. Là où ils ont lancé des malédictions avec des sous-vêtements, avec des photographies, avec des mèches de cheveux cachées dans des flacons. Maintenant ça brûle, maintenant ça consume, maintenant ça s'effondre. Je vois les offrandes être consumées, je vois des poupées être déchirées, je vois des autels de Macumba s'écrouler avec fracas. Toute tentative de contrôler ton esprit, de manipuler tes émotions ou de détruire ta paix est défaite maintenant. Le sang parle, le sang crie, le sang vainc. Toute sorcellerie faite avec du gros sel, avec du charbon, avec de la terre de cimetière, avec du sang animal, avec des bougies noires, entre maintenant en effondrement. Les esprits qui ont reçu ton nom dans des rituels, esprits qui se sont nourris de haine, d'envie et de trahison, sont maintenant démasqués, enchaînés et jetés dans l'abîme. Je décrète. S'ils ont touché à ton nom dans des aubes obscures, s'ils ont écrit ton nom sur des papiers et les ont enterrés au carrefour, s'ils ont lancé des paroles de séparation contre ton mariage, de misère contre ta maison, de maladie contre ton corps, tout est maintenant renversé avec fureur. On voit maintenant le sol de ta maison être lavé par une onction de feu. Je vois des épées spirituelles plantées aux portes. Je vois les quatre coins de ton terrain encerclés par des anges aux yeux comme des torches enflammées. Rien n'entre, rien ne s'échappe, rien ne survit hors de la couverture du sang. Toute alliance faite avec des entités déguisées en lumière, toute offrande cachée dans des objets décoratifs, toute malédiction qui utilisait l'apparence d'un cadeau ou d'une protection se dissout maintenant. Là où le mal était caché, le feu révèle. Là où le pacte était occulté, le sang révèle. J'ordonne que l'atmosphère de ta maison change maintenant. Tout climat chargé se dissipe. Toute oppression nocturne disparaît. Toute atmosphère de peur, d'angoisse, de désespoir et de confusion est maintenant remplacée par la paix, par la lumière, par la gloire. Les esprits qui marchaient dans les couloirs pendant que tu dormais, les ombres qui se tenaient devant la porte de ta chambre, les présences invisibles qui provoquaient des frissons et des attaques nocturnes sont maintenant confrontés à une colère sainte. Ils sont maintenant brûlés, ils sont maintenant expulsés. S'il y a eu des voix répétant ton nom à l'aube, s'il y a eu des mains spirituelles essayant de te toucher dans le sommeil, s'il y a eu des paralysies au milieu de la nuit, des oppressions au moment de te coucher, des frissons sans raison, tout cela perd son droit parce que le sang couvre, parce que le sang scelle, parce que le sang consume. Je vois ton lit être enveloppé de manteaux de gloire. Je vois ton matelas recevoir une huile brûlante qui repousse le mal. Je vois ta tête être ointe d'une protection que l'enfer ne supporte pas. Je vois l'ennemi tenter de s'approcher et être blessé avant de toucher. Toute légalité ouverte par des musiques consacrées, des objets contaminés, des alliances inconscientes, des péchés cachés, est annulée maintenant. Il n'y a plus de point de contact, il n'y a plus d'espace ouvert, le siège est fermé. Je décrète que ta maison ne sera pas un champ de bataille pour le diable. Elle sera un autel d'adoration pour le Très-Haut. Elle sera un territoire blindé. Elle sera une demeure de gloire. Là où il y avait des ombres, il y aura de l'éclat. Là où il y avait de l'oppression, il y aura la paix. Là où il y avait la guerre spirituelle, il y aura la manifestation du Saint-Esprit avec feu, avec force, avec fureur divine. Avant de commencer cette puissante prière de délivrance, j'ai besoin que vous fassiez quelque chose de très important. Laissez votre like sur cette vidéo dès maintenant et partagez-la avec quelqu'un qui a besoin d'une intervention divine urgente. Cette personne peut être un membre de votre famille, un ami, quelqu'un dont vous savez qu'il souffre d'attaques spirituelles, qu'il traverse des luttes inexplicables, qu'il fait face à des portes fermées, à des maladies sans explication médicale, à des relations détruites ou à des finances ruinées. Vous n'êtes plus un maillon de malédiction dans votre famille. Vous êtes le point final de toute malédiction et le début d'une nouvelle ère de bénédiction. Dieu vous a choisi pour être le tournant dans votre lignée. Ô Dieu Tout-Puissant, Créateur des cieux et de la terre, Seigneur des armées célestes, nous nous prosternons devant ta majesté en cette heure d'intercession profonde et de délivrance surnaturelle. Tu es le Dieu qui voit toutes choses, qui connaît tous les secrets, qui dévoile toute œuvre cachée et qui met en lumière toutes les ténèbres dissimulées. Nous entrons dans ta présence couverts par le sang précieux de ton Fils Jésus-Christ, revêtus de ton armure spirituelle, protégés par le bouclier de la foi et brandissant l'épée de l'Esprit qui est ta parole vivante et efficace. Seigneur, en ce moment sacré de prière, nous invoquons ton nom qui est au-dessus de tout nom, devant lequel tout genou fléchit dans les cieux, sur la terre et sous la terre. Nous reconnaissons que toute autorité nous a été donnée en Christ Jésus pour marcher sur les serpents et les scorpions et sur toute la puissance de l'ennemi et que rien absolument ne pourra nous nuire. C'est pourquoi nous entrons dans cette bataille spirituelle avec une sainte audace, avec une foi inébranlable et avec la certitude que la victoire est déjà assurée par le sang de l'agneau. Père Céleste, avant d'entrer dans cette guerre spirituelle contre les forces des ténèbres, nous reconnaissons nos fautes, nos péchés et nos transgressions. Nous demandons pardon pour toute parole vaine sortie de notre bouche, pour toute pensée impure qui a habité notre esprit, pour toute attitude qui a déplu à ton cœur saint. Pardonne-nous, Seigneur, pour les portes que nous avons ouvertes consciemment ou inconsciemment à l'ennemi, pour les pactes que nos ancêtres ont faits avec les ténèbres, pour les autels érigés en notre nom sans notre connaissance, pour les offrandes faites au carrefour, dans les cimetières et les lieux occultes en utilisant notre photo, notre nom, nos cheveux, nos vêtements ou quoi que ce soit qui nous appartienne. Seigneur, le sang de Jésus nous purifie de tout péché et nous recevons maintenant ton pardon complet. Il est écrit que si nous confessons nos péchés, tu es fidèle et juste pour nous pardonner.
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0: Si vous ressentez la puissance de Dieu toucher votre vie en ce moment, je veux que vous laissiez votre like maintenant et que vous écriviez dans les commentaires « Je suis la fin de la malédiction ». Déclarez cela avec foi. Quand vous écrivez, vous faites une confession de foi qui active le monde spirituel en votre faveur. Continuez à prier avec moi. Au nom de Jésus-Christ de Nazareth, nous brisons maintenant toute malédiction héréditaire qui est venue sur cette vie à travers la lignée paternelle et maternelle. Nous brisons toute malédiction de pauvreté, de misère, de manque qui s'est transmise de génération en génération. Nous brisons toute malédiction de maladies répétitives, d'infirmités qui se manifestent des parents aux enfants, des grands-parents aux petits-enfants. Nous brisons toute malédiction de mariages détruits, de foyers brisés, de familles séparées. Nous brisons toute malédiction de morts prématurées, d'accidents mortels, de tragédies répétitives. Nous brisons toute malédiction de dépendance, d'alcoolisme, de drogue, de prostitution, de jeux d'argent. Nous brisons toute malédiction de folie, de dépression, d'anxiété, de peur paralysante, de syndrome de panique. Seigneur Dieu, ta parole déclare que Christ nous a rachetés de la malédiction de la loi en devenant malédiction pour nous, car il est écrit « Maudit soit quiconque est pendu au bois ». C'est pourquoi nous déclarons que toute malédiction qui pesait sur cette vie a été annulée à la croix du calvaire. Le sang de Jésus a effacé l'acte dont les ordonnances nous condamnaient et qui s'élevait contre nous, et il l'a supprimé en le clouant à la croix. Père éternel, nous annulons maintenant au nom de Jésus tout pacte fait avec les ténèbres concernant cette vie. Nous annulons tout pacte de sang, tout pacte d'âme, tout pacte du corps. Nous annulons toute consécration faite à des entités démoniaques, à des orishas, à des guides spirituels, à des esprits, aux esprits des eaux, aux esprits des forêts, aux esprits des carrefours. Nous annulons toute consécration faite encore dans le ventre de la mère, à la naissance, lors de baptême, dans des lieux rituels.

supprimé, détruit et consumé par le feu du Saint-Esprit. Dieu de puissance, Dieu de gloire, Dieu qui a détruit les magiciens de Pharaon, Dieu qui a démasqué les sorciers de Babylone, nous invoquons ton pouvoir destructeur maintenant contre toute sorcellerie faite contre cette vie. Nous détruisons toute macumba, tout rituel, toute offrande, tout ébo, toute œuvre de Kimbanda. Nous détruisons toute magie noire, toute magie rouge, toute magie d'attachement, toute magie de séparation, toute magie de destruction. Nous détruisons tout sort de stérilité, d'avortement répétitif. Nous détruisons tout sort de blocage financier, de portes fermées, d'opportunités perdues. Nous détruisons tout sort de confusion mentale, d'oubli, d'incapacité d'apprendre, d'échec dans les études et au concours. Nous détruisons tout sort de maladies, d'infirmités, de douleurs sans cause, de symptômes sans diagnostic. Feu du Saint-Esprit, brûle maintenant toute œuvre de sorcellerie. Feu de Dieu, consume maintenant toute œuvre des ténèbres. Que le feu céleste descende sur chaque rituel fait au carrefour, dans les cimetières, aux cascades, dans les rivières, dans la mer, dans les forêts, à la porte des églises, à la porte des maisons, à la porte des lieux de travail. Que le sang de Jésus annule tout ingrédient maléfique utilisé contre cette vie. Bougies noires, poudre, soufre, piment, alcool, sang d'animaux, poupées de tissu, photos déchirées, noms écrits sur du papier. Tout est détruit par la puissance du sang de Jésus. Au nom de Jésus-Christ, nous anéantissons maintenant toute œuvre de vaudou faite contre cette vie. Nous détruisons toute poupée de tissu, de cire, d'argile qui représente cette personne. Nous brisons toute aiguille plantée, toute épingle enfoncée, toute couture maléfique. Nous déclarons qu'aucune douleur transférée à travers des poupées vaudou n'aura plus d'effet. Aucune maladie invoquée par la magie sympathique ne demeurera dans ce corps. Seigneur, tu connais les mains qui ont fait ce mal. Tu sais où est cachée chaque poupée, chaque œuvre, chaque offrande. Nous ordonnons maintenant que le feu du Saint-Esprit descende sur chacun de ces objets et les consume complètement. Où qu'ils soient enterrés, que la terre les vomisse et que le feu les détruise. Où qu'ils soient cachés dans des maisons de sorcellerie, qu'ils soient trouvés et brûlés, nous déconnectons toute liaison spirituelle entre cette personne et tout objet de magie. Nous coupons tout cordon d'argent qui relie cette âme à des autels sataniques. Nous rompons toute connexion entre cette vie et le monde spirituel des ténèbres. Cette personne est libre au nom de Jésus. Par la puissance du sang de Jésus-Christ, nous expulsions maintenant tout démon qui opprime, afflige et tourmente cette vie. Sortez maintenant esprit de maladie, sortez esprit de douleur, sortez esprit de dépression, de tristesse profonde, de découragement, de désir de mourir. Sortez esprit de peur, de panique, de terreur nocturne, d'insomnie. Sortez esprit de pauvreté, de misère, de dette, de faillite. Sortez esprit de luxure, de pornographie, de masturbation, d'adultère, de prostitution. Sortez esprit de dépendance, d'alcool, de drogue, de cigarette, de jeu d'argent. Sortez esprit de rejet, d'abandon, de solitude, de complexe d'infériorité. Sortez esprit de sorcellerie, de magie, d'enchantement. Vous n'avez plus aucun droit sur cette vie. Le sang de Jésus vous expulse. La parole de Dieu vous ordonne. La puissance du Saint-Esprit vous arrache. Sortez maintenant. Quittez cette vie. Allez dans l'abîme d'où vous venez. Au nom du Père, du Fils et du Saint-Esprit, dehors, dehors, dehors. Cette âme appartient à Jésus-Christ. Ce corps est le temple du Saint-Esprit. Cet esprit a été renouvelé par la parole de Dieu. Vous n'avez plus de place ici. Satan, que le Seigneur te réprimande. Princes territoriaux, que le Seigneur vous réprimande. Puissance des ténèbres, que le Seigneur vous réprimande. Tu as été vaincu à la croix du calvaire lorsque Jésus a dit « Tout est accompli ». Tu as été publiquement humilié lorsque Christ a triomphé de toi en dépouillant les principautés et les puissances. Tu es un ennemi vaincu, un lion sans dents, un serpent à la tête écrasée. Nous ne te craignons pas, diable. Nous ne tremblons pas devant tes attaques. Nous te résistons fermement dans la foi et tu fuiras loin de nous. Il est écrit, soumettez-vous à Dieu, résistez au diable et il fuira loin de vous. C'est pourquoi nous te résistons maintenant au nom de Jésus. Nous résistons à toute attaque, toute embuscade, tout piège. Tu ne prévaudras pas contre

0: garde cette vie. Tu ne détruiras pas cette famille. Tu ne voleras pas les bénédictions que Dieu a préparées. Le Seigneur te réprimande et t'ordonne de retirer tous tes émissaires de près de cette personne. Retire les démons gardiens. Retire les esprits sentinelles. Retire toute légion qui campait contre cette maison. L'ange du Seigneur campe autour de ceux qui le craignent et les délivre. Les anges de Dieu sont ici maintenant. Et vous, démons, êtes obligés de reculer. Seigneur Jésus, nous appliquons maintenant ton sang précieux sur cette vie. Nous scellons avec le sang de Jésus l'esprit, afin qu'aucune pensée maligne n'y ait accès. Nous scellons avec le sang de Jésus les yeux, afin qu'ils ne voient pas la vanité et ne soient pas attirés par les tentations. Nous scellons avec le sang de Jésus les oreilles, afin qu'elles n'entendent ni calomnie, ni commérage, ni parole de malédiction. Nous scellons avec le sang de Jésus la bouche, afin qu'elle parle seulement ce qui édifie, ce qui bénit, ce qui donne grâce à ceux qui écoutent. Nous scellons avec le sang de Jésus le cœur, afin qu'il soit gardé de tout sentiment destructeur, de toute blessure, de toute amertume. Nous scellons avec le sang de Jésus les mains, afin qu'elles travaillent avec honnêteté et récoltent des fruits de prospérité. Nous scellons avec le sang de Jésus les pieds, afin qu'ils marchent uniquement sur des chemins de justice. Nous scellons avec le sang de Jésus toute la maison, chaque pièce, chaque mur, chaque porte, chaque fenêtre. Aucun démon ne pourra franchir cette barrière de sang. De même que le sang sur les linteaux a délivré Israël de l'ange destructeur, le sang de Jésus délivre maintenant cette vie de tout mal, de toute plaie, de toute destruction. Le sang de Jésus est notre protection éternelle. Maintenant, au nom de Jésus, nous faisons une déclaration prophétique sur ta vie. Tu n'es plus un maillon de malédiction dans ta famille. Tu n'es plus celui qui porte le fardeau des générations passées. Tu n'es plus la victime des péchés de tes ancêtres. À partir d'aujourd'hui, tu es la fin de la malédiction. Tu es le point final de tout héritage maléfique. Tu es celui que Dieu a suscité pour interrompre le cycle de destruction. Et plus encore, tu es le début de la bénédiction. Tu es le premier d'une nouvelle génération de bénis. Tu es le patriarche, la matriarche d'une lignée de victorieux. Tes enfants seront bénis. Tes petits-enfants seront bénis. Tes arrière-petits-enfants seront bénis. Car la malédiction s'est arrêtée en toi et la bénédiction a commencé en toi. Dieu t'a choisi pour être un tournant décisif. Tout ce qui est venu avant toi était ténèbres, mais tout ce qui viendra après toi sera lumière. Tout ce qui est venu avant toi était manque, mais tout ce qui viendra après toi sera abondance. Tout ce qui est venu avant toi était maladie, mais tout ce qui viendra après toi sera santé. Tout ce qui est venu avant toi était échec, mais tout ce qui viendra après toi sera succès. Tu es béni, tu es prospère, tu es victorieux, tu es plus que vainqueur par celui qui t'a aimé. Cette parole prophétique est pour toi. Si tu crois qu'à partir d'aujourd'hui, tu es la fin de la malédiction et le début de la bénédiction, j'ai besoin que tu fasses trois choses maintenant. 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Père Céleste, maintenant que toute malédiction a été brisée, que tout pacte a été annulé, que toute sorcellerie a été détruite et que tout démon a été expulsé, nous demandons la restitution de tout ce qui a été volé. Il est écrit que le voleur, lorsqu'il est découvert, doit restituer 7 fois plus. Satan a été découvert. Ses plans ont été exposés. C'est pourquoi nous réclamons maintenant la restitution au centuple multiplié par 7. Seigneur, rends 7 fois plus la santé qui a été volée. Rends 7 fois plus la joie qui a été volée. Rends 7 fois plus la paix qui a été volée. Rends 7 fois plus l'argent qui a été volé. Rends 7 fois plus les opportunités qui ont été volées. Rends 7 fois plus les relations qui ont été volées. Rends 7 fois plus les années qui ont été volées. Ta parole promet que tu restaureras les années qu'ont dévoré la sauterelle, le criquet, le grillon et la chenille. Nous recevons cette promesse. Nous croyons en cette restitution. Les meilleures années sont encore à venir. Les plus grandes conquêtes sont encore à venir. Les plus grandes victoires sont encore à venir. Seigneur Dieu, nous demandons maintenant une protection permanente pour cette vie. Place tes puissants anges autour de cette personne comme une muraille de feu. Qu'aucune flèche lancée de jour ne l'atteigne, qu'aucune terreur de la nuit ne l'atteigne, qu'aucune peste qui marche dans les ténèbres ne s'approche de sa tente. Que 1000 tombent à son côté et 10 000 à sa droite, mais rien ne l'atteindra. Seulement de ses yeux elle regardera et verra la rétribution des méchants, parce qu'elle a fait du Seigneur son refuge, du Très-Haut sa demeure. Aucun mal ne lui arrivera, aucune plaie n'approchera de sa tente. Car Dieu a ordonné à ses anges de la garder dans toutes ses voies. Ils la porteront sur leurs mains afin qu'elle ne heurte pas son pied contre une pierre. Elle marchera sur le lion et sur la vipère. Elle écrasera le lionceau et le dragon. Parce qu'elle connaît le nom du Seigneur, il la délivrera. Elle invoquera le Seigneur et il lui répondra. Le Seigneur sera avec elle dans la détresse. Il la délivrera et la glorifiera. Le Seigneur la rassasira de longs jours et lui fera voir son salut. Un Père bien-aimé, nous te remercions pour ce moment de délivrance et de restauration. Merci parce que tu as entendu notre prière. Merci parce que tu as envoyé tes anges à notre secours. Merci parce que tu as brisé toute malédiction. Merci parce que tu as annulé tout pacte. Merci parce que tu as détruit toute sorcellerie. Merci parce que tu as expulsé tout démon. Merci parce que tu as scellé cette vie avec le sang précieux de Jésus. Merci parce que tu as restauré ce qui a été volé. Merci parce que tu as établi une protection permanente. Écris maintenant dans les commentaires en lettres majuscules. Je suis la fin de la malédiction dans ma famille et le début d'une génération de bénis. Le sang de Jésus m'a libéré. Quand tu écris cette déclaration, tu ne fais pas que taper des mots. Tu fais une confession publique de foi qui active le monde spirituel. Par le sang de Jésus, je décrète sur ta vie toute malédiction héréditaire qui te reliait à la sorcellerie de tes ancêtres est brisée. Maintenant, la lignée de sang maléfique est coupée. Tu es le commencement d'une nouvelle génération de bénis. Par le sang de Jésus, tout autel de sorcellerie qui porte ton nom, peu importe où il se trouve, dans des cimetières, des forêts, des carrefours, des rivières ou des maisons consacrées au mal, est détruit et consumé par le feu de Dieu maintenant. Par le sang de Jésus, toute sentence de mort, de maladie, de misère ou de folie décrétée contre toi par un sorcier, par un prêtre occulte, par une sorcière, est annulée, effacé et transformé en bénédiction maintenant par le sang de Jésus. Tout démon désigné pour détruire ta vie, ta famille, ton mariage, tes finances ou ta santé perd sa légalité et est expulsé. Maintenant, je t'ordonne, esprit impur, lâche cette vie, retourne dans l'abîme d'où tu es venu et ne reviens jamais. Par le sang de Jésus, toute arme de sorcellerie, tout vaudou, toute pratique occulte, toute magie noire forgée contre toi est rendue inutile et sans effet maintenant. Elle se brise dans le monde spirituel avant même de te toucher. Ta vie est maintenant protégée. Je libère le sang de Jésus sur ton esprit. Toute forteresse de peur, d'anxiété, de confusion, de dépression et de pensée de mort construite par des attaques de sorcellerie est renversée maintenant. Ton esprit est purifié. Tu reçois l'esprit de Christ, un esprit de paix, de clarté, de puissance, de victoire. Je libère le sang de Jésus sur ton corps. Toute maladie, toute douleur, toute affection plantée par la sorcellerie, tout symptôme étrange que les médecins ne peuvent expliquer est arraché à la racine maintenant. Par les meurtrissures de Jésus, tu es guéri. Ton corps est le temple du Saint-Esprit et aucune œuvre des ténèbres ne peut y habiter. Je libère le sang de Jésus sur ta maison. Chaque porte, chaque fenêtre, chaque coin, chaque pièce, chaque objet, du sol jusqu'au plafond, est maintenant scellé. Maintenant, je marque les linteaux de ta maison avec le sang de l'agneau et je déclare, l'esprit de destruction n'entrera pas ici. Tout objet consacré au mal, tout cadeau ensorcelé, tout symbole occulte placé dans ta maison pour ouvrir des portails aux démons perd son pouvoir et est neutralisé. Maintenant, ta maison devient un territoire saint, une forteresse de Dieu. par le sang de Jésus, tout esprit qui agit par la sorcellerie, les pratiques occultes ou le vaudou pour apporter séduction, destruction, maladie, ruine, addiction, dépression et folie, est sous l'autorité du nom de Jésus. Ils se prosternent maintenant, ils tombent maintenant, ils sont expulsés maintenant de ta vie, de ta maison et de ta famille. La parole de Dieu dit que le Fils de Dieu s'est manifesté pour détruire les œuvres du diable. Et je déclare prophétiquement, les œuvres occultes dans ta vie sont détruites maintenant. Les œuvres de sorcellerie sont détruites maintenant. Les œuvres de sortilège sont détruites maintenant. Aucune œuvre occulte ne prévaudra contre toi. Aucun autel de vaudou ne restera debout. Aucune sorcellerie faite avec ton nom ne restera active, car il y a un sang puissant, un sang éternel qui crie plus fort que toute sorcellerie. C'est le sang de Jésus. En cet instant même, je prophétise. Le sang de l'agneau est répandu sur ta maison, ta famille, ton corps, ton nom, ton esprit et ton destin. Tout enchantement fait avec tes cheveux, avec ta photo, avec ton nom, au carrefour, dans les cimetières, au bord des rivières, sur des autels consacrés au mal et consumés par le feu du Saint-Esprit. Toute offrande faite pour te rendre malade, pour détruire ton mariage, pour bloquer ta vie financière et t'humilier, est annulé maintenant par la puissance du sang de Jésus. Et je déclare, la voix du sang de Jésus crie en ta faveur. Elle fait taire les cris des démons. Elle réduit au silence les esprits d'accusation. Elle annule toute sentence proclamée contre toi dans le monde spirituel. Toute malédiction familiale, tout héritage spirituel maléfique, toute lignée consacrée à l'occultisme est maintenant coupée. Car par le sang de Jésus, tu es reconnecté à la généalogie du royaume de Dieu. Tu n'appartiens plus à la descendance des ténèbres. Tu n'hérites plus des pactes ancestraux. Tu es lavé, tu es libéré, tu es transféré dans le royaume de la lumière. Par le sang de Jésus, je déclare. Tout démon envoyé pour surveiller tes pas, pour retarder tes projets, pour saboter tes relations, devient aveugle, sourd et impuissant. Maintenant, ils perdent l'accès, ils perdent la force. Ils perdent toute légalité. Toute chaîne invisible qui te maintenait lié au passé, à l'échec et à des cycles répétés de douleur, d'humiliation et de perte est brisée maintenant par le feu du Très-Haut. Toute malédiction lancée contre ton nom, tout sortilège caché, toute magie noire déguisée en aide, toute bougie allumée derrière une fausse prière est dévorée par le feu de Dieu. Et s'il y a eu des paroles maudites prononcées contre toi, des décrets de mort, des malédictions, des prophéties négatives, des phrases comme « tu n'y arriveras jamais »,« rien ne fonctionne pour toi », »,« tu mourras malade », »,« personne ne t'aimera », j'annule tout maintenant. Chaque parole est engloutie par le sang de Jésus. L'enfer pensait te détruire en silence, mais Dieu a suscité cette prière pour proclamer ta délivrance devant le monde spirituel. Tu n'es pas seul, le ciel combat pour toi. Le lion de la tribu de Juda a rugi et l'enfer tremble. Là où une sorcière t'observe, le feu de Dieu l'atteint. Là où une poupée portant ton nom est poignardée, l'ange du Seigneur la détruit. Là où une offrande te maudit, le sang de l'agneau l'annule maintenant. Et je déclare encore, aucun sort ne durera, aucune pratique occulte ne fonctionnera, aucun pacte fait dans les ténèbres ne tiendra, car le sang de Jésus est incassable, irrésistible et impénétrable. Le sang de Jésus est la fin de la malédiction. C'est la sentence finale contre le diable, c'est la destruction complète de toute sorcellerie. Si quelqu'un a tenté de t'emprisonner spirituellement, émotionnellement ou physiquement, sache que cette prison invisible se déchire, se brise et tombe à terre comme les murs de Jéricho. Par le sang de Jésus, je déclare, les yeux qui t'envient sont aveuglés. Les langues qui te maudissent sont paralysées. Les mains qui t'attaquent spirituellement sont brûlées. Ils perdent leur force, ils perdent leur territoire, ils perdent leur domination. Ils perdent le droit de te toucher car tu es scellé par le sceau du Très-Haut. Tu es marqué par le sang du Christ, et je proclame, sang de Jésus sur cet auditeur, sang de Jésus sur cette maison, sang de Jésus sur cette âme fatiguée de lutter seule. Brûle, Seigneur, brûle tout ce qui ne vient pas de toi. Maintenant, élève ta foi, car les démons crient, les sortilèges fondent, les pactes sont déchirés, et l'Esprit de Dieu balaie le terrain de l'ennemi. Tu vas sentir la paix entrer dans l'atmosphère. Tu vas sentir l'oppression disparaître. Tu vas comprendre que quelque chose d'invisible a été retiré. C'est le sang de Jésus qui entre en action. Si cette prière brûle dans ton esprit, écris maintenant dans les commentaires « Le sang de Jésus brise toute sorcellerie ». Par le sang de Jésus, je déclare « Tout sort enterré dans un cimetière pour te rendre malade et déterré et brûlé maintenant ». Toute offrande laissée à un carrefour, toute bougie allumée avec ton nom, toute nourriture consacrée pour ta ruine est dévorée par le feu de Dieu. Toute sorcellerie de vaudou, toute pratique occulte faite avec une poupée, toute malédiction faite avec du sel, du piment, des cheveux, des vêtements intimes, du sang animal ou tout objet utilisé comme point de contact est maintenant brûlé par le sang vivant de Jésus-Christ. Aucune œuvre de magie noire ne prévaudra sur ta vie. Le ciel se lève pour te défendre. Le feu du Très-Haut s'allume maintenant contre les sorciers, contre les démons, contre les paroles maudites et contre tout système de destruction établi dans les ténèbres. Là où il y avait un pacte, je déclare que le pacte est annulé. Là où des esprits ont été invoqués, ils sont expulsés. Là où ton nom a été consacré à l'enfer, le sang de Jésus réclame ton destin et le ramène. Tu es la propriété de Dieu. Aucune force des ténèbres n'a plus de droit sur toi. Aucune parole lancée contre ta maison ne prospérera. Aucune magie plantée dans ta cour, dans ton lit, dans ta cuisine ou dans tes vêtements ne résistera à la puissance du sang. Je libère maintenant une sentence prophétique. Tout autel de sorcellerie élevé avec ton nom est renversé. Toute entité maligne désignée pour te nuire est liée et expulsée. Toute sorcellerie entrée dans ta maison par des objets consacrés, par des personnes contaminées, par des cadeaux maudits, par des vêtements utilisés ou par des paroles faussement douces est identifiée et brûlée par le feu de Dieu. Ta maison ne sera plus un territoire de l'ennemi. L'atmosphère de ton salon, de ta chambre, de ta salle de bain et de ta cuisine est scellée par le sang de Jésus. Aucune entité ne pourra s'y cacher. Aucune ombre ne restera. Aucune oppression ne résistera. Toute attaque nocturne, tout cauchemar, toute paralysie du sommeil, toute ombre maligne, tout esprit qui marche dans la nuit a perdu son droit, car maintenant le sang de Jésus couvre ton oreiller, ton matelas, tes murs, tes coins et tes portes. Tu es entouré de flammes, tu es caché sous les ailes du Très-Haut, tu es gardé par l'agneau qui a vaincu la mort. Aucun sort ne te touchera, aucune sorcellerie ne t'atteindra, aucun fléau ne te dominera. Par la puissance du sang de Jésus, j'expulse tout esprit de conflit, de retard, de ruine et de confusion mentale. Les esprits de misère qui buvaient à ta source financière sont brûlés jusqu'au dernier résidu. Esprit de maladie planté par la sorcellerie dans ton corps, je vous ordonne, sortez maintenant. Tout diagnostic sombre, toute fatigue inexplicable, toute douleur sans origine médicale est brûlée par l'onction qui descend maintenant. Tout nom écrit sur des papiers de magie noire est déchiré. Toute photographie utilisée pour manipuler ton image, tout vêtement, cheveux, sang ou salive utilisés dans des travaux spirituels sont désintégrés par le feu de Dieu. Je décrète que la poussière de ces malédictions est emportée par les vents de l'esprit et tu es libéré. Toute sorcellerie envoyée contre tes enfants, contre ton mariage et contre tes affaires ne restera pas. Au nom de Jésus, je déclare, les anges guerriers sont envoyés maintenant. Ils coupent des cordes invisibles, détruisent des barrières démoniaques et ouvrent des portes qui étaient fermées depuis des décennies. Tout recul que tu as vécu à cause d'une malédiction sera restauré sept fois. Toute perte causée par une parole sera transformée en récolte abondante. Car le sang de Jésus ne brise pas seulement les malédictions, il réécrit les destinées. Tu n'es pas seul. L'enfer a tenté de t'isoler, de t'opprimer et de te décourager. Mais dès maintenant, je décrète, la présence du Dieu vivant descend sur toi comme un manteau de gloire et aucun esprit de dépression, de tristesse, de mort ou de peur ne résistera. Tout autel de magie noire où ton nom a été mentionné, toute bougie allumée avec ton nom, tout plat de nourriture déposé à un carrefour avec une intention maligne est brûlé maintenant. Le feu de Dieu consume les offrandes, les pactes, les poupées vaudou, les poudres de cimetière, les tissus consacrés dans la sorcellerie et la puissance occulte qui te liait est annulé par le sang de l'agneau. Tout plan d'humiliation est annulé. Tout piège préparé pour voir ta chute deviendra le lieu de ton élévation. Tu ne seras plus humilié. Tu ne seras plus une cible facile pour l'ennemi, car maintenant, le sceau du sang du Christ est sur ta tête, sur ta maison et sur ton histoire. Je déclare, toute malédiction sur ta vie est brisée maintenant par le sang de Jésus. Tout pacte de mort, toute parole de malédiction, toute œuvre de sorcellerie, de sortilège, de vaudou, de pratique occulte ou de magie noire faite contre toi est détruite maintenant par le feu de Dieu. Tout autel élevé dans des carrefours, dans des temples de sorcellerie, dans des forêts, dans des cimetières et dans des tombeaux est brûlé et réduit en cendres par le feu du Saint-Esprit. Aucune offrande consacrée à des entités malignes ne prévaudra contre ta vie. Tout démon envoyé pour t'atteindre est démasqué, lié et expulsé maintenant. Saint-Esprit, brûle par ton feu consumant toute flèche enflammée du malin, toute flèche de maladie, de confusion, de folie, de dépression, de misère, de division et de mort. Qu'elle tombe à terre maintenant. Le sang de Jésus est un bouclier autour de moi. Je déclare, je suis intouchable. Aucune malédiction héréditaire ne résiste au sang. Toute lignée de destruction familiale, tout cycle d'échec, tout esprit de répétition de défaite est brisé. J'annule toute consécration faite dans le ventre, toute malédiction prononcée dans l'enfance, tout vœu fait par des ancêtres est annulé maintenant. Démons de contrôle, de manipulation, d'enchantement et d'aveuglement spirituel, sortez! Je vous ordonne par le sang de Jésus, lâchez cette vie maintenant. Peu importe le nom de l'entité, de la principauté ou de la puissance, devant le nom de Jésus, tout fléchit. Je prophétise, ta maison sera un lieu de paix, ton esprit sera libre, ton âme sera guérie. Là où il y avait des pleurs, il y aura des rires. Là où il y avait du désespoir, il y aura de l'espérance. Là où il y avait des ténèbres, la lumière du Christ brillera. Tout ce qui a été fait pour te faire tomber sera utilisé pour t'élever, car celui qui te justifie est Dieu. Lève-toi comme un guerrier. Reçois maintenant une force surnaturelle. Reçois une couverture divine. Reçois le sceau du sang. Ne crains pas les sortilèges. Ne crains pas les menaces. Ne crains pas les malédictions. 1000 tomberont à ton côté et 10 000 à ta droite. Mais toi, tu ne seras pas touché. Déclare maintenant avec ta bouche. Toute œuvre de sorcellerie, de vaudou, d'enchantement et de magie noire contre moi est détruite par le sang de Jésus. Toute tentative de détruire ma vie spirituelle, émotionnelle, physique ou financière est brûlée maintenant. Car là où le sang entre, les autels occultes tombent. Là où le sang touche, les liens se brisent. Là où le sang est invoqué, l'enfer se tait. Peut-être vis-tu avec quelqu'un qui te regarde dans les yeux, mais qui, au fond de lui, désire ta chute. Peut-être as-tu été victime de calomnies qui t'ont volé des opportunités. Mais écoute, aujourd'hui, le sang va purifier ton nom. Aujourd'hui, le sang va laver ton âme. Aujourd'hui, le sang va effacer toute marque que l'ennemi a essayé de laisser sur toi. Car aucune parole prononcée contre un enfant de Dieu ne subsiste devant le trône de la justice éternelle. Il y a des gens qui ne supportent pas de voir ta joie, qui sont dérangés par ta croissance, qui se révoltent en voyant que tu es encore debout. Et que font-ils? Ils cherchent des sorcières, allument des bougies, écrivent ton nom sur des papiers occultes, placent des objets consacrés là où tu passes. Mais aujourd'hui, le Saint-Esprit t'a amené ici pour décréter la fin de cette influence maligne. Le sang de Jésus sera libéré comme un tsunami spirituel. Et tout ce qui a été activé contre toi sera englouti par la puissance de la croix. Peut-être ne l'as-tu pas vu, mais tu l'as ressenti. L'oppression dans l'air, des pensées qui n'étaient pas les tiennes, des rêves troublants, une insomnie soudaine, des douleurs que la médecine ne peut expliquer, des disputes surgies de nulle part. Tout cela sont des symptômes spirituels. Mais l'antidote est ici. Le sang de l'agneau vivant qui crie depuis le calvaire est invoqué maintenant sur ton histoire. Et je déclare, tout esprit envoyé, tout dard enflammé, toute flèche nocturne est neutralisée maintenant par la couverture du sang. En cet instant, les anges du Seigneur sont activés. Ils entourent ta maison, Ils entrent dans les pièces, ils purifient l'atmosphère, ils arrachent des présences occultes dans les photos, les objets et les souvenirs. Le sang de Jésus a du pouvoir. Le sang de Jésus a du pouvoir. Le sang de Jésus a du pouvoir. Si cette prière touche ton esprit, partage-la maintenant avec quelqu'un que tu aimes. Écris dans les commentaires. Le sang de Jésus brise toute sorcellerie. Si tu es arrivé jusqu'ici, ce n'est pas un hasard. Le Saint-Esprit t'a conduit jusqu'à cette prière parce que quelque chose est en train d'être tramé contre ta vie, contre ta famille, contre ton avenir. Il y a quelqu'un en ce moment même qui subit des attaques spirituelles, qui ressent le poids d'œuvres maléfiques, de sorcellerie, d'envoûtement, de pratiques de magie noire. Mais je veux te dire une chose. Aujourd'hui est le jour de ta délivrance. Aujourd'hui, le feu du Saint-Esprit va brûler toute œuvre des ténèbres. Avant de commencer cette puissante prière de guerre spirituelle, je te demande de laisser ton like sur cette vidéo, de la partager avec quelqu'un qui a aussi besoin de cette prière urgente et de t'abonner à la chaîne pour recevoir davantage de prières puissantes. Ton like est une semence de foi.
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0: Et entrons ensemble dans cette bataille spirituelle. Ô Dieu Tout-Puissant, Créateur des cieux et de la terre, Seigneur des armées, Dieu d'Abraham, d'Isaac et de Jacob, nous nous prosternons devant ta majesté en cette heure. Tu es le Dieu qui habite une lumière inaccessible, le Dieu dont le trône est établi sur la justice et le jugement, le Dieu devant qui tremblent les principautés et les puissances des ténèbres. Nous venons devant toi avec des cœurs brisés, avec des esprits humiliés, reconnaissant que sans toi, nous ne pouvons rien faire. Pardonne-nous, Seigneur, pour nos péchés. Pardonne-nous pour nos fautes et nos transgressions. Pardonne-nous pour chaque porte que nous avons ouverte à l'ennemi par la désobéissance, par l'incrédulité, par le péché caché. Lave-nous par ton sang précieux. Purifie-nous de toute iniquité. Restaure-nous dans une communion pleine avec toi. Il est écrit dans ta parole. Si nous confessons nos péchés, il est fidèle et juste pour nous les pardonner et pour nous purifier de toute injustice. Nous confessons, Seigneur, nous nous repentons. Et maintenant, couverts par le sang de l'agneau, nous entrons dans cette bataille spirituelle avec autorité, avec puissance, avec une sainte audace. Seigneur Dieu des armées, nous élevons nos voix contre toute œuvre de sorcellerie lancée contre nos vies, toute magie occulte, toute pratique de sorcellerie, toute offrande déposée dans des carrefours, dans des cimetières, dans des rivières, dans des forêts, près des cascades. Nous la déclarons nulle et sans effet par la puissance du sang de Jésus. Il est écrit qu'aucune arme formée contre nous ne prospérera. Et toute langue qui s'élèvera contre nous en jugement, tu la condamneras, Seigneur. Nous déclarons condamner toute parole de malédiction prononcée contre cette famille. Nous déclarons détruite toute sentence maléfique décrétée dans les ténèbres contre nos enfants, contre notre mariage, contre nos finances, contre notre santé. Père, brûle maintenant par le feu du Saint-Esprit toute sorcellerie, brûle toute magie noire. Que le feu dévorant descende maintenant sur chaque autel maléfique dressé contre cette vie. Que le feu de Dieu fasse fondre comme de la cire toute image, toute poupée vaudou, toute représentation maligne faite avec le nom de cette personne, avec ses vêtements, avec ses cheveux, avec ses photos, avec tout objet personnel. Seigneur, nous invoquons la puissance du sang de Jésus sur chacun de ces objets. Que le sang de Jésus brûle, détruise et réduise en cendres toute œuvre de sorcellerie. Toute magie occulte est brûlée maintenant par le sang de Jésus. Tout sortilège est brisé maintenant par le sang de Jésus. Tout vaudou est anéanti maintenant par le feu du Saint-Esprit. Si tu crois que le sang de Jésus a le pouvoir de détruire toute sorcellerie, laisse ton like maintenant comme un acte de foi. Au nom de Jésus, nous réprimandons maintenant tout démon envoyé contre cette vie. Esprit de sorcellerie, sors maintenant. Esprit de magie noire, sors maintenant. Esprit de vaudou, sors maintenant. Esprit d'envoûtement, sors maintenant. Esprit d'attachement, sors maintenant. Nous t'ordonnons, au nom de Jésus-Christ de Nazareth, de lâcher cette vie, de lâcher cette famille, de lâcher ce foyer. Tu n'as aucun droit sur cette personne. Tu n'as aucune autorité sur cette maison. Le sang de Jésus te réprimande. Le sang de Jésus t'expulse. Le sang de Jésus te chasse. Il est écrit dans la parole de Dieu. Voici, je vous ai donné le pouvoir de marcher sur les serpents et les scorpions et sur toute la puissance de l'ennemi, et rien ne pourra vous nuire. Nous marchons maintenant sur la tête de toute serpente spirituelle qui s'est levée contre cette famille. Nous écrasons toute œuvre de l'enfer. Nous détrônons toute principauté des ténèbres positionnée contre le destin prophétique de cette personne. Satan, le Seigneur te réprimande. Démon de sorcellerie, le Seigneur te réprimande. Démon de magie noire, le Seigneur te réprimande. Esprit d'attachement, le Seigneur te réprimande. Sors maintenant, sors maintenant, sors maintenant au nom de Jésus. Lâche cette vie, lâche cette famille, lâche cette maison, lâche ses finances, lâche cette santé, lâche ce mariage. Le feu de Dieu te consume maintenant. Seigneur Jésus, nous crions maintenant pour la rupture de tout lien spirituel. Tout nœud satanique formé contre cette vie, nous le coupons maintenant avec l'épée de l'Esprit qui est la parole de Dieu. Tout pacte diabolique conclu au nom de cette personne sans son consentement, nous l'annulons maintenant par le sang de Jésus. Tout contrat signé dans les ténèbres, nous le déchirons maintenant au nom de Jésus. Toute alliance maléfique établie par des ancêtres, par des membres de la famille, par des proches, nous la brisons maintenant par la puissance du sang de l'agneau. Il est écrit, vous connaîtrez la vérité et la vérité vous rendra libre. La vérité de Dieu libère cette personne maintenant. La vérité de Dieu brise ses chaînes maintenant. La vérité de Dieu détruit ses liens maintenant. Brise les liens, Seigneur, brise les sortilèges, brise les chaînes, brise les pactes diaboliques. Que le sang de Jésus brise maintenant tout lien spirituel, tout lien sentimental, tout lien financier, tout lien de maladie, tout lien de confusion mentale. Seigneur, là où l'ennemi a lié, tu es en train de délier. Là où l'ennemi a emprisonné, tu es en train de libérer. Là où l'ennemi a fermé des portes, tu es en train d'ouvrir. Là où l'ennemi a apporté les ténèbres, tu apportes la lumière. Nous déclarons, les chaînes sont brisées maintenant. Les entraves sont détruites maintenant. Les menottes spirituelles sont mises en pièces maintenant par la puissance du nom de Jésus-Christ, le Fils du Dieu vivant. Partage cette prière avec quelqu'un qui traverse une bataille spirituelle. Ton partage peut être la délivrance d'une vie. Père Céleste, nous levons maintenant le bouclier de la foi contre toute flèche maligne lancée contre cette vie. Il est écrit, « Prenez par-dessus tout le bouclier de la foi, avec lequel vous pourrez éteindre tous les traits enflammés du malin. » Nous éteignons maintenant, au nom de Jésus, toute flèche de maladie lancée contre notre corps, toute flèche de dépression, d'anxiété, de peur, de panique, d'insomnie, d'angoisse. Nous l'éteignons maintenant, au nom de Jésus. Toute flèche de pauvreté, de misère, de faillite, de dette, nous l'éteignons maintenant au nom de Jésus. Toute flèche de séparation, de divorce, d'infidélité, de conflit familial, nous l'éteignons maintenant au nom de Jésus. Toute flèche de mort, d'accident, de tragédie, de destruction, nous l'éteignons maintenant au nom de Jésus. Seigneur, il est écrit dans le psaume 91, « 1000 tomberont à ton côté et 10 000 à ta droite, mais toi tu ne seras pas atteint. » Nous nous plaçons sous l'ombre du Très-Haut. Nous nous réfugions sous tes ailes puissantes. Toute flèche qui vole de jour, toute peste qui marche dans l'obscurité, toute terreur nocturne, tout projectile lancé dans le monde spirituel contre cette vie, nous déclarons, retourne à l'expéditeur, retourne vers celui qui t'a envoyé. Que toute œuvre maligne retombe sur la tête de celui qui l'a envoyé, non comme vengeance, mais comme justice divine. Car il est écrit, il a creusé une fosse et l'a approfondie, et il est tombé dans la fosse qu'il a faite. Sa malice retombera sur sa propre tête, et sa violence descendra sur son sommet. Dieu Tout-Puissant, nous crions maintenant contre toute attaque occulte, contre toute attaque secrète, contre toute conspiration des ténèbres tramées en coulisses spirituelles contre cette vie. Tu es le Dieu qui connaît toutes choses, rien n'est caché devant tes yeux. Il est écrit, il n'y a aucune créature cachée devant lui, mais tout est à nu et à découvert aux yeux de celui à qui nous devons rendre compte. Seigneur, expose maintenant toute œuvre cachée de l'ennemi. met en lumière toute intrigue secrète, révèle toute conspiration des ténèbres, démasque tout agent de l'enfer qui agit déguisé contre cette famille. Nous annulons maintenant, au nom de Jésus, tout rituel accompli en secret. Toute bougie allumée contre cette vie, nous l'éteignons par le souffle du Saint-Esprit. Tout encens brûlé sur des autels maléfiques, invoquant des esprits contre cette famille, nous le neutralisons par la puissance du sang de Jésus. Toute prière faite par des sorciers, des magiciens, des occultistes, invoquant des entités démoniaques contre cette personne, nous la cancelons, l'annulons et la détruisons par le feu du Saint-Esprit. Toute œuvre enterrée, toute œuvre placée à des carrefours, toute œuvre jetée dans des rivières, toute œuvre suspendue à des arbres, toute œuvre cachée dans des maisons, nous envoyons le feu de Dieu pour brûler, détruire et réduire en cendres toute cette impureté spirituelle. Si tu ressens la puissance de Dieu agir maintenant dans ta vie, écris « Amen » dans les commentaires et partage cette vidéo. Sang de Jésus, brûle toute sorcellerie maintenant. Sang de Jésus, brûle toute magie noire maintenant. Sang de Jésus, brûle tout vaudou maintenant. Sang de Jésus, brûle toute œuvre occulte maintenant. Sang de Jésus, brûle tout sortilège maintenant. Sang de Jésus, brûle tout lien maléfique maintenant. Nous invoquons la puissance incomparable du sang de l'agneau versé à la croix du calvaire. Le sang qui a vaincu la mort, le sang qui a vaincu l'enfer, le sang qui a vaincu Satan, le sang qui nous purifie de tout péché, le sang qui nous donne accès au Saint des Saints. Sang de Jésus, brûle la sorcellerie maintenant. Sang de Jésus, brise les sortilèges maintenant. Sang de Jésus, anéantit le vaudou maintenant. Sang de Jésus, détruit la magie noire maintenant. Seigneur, de même que le feu est descendu du ciel et a consumé le sacrifice d'Élie sur le mont Carmel, nous demandons que ton feu descende maintenant et consume tout autel de sorcellerie dressé contre cette vie. Que le feu de Dieu brûle tout autel maléfique. Que le feu de Dieu brûle tout autel occulte élevé contre cette famille. Que le feu de Dieu brûle tout autel satanique.
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0: 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Jusqu'à ce qu'il ne reste pierre sur pierre, jusqu'à ce qu'il ne reste cendre sur cendre, jusqu'à ce que toute œuvre maligne soit totalement consumée par le feu purificateur du Saint-Esprit. Feu du Saint-Esprit, brûle maintenant toute racine de sorcellerie plantée dans ma vie. Brûle toute semence de malédiction semée dans mon champ spirituel. Brûle toute épine que l'ennemi a plantée sur mon chemin. Brûle toute mauvaise herbe spirituelle qui étouffe mes bénédictions. Seigneur, que ton feu purifie ma maison, purifie ma famille, purifie mon mariage, purifie mes finances, purifie mon corps, purifie mon esprit, qu'il ne reste aucune trace d'œuvre maligne, qu'il ne reste aucune marque de sorcellerie, qu'il ne reste aucun résidu de magie noire. Tout a été consumé par le feu, tout a été détruit par le sang de Jésus. Au nom de Jésus-Christ de Nazareth, j'ordonne maintenant l'expulsion de tout démon qui est entré dans cette vie par des portes ouvertes par la sorcellerie. Tout démon venu par des œuvres occultes sort maintenant. Tout démon venu par la magie noire sort maintenant. Tout démon venu par le vaudou sort maintenant. Tout démon venu par des liens maléfiques sort maintenant. Tout démon venu par des pactes diaboliques sort maintenant. Tout démon venu par des malédictions héréditaires sort maintenant. Sort par la bouche, sort par les yeux, sort par les oreilles, sort par les mains, sort par les pieds, sort, sort. Sors au nom de Jésus. Le sang de Jésus t'expulse. Le feu du Saint-Esprit te brûle. La parole de Dieu te détruit. Il est écrit, en mon nom ils chasseront les démons. Il est écrit, voici je vous donne le pouvoir sur toute la puissance de l'ennemi. Il est écrit, tout ce que vous lirez sur la terre sera lié dans les cieux. Et tout ce que vous délirez sur la terre sera délié dans les cieux. Nous déliaisons maintenant cette vie de toute influence démoniaque. Nous déliaisons cette famille de tout héritage maudit. Nous déliaisons cette maison de tout esprit impur. Et nous lions cette vie à la bénédiction de Dieu. Nous lions cette famille à la protection divine. Nous lions cette maison à la présence du Saint-Esprit. que des anges guerriers soient postés autour de cette maison, autour de cette famille, autour de cette vie, formant une muraille de feu qu'aucun démon ne pourra franchir. Seigneur, il est écrit dans le psaume 7, « Sa malice retombera sur sa propre tête et sa violence descendra sur son sommet. » Nous ne demandons pas vengeance, car la vengeance t'appartient, Seigneur. Mais nous demandons justice. Nous demandons que toute œuvre maligne envoyée contre cette vie soit renvoyée à l'expéditeur. Que toute magie noire, toute sorcellerie, tout vaudou, tout sortilège, tout lien maléfique soit renvoyé à celui qui l'a envoyé. Non comme malédiction, mais comme conséquence de ses propres actes. Que les fosses creusées pour nous deviennent leur propre tombe. Que les pièges préparés pour nos pieds retiennent ceux qui les ont tendus. Que les flèches tirées contre nous retournent contre les arcs de ceux qui les ont lancés. Rends la magie noire, Seigneur. Rends la sorcellerie. Rends le vaudou. Rends les sortilèges. Que tout le mal envoyé contre cette vie retourne à son origine. Que tout démon envoyé contre cette famille soit renvoyé à celui qui l'a envoyé. Seigneur, comme la malédiction de Balaam a été transformée en bénédiction pour le peuple d'Israël, transforme maintenant toute malédiction lancée contre cette vie en bénédiction abondante. Là où l'ennemi a planifié la destruction, apporte la restauration. Là où l'ennemi a planifié la pauvreté, apporte la prospérité. Là où l'ennemi a planifié la maladie, apporte la guérison divine. Là où l'ennemi a planifié la mort, apporte la vie en abondance. Car tu es le Dieu qui transforme la malédiction en bénédiction, les pleurs en rires, le deuil en danse, les cendres en beauté. Si cette prière touche ton cœur, partage-la maintenant dans tes groupes de prière et avec toute ta famille. Maintenant couverts par le sang de Jésus, nous déclarons la protection divine sur cette vie, sur cette famille, sur cette maison. Nous déclarons le psaume 91 sur chaque personne qui écoute cette prière. Celui qui demeure sous l'abri du Très-Haut repose à l'ombre du Tout-Puissant. Je dis à l'Éternel, « Tu es mon Dieu, mon refuge, ma forteresse, et je me confie en toi. Car c'est lui qui te délivre du filet de l'oiseleur et de la peste funeste. Il te couvrira de ses plumes, et tu trouveras un refuge sous ses ailes. Sa fidélité est un bouclier et une cuirasse. » Tu ne craindras ni les terreurs de la nuit, ni la flèche qui vole de jour, ni la peste qui marche dans l'obscurité, ni la contagion qui frappe en plein midi. Nous déclarons, aucune arme formée contre nous ne prospérera. Nous déclarons, 1000 tomberont à notre côté et 10 000 à notre droite, mais nous ne serons pas atteints. Nous déclarons, l'ange du Seigneur campe autour de ceux qui le craignent et les délivre. Nous déclarons, plus grand est celui qui est en nous que celui qui est dans le monde. Nous déclarons, nous sommes plus que vainqueurs par celui qui nous a aimés. Nous déclarons, tout genou fléchira et toute langue confessera que Jésus-Christ est Seigneur. Nous déclarons, le nom de Jésus est au-dessus de tout nom, au-dessus de toute principauté, au-dessus de toute puissance, au-dessus de toute domination, au-dessus de tout titre que l'on puisse nommer non seulement dans ce siècle, mais aussi dans celui à venir. Et ainsi, toute sorcellerie se courbe, toute magie noire se dissout, tout vaudou est anéanti, toute œuvre occulte est brûlée devant le puissant nom de Jésus. Père de miséricorde et Dieu de toute consolation, maintenant que toute œuvre maligne a été détruite, nous demandons une restauration complète. Restaure, Seigneur, tout ce que la sorcellerie a volé. Restaure la santé que la magie noire a tenté de détruire. Restaure les finances que la sorcellerie a tenté de bloquer. Restaure le mariage que les liens maléfiques ont tenté de séparer. Restaure les rêves que le vaudou a tenté de tuer. Restaure la joie que les attaques occultes ont tenté de voler. Il est écrit dans Joël, « Je vous restituerai les années qu'ont dévoré les sauterelles. » Seigneur, restitue maintenant. Restitue au double, restitue au triple, restitue d'une manière surnaturelle et abondante, dépassant toute compréhension. Guérisse, Seigneur, toute blessure causée par des attaques spirituelles. Guéris le corps de toute maladie plantée par la sorcellerie. Guéris l'esprit de tout traumatisme causé par la magie noire. Guéris le cœur de toute douleur causée par les œuvres occultes. Guéris les émotions de toute confusion causée par les liens maléfiques. Que le baume de Galaad coule maintenant sur cette vie, apportant une guérison complète, totale et définitive. Là où il y avait la douleur, il y a maintenant la paix. Là où il y avait la peur, il y a maintenant le courage. Là où il y avait la confusion, il y a maintenant la clarté. Là où il y avait les ténèbres, il y a maintenant la lumière. Là où il y avait la mort, il y a maintenant la vie. Une vie abondante, une vie pleine, une vie victorieuse en Jésus-Christ, notre Seigneur et Sauveur. Seigneur Jésus, nous entrons maintenant dans un niveau plus profond de cette bataille spirituelle. Nous crions contre toute malédiction héréditaire opérant contre cette vie à cause de pratiques occultes des ancêtres. Toute malédiction venue parce que des parents ont consulté des sorciers. Toute malédiction venue parce que des grands-parents ont conclu des pactes occultes. Toute malédiction venue parce que des arrière-grands-parents ont offert des sacrifices à des démons. Nous la brisons maintenant au nom de Jésus. Il est écrit, Christ nous a rachetés de la malédiction de la loi, étant devenu malédiction pour nous. Seigneur, tu es devenu malédiction pour nous à la croix du calvaire. Tu as porté toutes nos malédictions, tu as payé le prix complet de notre délivrance. Par conséquent, nous déclarons qu'aucune malédiction héréditaire n'a plus de pouvoir sur nos vies. Nous brisons maintenant toute malédiction de pauvreté transmise de génération en génération à cause de la sorcellerie. Nous brisons toute malédiction de maladie plantée par la magie noire dans nos ancêtres. Nous brisons toute malédiction d'échec, d'abandon, de solitude, d'addiction, de folie, de mort prématurée, entrée dans la lignée familiale par des pratiques occultes. Seigneur, fais passer ton sang précieux sur notre arbre généalogique. Purifie nos racines spirituelles, nettoie notre héritage. Que le sang de Jésus parle de meilleures choses que le sang d'Abel. Que le sang de Jésus annule toute sentence de condamnation pesant sur notre famille. Que le sang de Jésus efface tout registre de malédiction dans les livres spirituels. Nous sommes une nouvelle créature en Christ. Les choses anciennes sont passées. Voici, toutes choses sont devenues nouvelles. Dieu Tout-Puissant, nous crions maintenant pour la délivrance de notre vie onirique. Nous savons que l'ennemi utilise les rêves pour attaquer, pour planter des semences de malédiction, pour voler des bénédictions dans le monde spirituel. Toute sorcellerie qui agit à travers les rêves, nous l'annulons maintenant au nom de Jésus. Tout cauchemar envoyé par des démons de sorcellerie, nous le réprimandons maintenant. Tout rêve de poursuite où des esprits maléfiques nous poursuivent pendant la nuit, nous l'annulons maintenant par le sang de Jésus. Tout rêve où nous apparaissons en train de manger dans des banquets spirituels, recevant de la nourriture des mains d'entités démoniaques, nous vomissons spirituellement toute nourriture maligne et annulons tout pacte conclu pendant le sommeil. Tout rêve où nous apparaissons dans des mariages spirituels, avec des maris spirituels ou des femmes spirituelles, nous divorçons maintenant de tout conjoint spirituel au nom de Jésus. Tout rêve de mort, tout rêve d'accident, tout rêve de cercueil, tout rêve de cimetière, nous les annulons et déclarons qu'ils ne s'accompliront pas au nom de Jésus. Tout rêve où nous perdons de l'argent, où nous sommes volés, où nos biens sont détruits. Nous annulons toute transfusion spirituelle de richesse et ordonnons la restitution de tout ce qui a été volé dans le monde spirituel. Seigneur, restaure nos rêves. Que nos rêves soient des visitations de ton Saint-Esprit, que nos rêves soient des révélations de ta volonté, que durant la nuit, pendant que nous dormons, le Seigneur nous parle, nous instruise, nous protège et nous couvre de ses ailes puissantes. Père Céleste, étends maintenant ta main de protection sur chaque membre de cette famille, sur le mari, sur l'épouse, sur les enfants, sur les petits-enfants, sur les parents, sur les frères et sœurs. Toute sorcellerie lancée pour détruire ce mariage, nous l'annulons maintenant au nom de Jésus. Toute œuvre de séparation, tout lien sentimental maléfique, toute œuvre de confusion mentale entre le couple, nous les détruisons maintenant par le feu du Saint-Esprit. Seigneur, restaure l'amour, restaure le respect, restaure la confiance, restaure l'intimité, restaure la paix dans ce foyer. Qu'aucun démon de discorde n'habite dans cette maison. Qu'aucun esprit d'infidélité ne s'approche de ce mariage. Qu'aucune sorcellerie n'ait le pouvoir de séparer ce que Dieu a uni. Seigneur, protège nos enfants. Il y a des sorciers qui lancent des malédictions contre des enfants et des jeunes innocents. Il y a des occultistes qui font des œuvres contre l'avenir de nos enfants. Mais nous déclarons que nos enfants sont un héritage du Seigneur. Nos enfants sont des flèches dans la main du guerrier. Aucune malédiction n'atteindra nos enfants. Aucune sorcellerie ne prospérera contre nos enfants. Le sang de Jésus est sur chacun d'eux. L'ange du Seigneur campe autour d'eux. La main du Seigneur est sur leur vie, les guidant, les protégeant, les bénissant à chaque pas qu'ils font. Seigneur, élève une muraille de protection autour de chaque fils, chaque fille, chaque petit-fils, chaque petite-fille. Qu'ils grandissent sous ta bénédiction, sous ta grâce, sous tes soins pleins d'amour. Seigneur Dieu de provision, nous crions maintenant contre toute sorcellerie faite pour bloquer nos finances. Il existe des œuvres de magie noire faites spécialement pour fermer les portes de la prospérité, pour lier l'argent, pour empêcher les bénédictions financières de nous atteindre. Mais nous déclarons aujourd'hui que tout blocage financier causé par la sorcellerie est détruit maintenant par la puissance du nom de Jésus. Toute main de sorcier qui retient notre argent dans le monde spirituel, nous ordonnons, relâche maintenant au nom de Jésus. Tout démon de pauvreté envoyé par la magie noire pour nous poursuivre, nous t'expulsons maintenant au nom de Jésus. Tout pacte de misère conclu sur des autels maléfiques en utilisant notre nom, nous l'annulons maintenant par le sang de l'agneau. Seigneur, il est écrit que tu es le Dieu qui donne la force d'acquérir des richesses. Libère maintenant notre potentiel financier. Ouvre les fenêtres des cieux sur nos vies. Répands des bénédictions sans mesure. Que les chemins de la prospérité s'ouvrent devant nous comme la mer Rouge s'est ouverte devant Moïse. Que toute source de revenus que la sorcellerie a asséchée recommence à couler abondamment. Que tout emploi que la sorcellerie a volé soit restitué au double. Que toute entreprise que la magie noire a détruite ressuscite des cendres avec puissance et gloire. Nous déclarons que nous sommes bénis dans la ville et dans les champs. Nous sommes bénis à l'entrée et à la sortie. Nous sommes bénis dans tout ce que nos mains touchent. La pauvreté spirituelle plantée par la sorcellerie meurt aujourd'hui. La pénurie provoquée par la magie noire prend fin aujourd'hui. Le blocage financier causé par des liens maléfiques se termine aujourd'hui. Car notre Dieu pourvoit à tous nos besoins selon sa richesse avec gloire en Jésus-Christ. Et aucun démon, aucun sorcier, aucun occultiste, aucun agent des ténèbres ne peut empêcher ce que Dieu a déterminé pour nos vies. Si Dieu est pour nous, qui sera contre nous? Personne, absolument personne ne peut nous séparer de l'amour de Dieu et des bénédictions qu'il a préparées pour ses enfants. Seigneur des armées, nous reconnaissons que notre lutte n'est pas contre la chair et le sang, mais contre les principautés, contre les puissances, contre les dominateurs de ce monde de ténèbres, contre les forces spirituelles du mal dans les lieux célestes. C'est pourquoi nous revêtons maintenant toute l'armure de Dieu, nous ceignons nos reins de la vérité, nous mettons la cuirasse de la justice, nous chaussons nos pieds avec la préparation de l'évangile de paix, nous prenons le bouclier de la foi, nous mettons le casque du salut et nous saisissons l'épée de l'Esprit qui est la parole de Dieu. Nous sommes prêts pour la bataille, nous sommes prêts pour la guerre, nous sommes prêts à renverser les forteresses. Seigneur, envoie maintenant tes anges guerriers en notre faveur. Comme tu as envoyé Michel combattre le prince de Perse, envoie maintenant tes anges pour combattre toute principauté qui gouverne la sorcellerie dans notre région. Que tes anges détruisent tout autel élevé contre nos vies à chaque coin de rue, à chaque carrefour, dans chaque cimetière, dans chaque lieu occulte. Que tes anges recueillent toute œuvre faite avec notre nom et la jettent dans le feu éternel. Que tes anges gardent les portes de notre maison, qu'ils gardent les portes de notre travail, qu'ils gardent les portes des lieux où nous allons, qu'aucun démon n'ait accès à notre vie. Que toute porte spirituelle qui était ouverte soit maintenant fermée et scellée par le sang de l'agneau. Porte ouverte par le péché, ferme-toi maintenant au nom de Jésus. Porte ouverte par la désobéissance, ferme-toi maintenant au nom de Jésus. Porte ouverte par une malédiction héréditaire, ferme-toi maintenant au nom de Jésus. Porte ouverte par l'ignorance spirituelle, ferme-toi maintenant au nom de Jésus. Seigneur, nous scellons maintenant cette prière par le sang de Jésus. Nous scellons cette vie par le sang de Jésus. Nous scellons cette famille par le sang de Jésus. Nous scellons cette maison par le sang de Jésus. Chaque porte, chaque fenêtre, chaque mur, chaque pièce, chaque coin de cette maison est scellé par le sang de l'agneau. Aucun démon ne pourra entrer, aucune sorcellerie ne pourra pénétrer, aucune malédiction ne pourra traverser. Car la marque du sang de Jésus est sur nous, comme le sang de l'agneau était sur les linteaux des maisons des enfants d'Israël en Égypte, et l'ange de la mort passa par-dessus sans les toucher. Ainsi en sera-t-il pour nous. Le destructeur

cachons sous tes ailes et nous sommes protégés. Nous nous réfugions dans le rocher qui est Christ et nous sommes fermes. Aucune arme ne prospérera, aucune attaque ne réussira, aucune conspiration ne s'accomplira. Car toi, Seigneur, tu es avec nous. Et si Dieu est pour nous, qui sera contre nous? Père céleste, nous te remercions parce que cette prière a été entendue dans les cieux. Nous te remercions parce que les anges ont été mobilisés en notre faveur. Nous te remercions parce que toute chaîne a été brisée. Nous te remercions parce que toute sorcellerie a été brûlée. Nous te remercions parce que toute magie noire a été détruite. Nous te remercions parce que tout vaudou a été anéanti. Nous te remercions parce que toute œuvre occulte a été réduite en cendres. Nous te remercions parce que tout lien maléfique a été rompu. Nous te remercions parce que toute flèche maligne a été éteinte. Nous te remercions parce que toute attaque cachée a été exposée et neutralisée. Merci Seigneur, parce que le sang de Jésus a prévalu. Merci parce que le feu du Saint-Esprit a consumé toute œuvre des ténèbres. Merci parce que nous sommes plus que vainqueurs par celui qui nous a aimés. Seigneur, qu'à partir d'aujourd'hui, cette personne marche dans une liberté totale. Qu'elle dorme en paix et se réveille dans la victoire. Qu'elle entre bénie et qu'elle sorte bénie. Qu'elle soit la tête et non la queue. Qu'elle soit au-dessus et non en dessous. Que les bénédictions l'atteignent et la dépassent. Que la prospérité la suive tous les jours de sa vie. Que la santé fleurisse dans son corps. Que la joie déborde dans son cœur. Que l'amour de Dieu l'enveloppe comme un manteau de protection. Et que plus jamais, jamais, jamais, la sorcellerie n'ait de pouvoir sur cette vie. Car celui que le Fils a franchi est réellement libre. Et nous sommes libres. Libres par la grâce. Libres par le sang. Libre par la puissance du nom qui est au-dessus de tout nom, Jésus-Christ, le Seigneur des Seigneurs et le Roi des Rois. Si cette prière touche ta vie, laisse ton like, partage avec 7 personnes et abonne-toi à la chaîne. Maintenant, comme un acte prophétique de foi et d'activation spirituelle, je te demande d'écrire dans les commentaires la déclaration suivante. Le sang de Jésus a brûlé toute sorcellerie de ma vie. Je suis libre. Écris avec foi, écris avec autorité. Écris comme quelqu'un qui décrète sa délivrance. Lorsque tu écris cette déclaration, tu scelles une alliance avec Dieu. Tu déclares devant le monde spirituel que ta délivrance est réelle, que ta victoire est accomplie, qu'aucune œuvre des ténèbres n'a plus de pouvoir sur ta vie. Déclare maintenant dans les commentaires, « Le sang de Jésus a brûlé toute sorcellerie de ma vie. Je suis libre. » Peu importe combien de rituels ont été accomplis, peu importe combien de démons ont été envoyés, peu importe combien d'argent ils ont payé pour te détruire, peu importe combien de bougies ils ont allumées avec ton nom, le sang de l'agneau est plus puissant que tout l'enfer réuni. Et ce sang, en cet instant même, brûle contre toute sorcellerie lancée contre ta vie. Par le sang de Jésus, je décrète toute sorcellerie, toute magie noire, tout vaudou, tout lien maléfique, tout sortilège, toute malédiction occulte activée contre toi se consume maintenant. Elle brûle dans le feu du Saint-Esprit. Elle se réduit en cendres sous la puissance de la croix. Aucune œuvre des ténèbres ne peut résister au feu de Dieu. Aucun démon ne peut demeurer là où le sang est invoqué. Aucun sorcier ne peut prévaloir contre celui qui est scellé par la marque de l'agneau. Je vois dans le monde spirituel des autels de sorcellerie s'effondrer en ce moment. Je vois des bougies noires s'éteindre sous le souffle du Saint-Esprit. Je vois des poupées vaudou fondre dans un feu céleste. Je vois des cordes invisibles être coupées par des épées d'anges. Je vois des démons fuir terrifiés devant le rugissement du lion de Judas. Je vois les ténèbres reculer devant la lumière du Christ qui brille maintenant sur ta vie. Je vois des pactes être déchirés devant le trône de Dieu. Je vois des sentences de mort être annulées. Je vois ton nom être effacé des listes de l'enfer. Le sang de Jésus entre maintenant dans chaque recoin où la sorcellerie a tenté de se cacher. Il entre dans les cimetières où des œuvres ont été enterrées avec ton nom. Il entre dans les carrefours où des offrandes ont été déposées pour ta destruction. Il entre dans les autels occultes où des esprits ont été invoqués pour te poursuivre. Il entre dans les lieux où des sacrifices ont été offerts pour lier ton destin. Il entre dans les cavernes sombres où des

0: Malédictions ont été prononcées contre ta famille. Il entre dans les fleuves où des offrandes ont été jetées pour détruire ta vie sentimentale. Tout brûle, tout est détruit, tout se réduit en cendres sous la puissance implacable du sang de l'agneau. Au nom de Jésus, je déclare, toute sorcellerie de maladie envoyée contre ton corps est renversée. Tout poison spirituel qu'ils ont voulu introduire dans ton sang est neutralisé. Toute maladie plantée par des mains de sorciers est arrachée à la racine. Tout cancer semé par des rituels des ténèbres disparaît. Toute infection envoyée par des démons se dessèche. Toute douleur chronique activée par la sorcellerie cesse maintenant. Par les meurtrissures de Jésus, tu es guéri. Ton corps est le temple du Saint-Esprit et aucune œuvre des ténèbres ne peut y habiter. Le sang du Christ descend maintenant sur ton esprit. Tout esprit de confusion envoyé par la sorcellerie sort. Toute pensée de mort implantée par des démons est détruite. Toute voix accusatrice qui murmurait à ton oreille est réduite au silence. Toute dépression semée par des attaques occultes est déracinée. Toute insomnie provoquée par des esprits nocturnes prend fin. Toute anxiété plantée par des malédictions se dissipe. Toute folie envoyée par des sorciers est annulée. Tu reçois maintenant la pensée de Christ, une pensée de paix, de clarté, de puissance, de victoire absolue. Par le sang de Jésus, j'élève un mur de feu autour de ta maison. Les murs de ton foyer sont marqués par le sang de l'agneau. Chaque porte est scellée par le feu céleste. Chaque fenêtre est gardée par des anges guerriers. Chaque pièce est saturée de la présence du Très-Haut. Le toit est couvert de la gloire de Dieu. Le sol est consacré par le sang de l'agneau. Aucun esprit destructeur n'entrera par ta porte. Aucun accident ne touchera ta famille. Aucun malheur ne pénétrera dans ta demeure. Aucun démon n'a le droit de fouler le territoire couvert par le sang. Je déclare avec autorité divine que toute sorcellerie nocturne tombe maintenant. Tout esprit d'incube et de succube est lié par des chaînes de feu. Tout démon envoyé pour troubler ton repos est enchaîné et jeté dans l'abîme. Tout esprit qui visitait ta chambre durant la nuit est expulsé. Toute entité apparaissant dans tes cauchemars est détruite. Tes nuits seront remplies d'une paix profonde. Tes rêves seront visités par les anges de Dieu. Ton esprit reposera sous l'abri du Tout-Puissant. Là où il y avait des cauchemars, il y aura des visions célestes. Là où il y avait du tourment, il y aura une restauration complète. Le sang de Jésus brûle contre toute malédiction héréditaire. Les malédictions de misère venues par ta lignée paternelle sont détruites. Les malédictions de divorce transmises de génération en génération sont annulées. Les malédictions de maladie qui poursuivaient ta famille sont effacées. Les malédictions de mort prématurée sont brisées. Les malédictions de folie, d'addiction, d'échecs répétés sont ensevelies dans le tombeau vide du Christ. Toute chaîne générationnelle qui liait ta famille est brisée pour toujours. Tout pacte des ténèbres conclu par tes ancêtres est annulé par le sang. Tout esprit familial transmis de génération en génération est expulsé dans l'abîme. Tu es libre de l'héritage des ténèbres. Tu appartiens désormais à la généalogie du royaume de Dieu. En cet instant, je prends autorité spirituelle sur toute œuvre de magie noire faite contre tes finances. Toute sorcellerie de misère est annulée. Toute ligature destinée à bloquer tes mains est détruite. Tout enterrement fait pour assécher tes ressources est spirituellement déterré. Là où ils ont fait des œuvres avec des pièces et des billets portant ton nom, tout est brûlé par le feu de Dieu. Là où ils ont écrit ton destin de pauvreté sur des papiers tachés de sang, cette écriture s'efface maintenant. Là où ils ont mis de la terre de cimetière dans ton entreprise, cette malédiction est renversée. Par le sang du Christ, je décrète que tes mains prospèrent à partir d'aujourd'hui. Ta provision arrive en abondance. Ta source de revenus se débloque. Le fleuve de Dieu coule sur ta vie et balaie toute sécheresse que la sorcellerie a tenté d'imposer. Là où il y avait stagnation, il y a aujourd'hui un mouvement divin accéléré. Là où il y avait des portes fermées, le ciel ouvre des portails d'abondance surnaturelle. Le dévoreur est réprimandé avec autorité. Tes ressources se multiplient sept fois. Ce que l'ennemi a voulu retenir s'accélère aujourd'hui. Ce qui a été volé est restitué, multiplié. Le sang de Jésus se lève comme une épée en flamme contre toute manipulation spirituelle dans tes relations. Tout lien toxique se brise maintenant. Toute ligature sentimentale faite avec tes vêtements, tes cheveux ou ta photographie est rompue. Tout esprit de division envoyé pour détruire ton mariage se dissout dans le feu de l'esprit. Tout démon de séduction assigné pour provoquer l'infidélité est expulsé. Toute malédiction de solitude est annulée. Là où il y avait discorde, il y a aujourd'hui une unité restaurée. Là où il y avait tromperie, il y a aujourd'hui la vérité. Là où il y avait trahison, la loyauté du Christ resplendit. Là où il y avait séparation, il y a aujourd'hui une réconciliation divine. Écoute bien cette parole prophétique. L'ennemi pensait que tu continuerais à pleurer en silence. Il pensait que tu resterais victime de ses attaques sans défense. Il pensait que la sorcellerie te détruirait lentement. Il pensait que personne n'intercéderait pour ta délivrance. Mais aujourd'hui, le ciel crie ton nom avec puissance. Aujourd'hui, le sang de Jésus réclame ta victoire. Aujourd'hui, les décrets du trône de Dieu brisent, tout cycle maléfique écrit contre ton destin. Personne ne pourra arrêter ce que le ciel a déjà activé en ta faveur. Par le sang de Jésus, je proclame. Toute sorcellerie avec terre de cimetière, avec poudre d'os, avec restes d'animaux est brisée en mille morceaux. Toute invocation faite avec des bougies noires, des couteaux rituels, des poupées vaudou, du sang animal ou humain, toute offrande au carrefour, toute œuvre déposée dans les croisements de chemin est repoussée par des vagues de feu venant directement du trône de Dieu. Tout autel occulte où ton nom a été prononcé est envahi en cet instant par la puissance implacable du sang de l'agneau. Brûle, ô Seigneur, tous les objets consacrés contre cette vie, que toute photo utilisée dans des rituels soit consumée, que tout nom écrit sur des papiers de malédiction soit effacé, que tout objet volé pour des œuvres de sorcellerie soit neutralisé, que toute image enterrée dans des cimetières soit déterrée et brûlée, que tout point de contact utilisé par les ténèbres soit détruit, que la gloire de ton sang envahisse chaque autel secret, chaque temple des ténèbres, chaque lieu occulte, et incinère tout ce qui a été élevé contre cet enfant qui t'appartient. Au nom de Jésus, je décrète que toute offrande placée à un carrefour avec ton nom est neutralisée en cet instant. Toute bougie allumée à minuit pour ta ruine s'éteint par le souffle de l'esprit. Toute poupée vaudou transpercée d'aiguilles de douleur fond dans le feu céleste. Tout plat rituel consacré à ta destruction se renverse et sa malédiction retourne à celui qui l'a envoyé. Toute lettre écrite aux démons demandant ta mort se consume. Toute invocation faite dans les ténèbres perd totalement son pouvoir. Le Saint-Esprit me révèle maintenant des pactes déchirés dans le monde spirituel. Des pactes de mort, signés avec ton sang, sans ton consentement, sont annulés. Des pactes de misère qui liaient ta famille depuis des générations sont brisés. Des pactes de maladie qui maintenaient ton corps captif sont annulés. Des pactes d'échec qui sabotaient chaque tentative de progrès sont détruits. Des pactes de solitude qui éloignaient l'amour de ta vie sont brûlés. Tous ces pactes sont annulés par le sang tout-puissant du Christ. Je vois des anges guerriers entrer dans des dimensions de ténèbres où des sorciers ont caché des œuvres contre ta vie. Je vois des épées de feu couper des cordes invisibles qui liaient ton destin. Je vois des coupes de justice divine être déversées sur les autels de sorcellerie. Je vois le tribunal du ciel se lever en ta faveur avec des sentences de liberté. Je vois des chaînes tomber au sol en morceaux. Je vois des prisons spirituelles s'ouvrir avec des clés de feu. Je vois ton âme être libérée de toute oppression. Je vois ton esprit être guéri de tout traumatisme. Je vois ton destin être débloqué pour la gloire. Le sang de Jésus coule maintenant comme un fleuve de feu sur toute ta généalogie. Il touche les os de tes ancêtres et nettoie toute consécration maligne. Il purifie les racines profondes de ta famille. Il brise les cycles de destruction transmis comme un héritage maudit. L'échec répété s'arrête aujourd'hui. Le divorce répété s'interrompt dans ta génération. Les maladies répétées sont arrachées de ta lignée. La mort prématurée est annulée. L'addiction générationnelle est coupée. Tu es marqué comme le commencement d'une nouvelle histoire de gloire, de prospérité et de bénédiction. Par le sang du Christ, je déclare avec autorité, toute flèche enflammée du malin tombe à terre maintenant. Flèche de maladie envoyée depuis des autels de sorcellerie tombe et brûle. Flèche de confusion lancée par des démons tombe et se détruit. Flèche de folie tirée par des sorciers tombe et se réduit en cendres. Flèche de dépression programmée dans des rituels tombe et disparaît. Flèche de misère envoyée par jalousie tombe et
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0: Tombe et se retourne contre celui qui l'a envoyé. Aucune flèche lancée depuis des autels de sorcellerie ne peut traverser le bouclier de sang qui t'entoure maintenant. Aujourd'hui, j'envoie le feu céleste contre tout autel élevé contre toi. Autel de sorcier où ton nom a été prononcé, tombe en ruine maintenant. Autel occulte où des œuvres ont été faites contre ta famille, s'effondre en morceaux. Autel de vaudou où des poupées à ton image ont été transpercées se consument dans des flammes saintes. Autel de sacrifice des ténèbres où des animaux ont été égorgés pour lier ta vie devient cendre devant le Dieu Tout-Puissant. Le lion de Juda rugit sur ta vie avec une puissance retentissante et disperse tous tes ennemis spirituels. Là où il y avait une peur paralysante, il y a maintenant un courage divin. Là où il y avait une oppression écrasante, il y a maintenant une liberté glorieuse. Là où il y avait des chaînes de fer, il y a maintenant une victoire totale et absolue. Chaque malédiction envoyée contre toi retourne multipliée par 7 sur celui qui l'a envoyée. Chaque œuvre satanique qu'ils ont voulu semer sur ton chemin revient comme destruction sur les sorciers. Le juste demeure ferme comme le cèdre du Liban, mais le méchant récolte sa propre ruine. Ceux qui ont consulté des sorciers pour te détruire verront de leurs propres yeux ton élévation. Ceux qui ont payé pour des rituels de magie noire assisteront avec stupéfaction à ta victoire. Ceux qui ont désiré ta chute contempleront ton relèvement glorieux. Par le sang de Jésus, je prophétise sur ta vie. Tes yeux qui ont versé des larmes de douleur verront maintenant des miracles surnaturels. Tes mains qui étaient liées par des malédictions prospéreront désormais dans tout ce qu'elles toucheront. Tes pieds qui trébuchaient à cause de sortilèges marcheront en victoire sur les serpents et les scorpions. Ta bouche qui était réduite au silence par l'oppression proclamera les exploits du Très-Haut. Ton cœur brisé par les trahisons sera complètement restauré. Ton esprit qui était confus recevra une clarté divine. Tout ce que la sorcellerie a tenté de détruire sera reconstruit 7 fois mieux par la main de Dieu. Je déclare que tu es totalement intouchable pour l'enfer à partir de cet instant. Tu es invisible aux yeux des démons. Tu es inaccessible aux mains des sorciers. Tu es caché sous les ailes du Tout-Puissant où aucun mal ne peut t'atteindre. Tu es scellé par le sceau du Très-Haut qu'aucune force ne peut briser. Tu es marqué par le sang du Christ qu'aucun démon ne peut ignorer. Et là où se trouve le sang de l'agneau, il n'y a aucun accès possible pour l'ennemi. Le sang de Jésus est répandu maintenant sur ton présent avec une puissance renouvelée. Il couvre chaque moment de ce jour d'une protection divine. Il protège chaque pas que tu feras avec des anges gardiens. Il garde chaque décision que tu prendras avec une sagesse céleste. Il s'étend sur ton avenir en scellant chaque promesse que Dieu a pour toi. Il protège chaque rêve déposé dans ton cœur. Et il guérit les blessures profondes de ton passé en restaurant tout ce qui a été volé, en récupérant tout ce qui a été détruit, en reconstruisant tout ce qui a été renversé. Au nom de Jésus, je décrète tout esprit qui agit à travers la sorcellerie, les pratiques occultes ou le vaudou pour apporter séduction, destruction, maladie, ruine, addiction, dépression, folie et mort est sous l'autorité suprême du nom de Jésus. Esprit des ténèbres, tombe maintenant. Esprit de mort, tombe maintenant. Esprit de maladie, tombe maintenant. Il se prosterne devant le nom qui est au-dessus de tout nom. Il tombe comme l'éclair du ciel. Ils sont expulsés maintenant de ta vie, de ta maison, de ta famille et de tout ce qui t'appartient. La parole de Dieu déclare que le Fils de Dieu s'est manifesté pour détruire les œuvres du diable. Et je proclame prophétiquement Les œuvres occultes dans ta vie sont détruites maintenant même. Les œuvres de sorcellerie sont totalement défaites. Les œuvres de sortilège sont anéanties pour toujours. Les œuvres du vaudou sont irréversiblement brisées. Les œuvres de la magie noire sont absolument détruites. Les œuvres de tout enchantement sont définitivement annulées. Aucune œuvre de sorcellerie ne prévaudra jamais contre toi. Aucun autel occulte ne restera debout. Aucun sort fait avec ton nom ne restera actif. Aucune malédiction prononcée n'aura encore d'effet. Car il existe un sang puissant, un sang éternel, un sang incorruptible qui crie plus fort que toute sorcellerie. C'est le sang de Jésus de Nazareth, et ce sang proclame maintenant ta liberté complète. Il proclame maintenant ta victoire totale. Il déclare maintenant ta restauration pleine. En cet instant même, je prophétise avec l'autorité du ciel. Le sang de l'agneau est répandu sur ta maison en la purifiant de tout mal. Il descend sur ta famille en la protégeant de toute attaque. Il couvre ton corps en le guérissant de toute maladie. Il lave ton nom en le nettoyant de toute calomnie. Il renouvelle ton esprit en le libérant de toute confusion. Il scelle ton destin en l'assurant pour la gloire. Tout enchantement fait avec tes cheveux, avec ta photo, avec ton nom écrit, avec tes vêtements, au carrefour, dans les cimetières, au bord des fleuves, sur des autels consacrés au mal et consumés par le feu ardent du Saint-Esprit. Toute offrande faite pour te rendre malade perd son pouvoir maintenant. Toute offrande destinée à détruire ton mariage est annulée. Toute offrande destinée à bloquer ta vie financière est neutralisée. Toute offrande destinée à t'humilier publiquement est renversée. La voix du sang de Jésus crie en ta faveur dans le tribunal du ciel. Elle réduit au silence les cris des démons. Elle fait taire les esprits d'accusation. Elle annule toute sentence de condamnation proclamée contre toi dans le monde spirituel. Je déclare que toute malédiction familiale est coupée à la racine. Tout héritage spirituel maléfique est définitivement annulé. Toute lignée consacrée à l'occultisme est purifiée par le sang de l'agneau. Par le sang de Jésus, tu es reconnecté à la généalogie sainte du royaume de Dieu. Tu n'appartiens plus à la descendance maudite des ténèbres. Tu n'hérites plus des pactes ancestraux de destruction. Tu es lavé complètement. Tu es libéré totalement. Tu es transféré dans le royaume glorieux de la lumière. Par le sang de Jésus, je proclame, tout démon envoyé pour surveiller tes pas devient aveugle en cet instant. Tout esprit assigné pour retarder tes projets devient sourd maintenant. Tout démon désigné pour saboter tes relations devient impuissant pour toujours. Ils perdent l'accès à ta vie. Ils perdent la force pour t'attaquer. Ils perdent toute légalité spirituelle. Aucun démon n'a de droit légal sur ta vie car le prix a déjà été payé à la croix du calvaire par un sang pur et parfait. Toute chaîne invisible qui te maintenait liée au passé de douleur est brisée maintenant par le feu consumant du Très-Haut. Toute malédiction lancée contre ton nom par des langues jalouses est détruite. Tout sortilège caché préparé en secret est exposé et anéanti. Toute magie noire déguisée en aide est démasquée. Toute bougie allumée derrière une fausse prière est éteinte. Tout est dévoré par le feu saint de Dieu. S'il y a eu des paroles maudites prononcées contre toi, des décrets de mort déclarés sur ta vie, des malédictions proférées avec haine, des prophéties négatives lancées avec jalousie, des phrases destructrices comme « tu n'y arriveras jamais », rien ne fonctionne pour toi, tu mourras malade, personne ne t'aime, tu échoueras toujours. J'annule absolument tout maintenant au nom de Jésus. Chaque parole maudite est engloutie par le sang de l'agneau. Ce qui a été dit contre toi en secret sera défait publiquement par la puissance du ciel. L'enfer a pensé qu'il te détruirait en silence sans que personne n'intercède. Mais Dieu a suscité cette prière pour proclamer ta délivrance devant tout le monde spirituel. Tu n'es pas seul dans cette bataille. Le ciel combat férocement pour toi. Le lion de la tribu de Juda a rugi avec puissance et l'enfer entier tremble de terreur. Là où un sorcier t'observe, le feu de Dieu l'atteint maintenant. Là où une poupée portant ton nom est poignardée, l'ange du Seigneur la détruit maintenant. Là où une offrande a été faite pour te maudire, le sang de l'agneau l'annule en cet instant même. Je déclare qu'aucun sort ne durera une seconde de plus contre toi. Aucune pratique occulte ne fonctionnera jamais contre toi. Aucun pacte conclu dans les ténèbres ne tiendra, car le sang de Jésus est absolument incassable. Le sang de Jésus est totalement irrésistible. Le sang de Jésus est complètement impénétrable. Le sang de Jésus est la fin définitive de toute malédiction. C'est la sentence finale contre le diable et ses démons. C'est la destruction complète et absolue de toute sorcellerie. Si quelqu'un a tenté de t'emprisonner spirituellement par des liens d'âme, s'il a essayé de t'attacher émotionnellement par des sortilèges de contrôle, s'il a voulu te dominer physiquement par une magie de manipulation, cette prison invisible est en train d'être déchirée en morceaux. Elle se brise violemment, elle tombe à terre comme les murs de Jéricho sont tombés au son des trompettes de Dieu. Par le sang de Jésus, les yeux jaloux qui te surveillaient sont aveuglés en cet instant. Les langues venimeuses qui te maudissaient sont paralysées maintenant. Les mains impures qui t'attaquaient spirituellement sont brûlées par un feu saint. Ils perdent toute la force qu'ils avaient. Ils perdent tout le territoire qu'ils occupaient. Ils perdent toute l'autorité qu'ils exerçaient. Ils perdent absolument tout droit de te toucher. Car tu es scellé par le sceau inébranlable du Très-Haut. Tu es marqué par le sang incorruptible du Christ. Et je crie avec toute l'autorité du ciel,
2: quand je suis abandonné, maltraité, découragé, humilié,
0: j'écoute toujours. Sang de Jésus sur cette âme fatiguée de lutter seule contre les ténèbres. Brûle, Seigneur Tout-Puissant, brûle absolument tout ce qui ne vient pas de toi. Élève maintenant ta foi, car les démons crient de douleur. Les sortilèges fondent comme la cire, les pactes sont déchirés en morceaux. Et l'Esprit de Dieu balaie totalement le terrain que l'ennemi avait occupé. Tu vas sentir la paix de Dieu entrer dans l'atmosphère. Tu vas sentir l'oppression quitter ta vie. Tu vas percevoir clairement que quelque chose d'invisible a été retiré de ton environnement. C'est le sang de Jésus entrant en action puissante. Par le sang de Jésus, je décrète, tout sort enterré dans un cimetière pour te rendre malade et déterré et brûlé maintenant même. Toute offrande laissée à un carrefour pour ta ruine est dévorée par le feu. Toute bougie allumée avec ton nom pour ta destruction est éteinte. Toute nourriture consacrée à des démons avec ta photo est consumée par les flammes du ciel. Toute sorcellerie vaudou, toute pratique occulte faite avec une poupée, toute malédiction réalisée avec du sel noir, du piment rituel, des cheveux volés, des vêtements intimes, des ongles coupés, du sang menstruel, du sang animal ou tout autre objet utilisé comme point de contact maléfique est maintenant entièrement brûlé par le sang vivant et puissant de Jésus-Christ le Seigneur. Aucun travail de magie noire ne prévaudra jamais sur ta vie. Le ciel se lève pour te défendre avec toute sa puissance. Le feu du Très-Haut s'embrase maintenant contre les sorciers qui t'ont attaqué, contre les démons qui t'ont poursuivi, contre les paroles maudites qu'ils ont prononcées, contre tout système de destruction établi dans les ténèbres. Là où il y a eu un pacte de mort, le pacte est annulé pour toujours. Là où des esprits ont été invoqués, ils sont expulsés dans l'abîme. Là où ton nom a été consacré à l'enfer, le sang de Jésus réclame ton destin et le ramène au royaume de Dieu. Tu es la propriété exclusive du Dieu Tout-Puissant. Aucune force des ténèbres n'a plus de droit sur ta vie. Aucune parole de sorcier lancée contre ta maison ne prospérera. Aucune magie plantée dans ta cour, dans ton lit, dans ta cuisine, dans ta salle de bain, sur tes vêtements, dans ta voiture ou en quelque lieu que ce soit, ne résistera au pouvoir consumant du sang de l'agneau. J'ai besoin que vous arrêtiez tout ce que vous êtes en train de faire maintenant. Mettez votre main sur votre poitrine et dites avec moi, « Je suis prêt à être libre. Je suis prêt à renoncer à toute malédiction. Je suis prêt à voir tout esprit malin quitter ma maison. » Si vous croyez que Dieu va agir puissamment dans votre vie à travers cette prière, laissez votre like dès maintenant. 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Maintenant, fermez les yeux, levez les mains vers le ciel et entrez avec moi dans cette bataille spirituelle. C'est l'heure de la guerre, c'est l'heure du combat, c'est l'heure de reprendre tout ce que le diable a volé. Ô Dieu Tout-Puissant, Dieu d'Abraham, Dieu d'Isaac, Dieu de Jacob, nous nous prosternons devant ta majesté en cet instant. Tu es le Dieu qui a créé les cieux et la terre. Tu es le Dieu qui a séparé les eaux des mers. Tu es le Dieu qui a fait arrêter le soleil dans la vallée d'Ajalon. Tu es le Dieu qui a fermé la gueule des lions dans la fosse de Daniel. Tu es le Dieu qui a ouvert la mer rouge pour que ton peuple passe à pied sec. Tu es le Dieu qui a fait tomber les murailles de Jéricho par un cri de guerre. Tu es le Dieu qui a fait descendre le feu du ciel sur le mont Carmel devant les prophètes de Baal. Nous reconnaissons ta souveraineté, nous reconnaissons ta puissance, nous reconnaissons ton autorité sur toute chose visible et invisible, sur tout ce qui est dans le ciel, sur la terre et sous la terre. Seigneur, nous venons devant toi ce soir avec un dessein saint, avec un dessein sacré, avec un dessein divin. Nous venons renoncer à toute malédiction qui a opéré sur nos vies, sur nos familles, sur nos maisons, sur nos enfants, sur notre mariage, sur nos finances, sur notre santé, sur notre esprit. Nous venons briser tout joug, mettre en pièces toute chaîne, détruire toute œuvre maligne que l'ennemi a plantée au milieu de notre foyer. Nous venons avec foi, nous venons avec assurance, nous venons avec la certitude que le Dieu qui nous entend est puissant pour faire infiniment au-delà de tout ce que nous demandons ou pensons. Il est écrit dans ta parole, dans Galates chapitre 3, verset 13, que Christ nous a rachetés de la malédiction de la loi, étant devenu malédiction pour nous, car il est écrit « Maudit est quiconque est pendu au bois ». Nous nous approprions cette parole maintenant. Nous déclarons cette parole sur nos vies maintenant. Nous activons cette promesse sur nos familles maintenant. Si Christ nous a rachetés de la malédiction, alors aucune malédiction n'a pouvoir sur nous, aucune malédiction n'a autorité sur nous, aucune malédiction n'a droit légal d'opérer dans nos vies. Le prix a déjà été payé, la dette a déjà été réglée, la rançon a déjà été accomplie à la croix du calvaire. Père, nous te demandons pardon. Pardonne-nous nos péchés, pardonne-nous nos transgressions, pardonne-nous nos iniquités, pardonne-nous pour chaque porte que nous avons ouverte à l'ennemi, pardonne-nous pour chaque brèche que nous avons donnée au diable, pardonne-nous pour chaque moment où nous nous sommes éloignés de ta présence, pardonne-nous pour chaque parole que nous n'aurions pas dû dire, pour chaque lieu où nous n'aurions pas dû aller, pour chaque chose que nous n'aurions pas dû faire. Lave-nous par ton sang précieux. Purifie-nous par ton sang rédempteur. Nettoie-nous par le sang de l'agneau qui ôte le péché du monde. Tu as dit dans ta parole, dans 1 Jean chapitre 1, verset 9, que si nous confessons nos péchés, tu es fidèle et juste pour nous les pardonner et pour nous purifier de toute injustice. Nous confessons maintenant. Nous nous repentons maintenant. Nous nous humilions maintenant devant toi. Seigneur, nous renonçons maintenant, en cet instant même, à toute malédiction héréditaire, toute malédiction venue de nos pères, toute malédiction venue de nos grands-parents, toute malédiction venue de nos arrière-grands-parents, toute malédiction venue des générations passées, pendant des décennies, des siècles, des millénaires. Nous y renonçons maintenant au nom de Jésus. Nous coupons cette chaîne maudite. Nous brisons ce lien générationnel. Nous mettons en pièces cet attachement héréditaire. Le sang de Jésus-Christ est suffisant pour nous libérer de tout héritage maudit, de tout héritage diabolique, de tout héritage satanique. Tu as dit dans Ézéchiel chapitre 18, verset 20, que le Fils ne portera pas l'iniquité du Père. Alors nous déclarons que les iniquités de nos pères ne nous appartiennent plus. Que les péchés de nos grands-parents n'ont plus pouvoir sur nous, que les malédictions des générations passées sont mortes à la croix avec Christ. Je réprouve maintenant au nom de Jésus-Christ de Nazareth tout esprit malin qui est entré dans cette maison par des malédictions héréditaires. Je réprimande tout démon qui s'est installé dans cette famille à cause des péchés des ancêtres. Je réprimande toute entité des ténèbres qui revendique un droit légal sur cette maison à cause d'anciens pactes, d'anciennes alliances, d'anciens vœux faits dans les générations passées. Je déclare que ces pactes sont annulés par le sang de Jésus. Ces alliances sont détruites par la puissance de la croix. Ces vœux sont brisés par l'autorité du nom qui est au-dessus de tout nom. Tout contrat spirituel que nos ancêtres ont signé avec le diable, nous le déchirons maintenant. Tout accord spirituel que nos grands-parents ont conclu avec des entités des ténèbres, nous l'annulons maintenant. Toute promesse faite au royaume des ténèbres en échange de pouvoir, de richesse ou de renommée, nous la révoquons maintenant par le sang de l'agneau. Ô Dieu, je crie vers toi pour la délivrance complète de cette maison. Chaque pièce de cette maison, chaque mur de cette maison, chaque porte de cette maison, chaque fenêtre de cette maison, je les consacre au Seigneur en cet instant. La chambre où cette personne dort, je la consacre. Le salon où cette famille se réunit, je le consacre. La cuisine où la nourriture est préparée, je la consacre. La salle de bain de cette maison, je la consacre. Le garage de cette maison, je le consacre. La cour de cette maison, je la consacre. Chaque mètre carré de cette résidence, je déclare qu'il appartient au Dieu vivant et véritable, au Dieu qui est un feu dévorant, au Dieu qui fait trembler les montagnes par sa présence. Tout esprit impur qui habite dans cette maison, je t'ordonne de sortir maintenant. Au nom de Jésus-Christ, je t'ordonne de partir. Esprit de maladie, sors. Esprit de dépression, sors. Esprit d'angoisse, sors. Esprit de peur, sors. Esprit d'insomnie, sors. Esprit de tourment, sors. Esprit de confusion mentale, sors. Esprit de pauvreté, sors. Esprit de misère, sors. Esprit d'échec, sors. Esprit de destruction familiale, sors. Esprit de mort, sors. Esprit de suicide, sors. Esprit d'addiction, sors. Esprit de luxure, sors. Esprit de jalousie, sors. Esprit de commérage, sors. Esprit de mensonge, sors. Tu n'as plus aucun droit légal de rester dans cette maison, parce que le sang de Jésus-Christ a annulé toute accusation contre cette famille. L'acte de condamnation qui était contre nous a été cloué à la croix, comme il est écrit dans Colossiens chapitre 2, verset 14. Si vous ressentez la puissance de Dieu en ce moment, si vous ressentez la présence du Saint-Esprit là dans votre maison, si quelque chose se brise en vous maintenant, laissez votre like sur cette prière dès maintenant et partagez-la avec quelqu'un qui a aussi besoin de délivrance. Ne gardez pas cette bénédiction seulement pour vous. Répandez cette prière afin que davantage de vies soient atteintes par la puissance de Dieu. Envoyez-la dans ce groupe de prière sur WhatsApp. Envoyez-la à cette personne que vous savez en train de souffrir. Seigneur, nous renonçons maintenant à toute malédiction prononcée par des langues humaines, toute parole de malédiction lancée contre cette famille, toute parole de destruction prononcée contre cette maison, toute parole de mort décrétée contre cette personne, nous l'annulons maintenant par la puissance du nom de Jésus. Il est écrit dans Proverbes chapitre 26, verset 2, que comme l'oiseau qui s'envole et l'hirondelle qui vole, ainsi la malédiction sans cause ne s'accomplit pas. Et nous déclarons qu'il n'y a aucune cause pour la malédiction dans nos vies, parce que le sang de Jésus nous a purifiés de tout péché. Toute parole disant que tu ne prospéreras jamais, nous l'annulons. Toute parole d'une mère qui, dans un moment de colère, a maudit son propre enfant, nous l'annulons. Toute parole d'un père disant que son fils ne serait rien dans la vie, nous l'annulons. Toute parole d'un ex-conjoint souhaitant le mal, nous l'annulons. Toute parole d'un voisin jaloux, nous l'annulons. Toute parole d'un collègue malveillant, nous l'annulons. La puissance du nom de Jésus est plus grande que toute parole humaine. Le sang du Christ est plus puissant que toute malédiction prononcée. Toute jalousie lancée contre cette famille, toute jalousie qui a apporté malédiction sur cette maison, toute jalousie qui a ouvert des portes aux esprits malins, nous la réprimandons maintenant au nom de Jésus. Tout mauvais œil qui a regardé cette famille avec méchanceté, tout regard envieux qui a convoité les bénédictions de cette maison, tout regard maléfique qui a apporté destruction par la jalousie, nous déclarons que le bouclier de la foi éteint tous les traits enflammés du malin. Personne ne peut maudire ce que Dieu a béni. Personne ne peut détruire ce que Dieu a édifié. Personne ne peut renverser ce que Dieu a élevé. Ô Dieu puissant, nous renonçons maintenant à toute malédiction entrée par des objets maudits. S'il y a un objet dans cette maison consacrée au diable, s'il y a un objet utilisé dans des rituels sataniques, s'il y a un objet portant une énergie maligne, s'il y a un objet offert avec de mauvaises intentions, s'il y a un objet provenant de lieux occultes, nous te demandons que ton Saint-Esprit le révèle maintenant. Seigneur, rappelle à cette personne tout objet qui doit être retiré, tout objet qui doit être détruit, tout objet qui doit être brûlé. Car il est écrit dans Deutéronome chapitre 7, verset 26, que tu ne feras pas entrer dans ta maison une chose abominable, afin que tu ne sois pas voué à l'interdit comme elle. Tu l'auras en horreur et tu la détesteras, car c'est une chose maudite. Seigneur, purifie cette maison de tout objet maudit, de toute amulette, de toute image d'idole, de tout symbole satanique, de tout objet de sorcellerie, de tout fer à cheval derrière la porte, de tout œil grec sur le mur, de tout lutin dans le jardin, de toute image de saint sur un autel. Car il est écrit, tu n'auras pas d'autre Dieu devant moi, tu ne te feras point d'image taillée. Je décrète et je déclare en cette nuit que cette maison est une terre sainte. Cette maison est un lieu d'adoration. Cette maison est un temple du Saint-Esprit. Aucun démon ne peut habiter là où l'Esprit de Dieu habite. Aucun esprit malin ne peut demeurer là où la gloire de Dieu se manifeste. Aucune entité des ténèbres ne peut résister là où le feu du Saint-Esprit brûle. De même que Dieu a dit à Moïse d'ôter ses sandales parce que le lieu où il se tenait était une terre sainte, je déclare que le sol de cette maison est une terre sainte, que l'air de cette maison est un air saint, que l'atmosphère de cette maison est une atmosphère céleste. Père céleste, nous renonçons maintenant à toute malédiction entrée par des portes de péché. Nous renonçons à tout péché d'idolâtrie, à tout péché de sorcellerie, à tout péché d'occultisme, à tout péché de divination, à tout péché de consultation des morts, à tout péché de participation à des rituels païens, à tout péché d'adoration de faux dieux, à tout péché de magie noire, à tout péché de magie blanche, car pour Dieu, toute magie est une abomination. Si à un moment donné nous avons participé à ces choses par ignorance, par curiosité ou par rébellion, nous demandons pardon maintenant et nous fermons ces portes par le sang de Jésus-Christ. Chaque porte ouverte vers le monde spirituel des ténèbres, nous la fermons maintenant. Chaque portail activé par des pratiques occultes, nous le scellons maintenant. Chaque brèche créée par la désobéissance, nous la colmatons maintenant par le sang de l'agneau. Nous renonçons à toute consultation de voyants, à toute implication dans l'horoscope, à toute participation à des séances spirites, à tout contact avec des médiums, à toute recherche de direction auprès de sources sataniques, à toute lecture de coquillages divinatoires, à toute consultation de tarot, à toute lecture des lignes de la main, à tout usage de boules de cristal, à toute planche Ouija, à tout verre qui se déplace, à tout rituel de carrefour. Nous déclarons que notre seule source de direction est la parole de Dieu, que notre seul guide est le Saint-Esprit, que notre seul chemin est Jésus-Christ, qui a dit dans Jean chapitre 14, verset 6, « Je suis le chemin, la vérité et la vie. Nul ne vient au Père que par moi. Il n'existe pas d'autre chemin, il n'existe pas d'autre vérité, il n'existe pas d'autre vie en dehors de Jésus-Christ. » Je lis maintenant, au nom de Jésus, toute principauté qui gouverne sur cette maison. Je lis toute puissance des ténèbres qui exerce une autorité sur cette région. Je lis tout dominateur de ce monde de ténèbres qui a opéré contre cette famille. Je lis tout esprit territorial qui revendique cette zone comme sa juridiction. Car il est écrit dans Éphésiens chapitre 6, verset 12, que nous n'avons pas à lutter contre la chair et le sang, mais contre les principautés, contre les puissances, contre les dominateurs de ce monde de ténèbres, contre les forces spirituelles du mal dans les lieux célestes. Et il est écrit dans Matthieu chapitre 18, verset 18, que tout ce que vous lierez sur la terre sera lié dans les cieux, et tout ce que vous délierez sur la terre sera délié dans les cieux. Alors je délie cette famille de toute principauté, Je délie cette maison de toute puissance. Je délie cette vie de tout dominateur des ténèbres. Mais nous ne combattons pas avec nos propres forces. Nous combattons revêtus de l'armure de Dieu. Nous avons le casque du salut protégeant notre esprit. Nous avons la cuirasse de la justice protégeant notre cœur. Nous avons le bouclier de la foi éteignant les traits enflammés du malin. Nous avons l'épée de l'esprit qui est la parole de Dieu, tranchant tout mensonge de l'ennemi. Nous avons les pieds chaussés de la préparation de l'évangile de paix pour marcher sur les serpents et les scorpions. Nous avons la ceinture de la vérité soutenant toute l'armure. Et avec cette armure complète, nous faisons face à toute l'armée de l'enfer et nous déclarons « Plus grand est celui qui est en nous que celui qui est dans le monde » selon 1 Jean chapitre 4, verset 4. Si cette prière touche votre cœur, si vous sentez les chaînes se briser dans votre vie, si le Saint-Esprit vous parle maintenant, partagez cette vidéo dès maintenant dans vos groupes de prière. Envoyez-la à votre famille, envoyez-la à vos amis, envoyez-la à cette personne que vous savez captive. Cette prière doit atteindre toutes les maisons qui sont sous malédiction. Laissez votre like comme un acte de foi et activez la cloche pour recevoir les prochaines prières puissantes. Ô Dieu, nous crions maintenant pour la délivrance de chaque membre de cette famille. Libère le mari de toute oppression. Libère l'épouse de tout tourment. Libère les enfants de toute influence maligne. Libère les parents de toute maladie. Libère les grands-parents de toute chaîne. Que chaque membre de cette famille soit lavé par le sang de l'agneau. Que chaque membre de cette famille soit scellé par le Saint-Esprit. Que chaque membre de cette famille soit couvert par le manteau de la protection divine. Que chaque membre de cette famille soit gardé par les anges du Seigneur. Je réprimande maintenant tout esprit qui a causé la division dans cette famille. Esprit de querelle, je te réprimande. Esprit de dispute, je te réprimande. Esprit de séparation conjugale, je te réprimande. Esprit de divorce, je te réprimande. Esprit de désamour, je te réprimande. Esprit d'infidélité, je te réprimande. Esprit de jalousie maladive, je te réprimande. Esprit de méfiance, je te réprimande. Esprit de manipulation, je te réprimande. Cette famille a été unie par Dieu, et ce que Dieu a uni, l'homme ne le sépare pas, le diable ne le sépare pas, l'enfer tout entier ne le sépare pas. Il est écrit dans Marc chapitre 10, verset 9, que ce que Dieu a uni, que l'homme ne le sépare pas. Et nous déclarons qu'aucun démon ne détruira ce mariage. Aucun esprit malin ne ruinera cette famille. Aucune œuvre des ténèbres ne prévaudra contre cette maison. Seigneur, restaure l'amour dans cette maison. Restaure la paix dans cette famille. Restaure l'harmonie dans ce foyer. Restaure la confiance entre mari et épouse. Restaure le respect entre parents et enfants. Là où il y avait des disputes, mets la paix. Là où il y avait de la haine, mets l'amour. Là où il y avait de la rancune, mets le pardon. Là où il y avait de la froideur, mets le feu. Là où il y avait de la distance, mets la proximité. Là où il y avait un silence douloureux, mets un dialogue béni. Là où il y avait la trahison, mets la fidélité. Là où il y avait le mensonge, mets la vérité. Tu es le Dieu de la restauration. Tu es le Dieu qui fait toutes choses nouvelles. Tu es le Dieu qui transforme le désert en jardin, les cendres en beauté, les pleurs en danse, le deuil en joie. Fais cette œuvre maintenant, Seigneur. Accomplis le miracle de la restauration maintenant. Touche le cœur de chaque membre de cette famille maintenant. Père, nous renonçons maintenant à toute malédiction financière, toute malédiction de pauvreté qui a opéré dans cette famille de génération en génération. Nous la brisons maintenant au nom de Jésus. Tout esprit de misère qui a volé les finances de cette maison, nous le réprimandons maintenant. Tout esprit dévoreur qui a consommé le salaire, qui a détruit les entreprises, qui a empêché la prospérité, qui a bloqué les promotions, qui a fermé les portes d'emploi, nous le lions maintenant et nous l'envoyons dans l'abîme au nom de Jésus-Christ de Nazareth. Tout esprit qui fait couler l'argent entre les mains comme de l'eau, tout esprit qui apporte dette sur dette, tout esprit qui empêche la croissance financière, je t'ordonne de partir maintenant. Il est écrit dans Malachie chapitre 3 verset 11 que le Seigneur réprimandera le dévoreur pour nous et qu'il ne détruira pas les fruits de notre terre. Alors, nous invoquons cette parole maintenant. Nous activons cette promesse maintenant. Nous déclarons cette vérité maintenant. Seigneur, réprimande le dévoreur pour nous. Réprimande tout esprit qui a mangé nos finances, qui a dévoré nos ressources, qui a détruit nos récoltes, qui a ruiné nos investissements, qui a saboté nos projets. Ouvre les écluses des cieux sur cette maison et répand des bénédictions sans mesure, des bénédictions qu'il n'y aura pas assez de place pour les contenir. Fais pleuvoir la prospérité sur cette famille. Fais pleuvoir des opportunités sur cette vie. Fais pleuvoir la faveur divine sur ce foyer. Nous renonçons à toute malédiction de dette interminable, à toute malédiction de travail sans récompense, à toute malédiction de semer sans récolter, à toute malédiction de gagner sans conserver, à toute malédiction de construire sans habiter. Nous déclarons qu'à partir de cette nuit, les finances de cette famille sont sous l'autorité de Dieu. Le Seigneur est notre pourvoyeur, le Seigneur est notre soutien. Le Seigneur est celui qui pourvoit à tous nos besoins selon ses richesses dans la gloire en Jésus-Christ, comme il est écrit dans Philippiens chapitre 4, verset 19. Nous ne serons pas débiteurs, nous serons créanciers, nous ne serons pas la queue, nous serons la tête. Nous ne serons pas les derniers, nous serons les premiers, selon la promesse de Deutéronome chapitre 28. Ô Dieu puissant, nous renonçons maintenant à toute malédiction de maladie. Toute maladie entrée dans cette maison à cause d'une malédiction, nous la réprimandons maintenant. Toute infirmité maudite qui consume le corps de quelqu'un dans cette famille, nous l'arrachons maintenant au nom de Jésus. Toute dépression profonde qui vole la joie de vivre, nous la brisons maintenant par la puissance du Saint-Esprit. Toute anxiété paralysante qui empêche cette personne de fonctionner normalement, nous la détruisons maintenant par l'autorité de la parole de Dieu. Toute insomnie tourmentante qui vole le repos pendant la nuit, nous l'ordonnons de partir maintenant au nom de Jésus-Christ. Toute douleur chronique sans explication médicale, nous la réprimandons maintenant car nous savons que son origine est spirituelle. Tout syndrome de panique, toute fibromyalgie, toute migraine constante, toute hypertension, tout diabète, toute maladie auto-immune, toute maladie résistante au traitement, nous les plaçons devant toi, Seigneur, car tu es le Dieu qui guérit toutes nos maladies. Il est écrit dans Ésaïe chapitre 53, versets 4 et 5, qu'il a véritablement porté nos maladies et qu'il s'est chargé de nos douleurs. Il a été blessé pour nos transgressions et brisé pour nos iniquités. Le châtiment qui nous donne la paix est tombé sur lui, et c'est par ses meurtrissures que nous avons été guéris. Si Jésus a déjà porté nos douleurs, si Jésus a déjà porté nos maladies, alors aucune maladie n'a le droit de demeurer dans notre corps. Nous déclarons la guérison, nous déclarons la santé, nous déclarons la restauration physique complète pour tous ceux qui écoutent cette prière. De la plante des pieds jusqu'au sommet de la tête, le sang de Jésus guérit. Le sang de Jésus restaure, le sang de Jésus renouvelle chaque cellule, chaque organe, chaque tissu, chaque os, chaque nerf, chaque muscle du corps. Toi qui souffres, pose maintenant ta main sur l'endroit de la douleur. Toi qui luttes contre une maladie, déclare maintenant avec toute ta foi, « Je suis guéri par le sang de Jésus ». Si tu crois en cette guérison, laisse ton like maintenant. Partage cette prière avec quelqu'un qui est malade, car la foi vient de ce qu'on entend, et ce qu'on entend vient de la parole de Dieu, comme il est écrit dans Romains chapitre 10, verset 17. Seigneur, nous renonçons maintenant à toute malédiction de retard. Tout retard dans la vie sentimentale, nous le brisons maintenant. Tout retard dans la vie professionnelle, nous le détruisons maintenant. Tout retard dans le mariage, nous l'annulons maintenant. Tout retard dans la conception d'enfants, nous le cancelons maintenant. Tout retard dans l'obtention d'un diplôme, nous le défaisons maintenant. Tout retard dans la réussite à un concours, nous le révoquons maintenant. Tout retard dans l'achat d'une maison, nous l'annulons maintenant. Tout retard sans explication logique, mais qui spirituellement est une œuvre de l'ennemi pour voler le temps de cette personne, nous le brisons maintenant par la puissance du nom de Jésus. Il est écrit dans Joël chapitre 2, verset 25, que le Seigneur restaurera les années qu'ont dévoré la sauterelle, le criquet, le grillon et le ver rongeur. Alors nous crions maintenant pour une restitution divine. Rends, Seigneur, le temps qui a été volé. Rends les années qui ont été perdues. Rends les opportunités qui ont été détruites. Rends les relations qui ont été sabotées. Rends les rêves qui ont été enterrés. Fais que cette personne récupère en quelques mois ce qu'elle a perdu en années. Fais qu'elle récupère en quelques semaines ce qu'elle a perdu en décennies. Accélère la vie de cette personne. Hâte les bénédictions de cette famille. Anticipe les miracles de cette maison. Tu es le Dieu qui fait arriver l'impossible au moment parfait. Je décrète et je déclare que le temps du retard est terminé. À partir de cette nuit, les portes qui étaient verrouillées depuis des années s'ouvrent. Les chemins qui étaient bloqués se débloquent. Les opportunités qui ont été volées reviennent 7 fois plus. Car il est écrit dans Proverbe chapitre 6, verset 31, que lorsque le voleur est découvert, il doit restituer 7 fois plus. Il doit donner tous les biens de sa maison. Satan, tu as été découvert et maintenant tu vas rendre tout ce que tu as volé à cette famille multiplié par 7. Chaque année de retard devient 7 années d'accélération. Chaque opportunité perdue devient 7 nouvelles opportunités. Chaque bénédiction volée devient 7 bénédictions plus grandes. Père Céleste, nous renonçons maintenant à toute malédiction de mort prématurée. Tout décret de mort prononcé contre un membre de cette famille, nous l'annulons maintenant par le sang de Jésus-Christ. Tout esprit de mort qui rôde autour de cette maison pendant la nuit, nous le réprimandons maintenant avec toute autorité. Tout accident planifié par l'enfer contre cette famille, nous l'annulons maintenant. Toute maladie terminale qui est une stratégie du diable pour tuer avant le temps, nous la réprimandons maintenant. Il est écrit dans le psaume 91 que 1000 tomberont à ton côté et 10 000 à ta droite. Mais toi, tu ne seras pas atteint. Nous déclarons cette parole sur chaque membre de cette famille. Personne ne mourra avant le temps dans cette maison. Personne ne sera victime d'un accident dans cette famille. Personne ne sera atteint par la violence dans ce foyer. Personne ne sera emporté par une maladie foudroyante. La protection de Dieu est notre bouclier. La protection de Dieu est notre forteresse. La protection de Dieu est notre tour forte, où le juste se réfugie et se trouve en sécurité. Nous renonçons à tout pacte de mort conclu dans les générations passées. Nous annulons tout vœu de sang que nos ancêtres ont fait dans des rituels de sang, dans des offrandes de sang, dans des pactes de sang avec des entités diaboliques. Nous annulons toute alliance avec l'esprit de mort établi dans des sanctuaires occultes, à des carrefours, dans des cimetières, dans des lieux de sorcellerie. Le sang de Jésus-Christ est plus puissant que tout sang de sacrifice païen. Le sang de Jésus-Christ annule tout contrat avec la mort. Le sang de Jésus-Christ défait toute alliance avec l'enfer. Le sang de Jésus-Christ annule tout décret de mort prématuré. Je prophétise la vie sur cette maison. Je prophétise la vie sur cette famille. Je prophétise la vie sur chaque personne qui écoute cette prière en ce moment. Vous ne mourrez pas, mais vous vivrez et vous raconterez les œuvres du Seigneur, comme il est écrit dans le psaume 118, verset 17. La mort n'aura pas de domination sur vous. La mort n'aura pas de pouvoir sur cette famille. La mort n'aura pas d'autorité sur cette maison. La vie en abondance est le décret de Dieu pour vous. Jésus a dit dans Jean chapitre 10, verset 10, qu'il est venu afin que nous ayons la vie et que nous l'ayons en abondance. Alors nous recevons cette vie abondante maintenant. Nous embrassons cette promesse maintenant. Nous nous approprions cette vérité maintenant. Seigneur, nous renonçons maintenant à toute malédiction de solitude et de rejet. Tout esprit qui a isolé cette personne, qui a éloigné de vrais amis, qui a détruit des relations saines, qui a empêché l'amour de s'approcher, nous le réprimandons maintenant au nom de Jésus. Tout esprit de rejet qui fait que cette personne se sent indigne d'amour, qui l'a fait se sentir inférieur, qui l'a fait se sentir invisible, nous l'arrachons maintenant à la racine. Tout esprit d'abandon qui ramène des souvenirs douloureux d'un père parti, d'une mère absente, d'un conjoint infidèle, d'un ami qui a abandonné, nous guérissons ces blessures maintenant par la puissance du Saint-Esprit. Tu as dit dans ta parole en Genèse qu'il n'est pas bon que l'homme soit seul. Tu es le Dieu qui place le solitaire dans une famille, comme il est écrit dans le psaume 68, verset 6. Tu es le Dieu qui a dit dans Ésaïe, chapitre 41, verset 10. Ne crains rien, car je suis avec toi. Ne sois pas effrayé, car je suis ton Dieu. Alors nous te demandons d'amener les bonnes personnes dans la vie de cette personne. Restaure les relations qui ont été détruites. Ouvre des portes pour de nouvelles amitiés saintes et bénies. Amène le conjoint que tu as préparé. Restaure la communion avec la famille. Si tu traverses la solitude, si tu te sens seul, si tu as l'impression que personne ne se soucie de toi, je veux que tu saches

0: référentiel.
1: Par la boule de cristal, par la planche Ouija, par des séances de régression, par la méditation transcendantale, par le yoga spirituel, par le Reiki, par toute pratique qui invoque des esprits qui ne sont pas le Saint-Esprit, nous l'annulons maintenant au nom de Jésus-Christ. Toute porte spirituelle ouverte par curiosité, par ignorance, par influence d'amis ou par rébellion, nous la fermons maintenant avec le sang de l'agneau. Nous renonçons à toute entité invoquée dans ces rituels. Toute divinité païenne, tout guide spirituel des ténèbres, tout maître prétendument ascensionné qui n'est pas Jésus, toute entité qui s'est présentée comme protectrice, mais qui était en réalité un démon déguisé, toute entité qui s'est présentée comme un parent décédé, mais qui était en réalité un esprit trompeur, nous les rejetons maintenant. Nous déclarons que notre seul protecteur est l'Éternel, notre seul guide est le Saint-Esprit, notre seul Seigneur est Jésus-Christ de Nazareth. Notre seul médiateur entre Dieu et les hommes est Jésus-Christ, comme il est écrit dans 1 Timothée chapitre 2, verset 5. J'ordonne maintenant, par l'autorité du nom qui est au-dessus de tout nom, que tout esprit qui a été invoqué par des rituels occultes quitte cette maison maintenant, sort du salon, sort de la chambre, sort de la cuisine, sort de la salle de bain, sort de la cour, sort du sous-sol, sort du grenier, sort de chaque recoin de cette maison. Je t'expulse au nom de Jésus. Je te chasse dans les ténèbres extérieures. Je t'envoie dans le désert aride d'où tu ne reviendras jamais dans cette maison. Il est écrit dans Marc chapitre 16, verset 17, que ces signes accompagneront ceux qui auront cru. En mon nom, ils chasseront les démons. Et nous croyons, et c'est pourquoi nous chassons tout démon de cette maison maintenant. Seigneur, après avoir expulsé ces esprits, nous te demandons de remplir cette maison de ta présence. Là où il y avait des ténèbres, répands ta lumière glorieuse. Là où il y avait l'oppression, répands ta liberté totale. Là où il y avait la peur, répands ta paix qui surpasse toute intelligence. Là où il y avait le tourment, répands ton repos parfait. Là où il y avait des pleurs, répands ta joie ineffable. Que la gloire de Dieu remplisse chaque espace vide de cette maison. Que le Saint-Esprit habite dans chaque pièce. Que les anges du Seigneur campent autour de cette famille. Que la présence de Dieu soit si forte dans cette maison que toute personne qui y entre ressente que c'est un lieu différent, un lieu saint, un lieu oint, un lieu de paix. Car nous renonçons maintenant à toute malédiction entrée par des relations impures. Tout lien d'âme formé en dehors de ta volonté, nous le coupons maintenant au nom de Jésus. Tout lien spirituel créé par des relations pécheresses, par des relations sexuelles hors du mariage, par des relations avec des personnes impliquées dans l'occultisme, nous le brisons maintenant par la puissance du sang de Christ. Tout transfert spirituel qui a eu lieu par des connexions impures, tout esprit passé d'une personne à une autre par des relations illicites, nous l'annulons maintenant et nous demandons ta purification complète. Lave cette personne, Seigneur, lave son corps, lave son âme, lave son esprit. Que le sang de Jésus traverse chaque fibre de son être et enlève toute impureté, toute contamination, toute souillure spirituelle. Que cette personne se sente propre, renouvelée, restaurée devant toi. Crée en nous un cœur pur, ô Dieu, et renouvelle en nous un esprit droit, comme David l'a crié dans le psaume 51. Enlève de nous toute trace de péché, tout résidu d'impureté, toute marque du passé qui nous fait honte. Nous renonçons maintenant à toute malédiction de dépendance et d'addiction, toute dépendance à l'alcool qui détruit des familles, toute dépendance aux drogues qui tue des jeunes, toute dépendance au tabac qui consume la santé, toute dépendance à la pornographie qui corrompt l'esprit, toute dépendance aux jeux d'argent qui ruinent les finances, toute compulsion alimentaire qui rend le corps malade, toute dépendance aux réseaux sociaux qui volent le temps de prière, nous brisons maintenant la puissance de ces chaînes au nom de Jésus-Christ. Ces dépendances sont des chaînes spirituelles que l'ennemi utilise pour emprisonner, pour détruire, pour tuer. Mais Jésus a dit dans Luc chapitre 4, verset 18, qu'il est venu proclamer la liberté aux captifs et ouvrir les portes de la prison à ceux qui sont liés. Alors nous déclarons la liberté maintenant, liberté totale, liberté complète.

0: Liberté définitive de toute addiction et de toute dépendance. Si tu luttes contre une dépendance, si tu es prisonnier d'une habitude, si tu as essayé d'arrêter sans y parvenir par tes propres forces, pose ta main sur ta poitrine et déclare maintenant « Je suis libre au nom de Jésus ». Laisse ton like comme un acte de foi. Partage cette prière avec quelqu'un qui est lié par des dépendances et crois qu'à partir de cette nuit, les chaînes ont été brisées et que tu es libre pour toujours. Ô Dieu des armées, Dieu des batailles, Dieu de la victoire, nous nous levons maintenant dans un esprit de guerre sainte. Nous prenons l'épée de l'esprit et nous coupons maintenant toute racine de malédiction qui subsiste encore sur cette vie. Toute racine cachée, toute racine dissimulée, toute racine profonde qui soutient les malédictions, nous l'arrachons maintenant par la force du Saint-Esprit. Car Jésus a dit, dans Matthieu chapitre 15, verset 13, que toute plante que le Père Céleste n'a pas plantée sera arrachée. Alors nous déclarons, toute plante de malédiction que le diable a plantée dans la vie de cette personne est arrachée maintenant par la main puissante de Dieu. Je prophétise que les racines sont arrachées maintenant. Les racines de malédiction héréditaire sont arrachées. Les racines de malédiction par des paroles sont arrachées. Les racines de malédiction par le péché sont arrachées. Les racines de malédiction par des pactes sataniques sont arrachées. Les racines de malédiction par l'occultisme sont arrachées. Les racines de malédiction par des relations impures sont arrachées. Les racines de malédiction par l'idolâtrie sont arrachées. Toute racine est arrachée par la puissance du Dieu vivant. Et à la place des racines de malédiction, Dieu plante des racines de bénédiction. Là où il y avait des racines de mort, Dieu plante des racines de vie. Là où il y avait des racines de pauvreté, Dieu plante des racines de prospérité. Là où il y avait des racines de maladie, Dieu plante des racines de santé. Là où il y avait des racines de tristesse, Dieu plante des racines de joie. Là où il y avait des racines de peur, Dieu plante des racines de courage. Là où il y avait des racines d'échec, Dieu plante des racines de succès. Tu es la vraie vigne et nous sommes les sarments, comme tu l'as dit dans Jean chapitre 15. Connectés à toi, nous porterons beaucoup de fruits. Un fruit qui demeure, un fruit de bénédiction. Un fruit de victoire, un fruit d'amour, un fruit de paix, un fruit de patience, un fruit de bonté, un fruit de fidélité, un fruit de douceur, un fruit de maîtrise de soi. Ô Dieu d'Israël, Dieu des armées célestes, nous crions maintenant contre toute œuvre de sorcellerie faite contre cette famille. Toute pratique occulte déposée à un carrefour avec le nom de cette personne, nous la brûlons maintenant par le feu du Saint-Esprit. Toute offrande laissée à la porte de cette maison, nous l'annulons maintenant par le sang de l'agneau. Toute bougie allumée contre ce foyer, nous l'éteignons maintenant au nom de Jésus. Toute figurine fabriquée pour représenter un membre de cette famille, nous la brisons maintenant par l'épée du Seigneur. Toute nourriture offerte aux démons avec le nom de cette personne, nous en annulons maintenant toute efficacité par l'autorité de la parole de Dieu. Il est écrit dans Ésaïe, chapitre 54, verset 17, « Qu'aucune arme formée contre toi ne prospérera, et toute langue qui s'élèvera contre toi en jugement, tu la condamneras. » Nous nous approprions cette promesse maintenant. Toute arme de sorcellerie formée contre cette maison ne prospérera pas. Toute arme de magie noire formée contre cette famille ne prospérera pas. Toute arme occulte formée contre cette personne ne prospérera pas. Toute arme des ténèbres formée contre ce foyer ne prospérera pas. Le Dieu qui nous protège est plus fort que tout sorcier, plus puissant que tout magicien, plus redoutable que toute entité invoquée contre nous. J'ordonne maintenant que tout esprit envoyé par des œuvres spirituelles contre cette famille retourne à l'expéditeur. Tout esprit oppresseur retourne. Tout esprit d'attachement retourne. Tout esprit de séparation qui a été envoyé retourne. Tout esprit de maladie envoyé par sorcellerie, retourne. Tout esprit de mort dépêché au carrefour, retourne. Retourne maintenant vers celui qui t'a envoyé. Car cette maison est protégée par le sang de Jésus-Christ et l'ange du Seigneur campe autour de nous. Nous déclarons que nous sommes intouchables par les œuvres du diable. Non pas parce que nous sommes meilleurs que quiconque, mais parce que nous sommes couverts par le sang de l'agneau. non pas parce que nous avons un mérite propre, mais parce que nous avons un Dieu qui est un bouclier autour de nous, notre gloire et celui qui relève notre tête, comme il est écrit dans le psaume 3. Nous dormirons en paix cette nuit, car toi, Seigneur, tu nous fais habiter en sécurité, comme il est écrit dans le psaume 4, verset 8. Seigneur, nous scellons maintenant cette maison avec le sang de Jésus-Christ. J'applique le sang de Jésus sur la porte d'entrée de cette maison. J'applique le sang de Jésus sur la porte arrière de cette maison. J'applique le sang de Jésus sur chaque fenêtre de cette maison. J'applique le sang de Jésus sur le toit de cette maison. J'applique le sang de Jésus sur le sol de cette maison. J'applique le sang de Jésus sur les murs de cette maison. J'applique le sang de Jésus sur les meubles de cette maison.
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0: de même que le sang de l'agneau a protégé les maisons des Israélites en Égypte, lorsque l'ange de la mort est passé, selon Exode chapitre 12, le sang de Jésus protège cette maison contre tout mal, tout danger, toute attaque de l'ennemi, toute offensive des ténèbres. Je déclare que cette maison est marquée par le sang de Jésus. Tout démon qui tentera de s'approcher de cette maison verra la marque du sang et devra reculer. Tout esprit mauvais qui tentera d'entrer dans cette maison sera brûlé par le feu du Saint-Esprit. Toute attaque spirituelle lancée contre cette famille sera renvoyée à l'expéditeur. Toute flèche de l'ennemi sera brisée avant d'atteindre cette maison. Toute œuvre de sorcellerie, toute pratique occulte, toute offrande faite contre cette famille, nous la renvoyons à l'expéditeur par la puissance du nom de Jésus et nous déclarons qu'aucune arme formée contre nous ne prospérera. Nous déclarons le psaume 91 sur cette maison. Celui qui demeure sous l'abri du Très-Haut repose à l'ombre du Tout-Puissant. Je dis à l'Éternel, tu es mon refuge et ma forteresse, mon Dieu en qui je me confie. Car c'est lui qui te délivre du filet de l'oiseleur et de la peste funeste. Il te couvrira de ses plumes et tu trouveras un refuge sous ses ailes. Sa fidélité est un bouclier et une cuirasse. Tu ne craindras ni les terreurs de la nuit, ni la flèche qui vole de jour, ni la peste qui marche dans les ténèbres, ni la contagion qui frappe en plein midi. Aucun malheur ne t'arrivera, aucun fléau n'approchera de ta tente, car il ordonnera à ses anges de te garder dans toutes tes voies. Seigneur, poste tes anges guerriers autour de cette maison. Place des chérubins à la porte d'entrée. Place des séraphins à la porte arrière. Place des anges aux épées flamboyantes aux fenêtres. Élève un mur de feu autour de toute cette propriété. Comme tu l'as fait avec Élisée à Dothan lorsque les armées ennemies ont entouré la ville, selon 2 Rois chapitre 6, mais le prophète a prié et Dieu a ouvert les yeux de son serviteur pour voir que les montagnes étaient pleines de chevaux et de chars de feu autour d'Élisée. Ouvre nos yeux spirituels pour que nous voyions la protection surnaturelle que tu as placée autour de nous. Fais-nous savoir que ceux qui sont avec nous sont plus nombreux que ceux qui sont contre nous. Maintenant, déclare dans les commentaires et écris avec toute la foi de ton cœur. Je renonce à toute malédiction et je déclare que ma maison est territoire de Dieu. Aucun esprit malin ne restera ici. Je suis libre par le sang de Jésus. Écris cela maintenant comme un acte prophétique de foi. Lorsque tu déclares avec ta bouche, tu actives le monde spirituel. La Bible dit dans Proverbes chapitre 18, verset 21, que la vie et la mort sont au pouvoir de la langue. Alors déclare la vie, déclare la liberté, déclare la victoire. Écris maintenant dans les commentaires et vois la puissance de Dieu se manifester dans ta maison cette nuit. Je décrète qu'aucune force maligne ne restera debout devant la présence du sang. J'ordonne que tout esprit occulte qui guettait les coins de ta maison, qui rôdait tes nuits, qui pressait tes pensées, soit maintenant expulsé avec violence par la puissance qui est dans le sang de Jésus. En cet instant, j'invoque le feu contre toute porte spirituelle ouverte par des paroles lancées, par des objets consacrés, par des pactes silencieux. Là où ils ont lancé des malédictions avec des sous-vêtements, avec des photographies, avec des mèches de cheveux cachées dans des flacons. Maintenant ça brûle, maintenant ça consume, maintenant ça s'effondre. Je vois les offrandes être consumées, je vois des poupées être déchirées, je vois des autels de Macumba s'écrouler avec fracas. Toute tentative de contrôler ton esprit, de manipuler tes émotions ou de détruire ta paix est défaite maintenant. Le sang parle, le sang crie, le sang vainc. Toute sorcellerie faite avec du gros sel, avec du charbon, avec de la terre de cimetière, avec du sang animal, avec des bougies noires, entre maintenant en effondrement. Les esprits qui ont reçu ton nom dans des rituels, esprits qui se sont nourris de haine, d'envie et de trahison, sont maintenant démasqués, enchaînés et jetés dans l'abîme. Je décrète, s'ils ont touché à ton nom dans des aubes obscures, s'ils ont écrit ton nom sur des papiers et les ont enterrés au carrefour, s'ils ont lancé des paroles de séparation contre ton mariage, de misère contre ta maison, de maladie contre ton corps, tout est maintenant renversé avec fureur. On voit maintenant le sol de ta maison être lavé par une onction de feu. Je vois des épées spirituelles plantées aux portes. Je vois les quatre coins de ton terrain encerclés par des anges aux yeux comme des torches enflammées. Rien n'entre, rien ne s'échappe, rien ne survit hors de la couverture du sang. Toute alliance faite avec des entités déguisées en lumière, toute offrande cachée dans des objets décoratifs, toute malédiction qui utilisait l'apparence d'un cadeau ou d'une protection se dissout maintenant. Là où le mal était caché, le feu révèle. Là où le pacte était occulté, le sang révèle. J'ordonne que l'atmosphère de ta maison change maintenant. Tout climat chargé se dissipe. Toute oppression nocturne disparaît. Toute atmosphère de peur, d'angoisse, de désespoir et de confusion est maintenant remplacée par la paix, par la lumière, par la gloire. Les esprits qui marchaient dans les couloirs pendant que tu dormais, les ombres qui se tenaient devant la porte de ta chambre, les présences invisibles qui provoquaient des frissons et des attaques nocturnes sont maintenant confrontés à une colère sainte. Ils sont maintenant brûlés, ils sont maintenant expulsés. S'il y a eu des voix répétant ton nom à l'aube, s'il y a eu des mains spirituelles essayant de te toucher dans le sommeil, s'il y a eu des paralysies au milieu de la nuit, des oppressions au moment de te coucher, des frissons sans raison, tout cela perd son droit parce que le sang couvre, parce que le sang scelle, parce que le sang consume. Je vois ton lit être enveloppé de manteaux de gloire. Je vois ton matelas recevoir une huile brûlante qui repousse le mal. Je vois ta tête être ointe d'une protection que l'enfer ne supporte pas. Je vois l'ennemi tenter de s'approcher et être blessé avant de toucher. Toute légalité ouverte par des musiques consacrées, des objets contaminés, des alliances inconscientes, des péchés cachés, est annulée maintenant. Il n'y a plus de point de contact, il n'y a plus d'espace ouvert, le siège est fermé. Je décrète que ta maison ne sera pas un champ de bataille pour le diable. Elle sera un autel d'adoration pour le Très-Haut. Elle sera un territoire blindé. Elle sera une demeure de gloire. Là où il y avait des ombres, il y aura de l'éclat. Là où il y avait de l'oppression, il y aura la paix. Là où il y avait la guerre spirituelle, il y aura la manifestation du Saint-Esprit avec feu, avec force, avec fureur divine. Avant de commencer cette puissante prière de délivrance, j'ai besoin que vous fassiez quelque chose de très important. Laissez votre like sur cette vidéo dès maintenant et partagez-la avec quelqu'un qui a besoin d'une intervention divine urgente. Cette personne peut être un membre de votre famille, un ami, quelqu'un dont vous savez qu'il souffre d'attaques spirituelles, qu'il traverse des luttes inexplicables, qu'il fait face à des portes fermées, à des maladies sans explication médicale, à des relations détruites ou à des finances ruinées. Vous n'êtes plus un maillon de malédiction dans votre famille. Vous êtes le point final de toute malédiction et le début d'une nouvelle ère de bénédiction. Dieu vous a choisi pour être le tournant dans votre lignée. Ô Dieu Tout-Puissant, Créateur des cieux et de la terre, Seigneur des armées célestes, nous nous prosternons devant ta majesté en cette heure d'intercession profonde et de délivrance surnaturelle. Tu es le Dieu qui voit toutes choses, qui connaît tous les secrets, qui dévoile toute œuvre cachée et qui met en lumière toutes les ténèbres dissimulées. Nous entrons dans ta présence couverts par le sang précieux de ton Fils Jésus-Christ, revêtu de ton armure spirituelle, protégé par le bouclier de la foi et brandissant l'épée de l'Esprit qui est ta parole vivante et efficace. Seigneur, En ce moment sacré de prière, nous invoquons ton nom qui est au-dessus de tout nom, devant lequel tout genou fléchit dans les cieux, sur la terre et sous la terre. Nous reconnaissons que toute autorité nous a été donnée en Christ Jésus pour marcher sur les serpents et les scorpions et sur toute la puissance de l'ennemi et que rien absolument ne pourra nous nuire. C'est pourquoi nous entrons dans cette bataille spirituelle avec une sainte audace, avec une foi inébranlable et avec la certitude que la victoire est déjà assurée par le sang de l'agneau. Père céleste, avant d'entrer dans cette guerre spirituelle contre les forces des ténèbres, nous reconnaissons nos fautes, nos péchés et nos transgressions. Nous demandons pardon pour toute parole vaine sortie de notre bouche, pour toute pensée impure qui a habité notre esprit, pour toute attitude qui a déplu à ton cœur saint. Pardonne-nous, Seigneur, pour les portes que nous avons ouvertes consciemment ou inconsciemment à l'ennemi, pour les pactes que nos ancêtres ont faits avec les ténèbres, pour les autels érigés en notre nom sans notre connaissance, pour les offrandes faites au carrefour, dans les cimetières et les lieux occultes en utilisant notre photo, notre nom, nos cheveux, nos vêtements ou quoi que ce soit qui nous appartienne. Seigneur, le sang de Jésus nous purifie de tout péché et nous recevons maintenant ton pardon complet. Il est écrit que si nous confessons nos péchés, tu es fidèle et juste pour nous pardonner et nous purifier de toute injustice. C'est pourquoi nous nous levons pardonnés, lavés, purifiés et prêts pour le combat. Si vous ressentez la puissance de Dieu toucher votre vie en ce moment, je veux que vous laissiez votre like maintenant et que vous écriviez dans les commentaires « Je suis la fin de la malédiction ». Déclarez cela avec foi. Quand vous écrivez, vous faites une confession de foi qui active le monde spirituel en votre faveur. Continuez à prier avec moi. Au nom de Jésus-Christ de Nazareth, nous brisons maintenant toute malédiction héréditaire qui est venue sur cette vie à travers la lignée paternelle et maternelle. Nous brisons toute malédiction de pauvreté, de misère, de manque qui s'est transmise de génération en génération. Nous brisons toute malédiction de maladies répétitives, d'infirmités qui se manifestent des parents aux enfants, des grands-parents aux petits-enfants. Nous brisons toute malédiction de mariages détruits, de foyers brisés, de familles séparées. Nous brisons toute malédiction de morts prématurées, d'accidents mortels, de tragédies répétitives. Nous brisons toute malédiction de dépendance, d'alcoolisme, de drogue, de prostitution, de jeux d'argent. Nous brisons toute malédiction de folie, de dépression, d'anxiété, de peur paralysante, de syndrome de panique. Seigneur Dieu, ta parole déclare que Christ nous a rachetés de la malédiction de la loi en devenant malédiction pour nous, car il est écrit « Maudit soit quiconque est pendu au bois ». C'est pourquoi nous déclarons que toute malédiction qui pesait sur cette vie a été annulée à la croix du calvaire. Le sang de Jésus a effacé l'acte dont les ordonnances nous condamnaient et qui s'élevait contre nous, et il l'a supprimé en le clouant à la croix. Père éternel, nous annulons maintenant au nom de Jésus tout pacte fait avec les ténèbres concernant cette vie. Nous annulons tout pacte de sang, tout pacte d'âme, tout pacte du corps. Nous annulons toute consécration faite à des entités démoniaques, à des orishas, à des guides spirituels, à des esprits, aux esprits des eaux, aux esprits des forêts, aux esprits des carrefours. Nous annulons toute consécration faite encore dans le ventre de la mère, à la naissance, lors de baptême, dans des lieux rituels. Nous annulons tout pacte fait par les parents, les grands-parents, les arrière-grands-parents et toute la lignée ancestrale jusqu'à Adam. Seigneur, nous déchirons tout contrat spirituel signé avec du sang, tout document des ténèbres qui revendiquait des droits sur cette âme. Nous déclarons que cette personne a été achetée par le sang de Jésus, rachetée du pouvoir des ténèbres et transportée dans le royaume du Fils de ton amour. Aucun ancien pacte n'a plus de validité. Aucune consécration aux ténèbres ne reste en vigueur. Tout a été annulé, supprimé, détruit et consumé par le feu du Saint-Esprit. Dieu de puissance, Dieu de gloire, Dieu qui a détruit les magiciens de Pharaon, Dieu qui a démasqué les sorciers de Babylone, nous invoquons ton pouvoir destructeur maintenant contre toute sorcellerie faite contre cette vie. Nous détruisons toute macumba, tout rituel, toute offrande, tout ébo, toute œuvre de Kimbanda. Nous détruisons toute magie noire, toute magie rouge, toute magie d'attachement, toute magie de séparation, toute magie de destruction. Nous détruisons tout sort de stérilité, d'avortement répétitif. Nous détruisons tout sort de blocage financier, de portes fermées, d'opportunités perdues. Nous détruisons tout sort de confusion mentale, d'oubli, d'incapacité d'apprendre, d'échecs dans les études et au concours. Nous détruisons tout sort de maladies, d'infirmités, de douleurs sans cause, de symptômes sans diagnostic. Feu du Saint-Esprit, brûle maintenant toute œuvre de sorcellerie. Feu de Dieu, consume maintenant toute œuvre des ténèbres. Que le feu céleste descende sur chaque rituel fait au carrefour, dans les cimetières, aux cascades, dans les rivières, dans la mer, dans les forêts, à la porte des églises, à la porte des maisons, à la porte des lieux de travail. Que le sang de Jésus annule tout ingrédient maléfique utilisé contre cette vie. Bougies noires, poudre, soufre, piment, alcool, sang d'animaux, poupées de tissu, photos déchirées, noms écrits sur du papier. Tout est détruit par la puissance du sang de Jésus. Au nom de Jésus-Christ, nous anéantissons maintenant toute œuvre de vaudou faite contre cette vie. Nous détruisons toute poupée de tissu, de cire, d'argile qui représente cette personne. Nous brisons toute aiguille plantée, toute épingle enfoncée, toute couture maléfique. Nous déclarons qu'aucune douleur transférée à travers des poupées vaudou n'aura plus d'effet. Aucune maladie invoquée par la magie sympathique ne demeurera dans ce corps. Seigneur, tu connais les mains qui ont fait ce mal. Tu sais où est cachée chaque poupée, chaque œuvre, chaque offrande. Nous ordonnons maintenant que le feu du Saint-Esprit descende sur chacun de ces objets et les consume complètement. Où qu'ils soient enterrés, que la terre les vomisse et que le feu les détruise. Où qu'ils soient cachés dans des maisons de sorcellerie, qu'ils soient trouvés et brûlés. Nous déconnectons toute liaison spirituelle entre cette personne et tout objet de magie. Nous coupons tout cordon d'argent qui relie cette âme à des autels sataniques. Nous rompons toute connexion entre cette vie et le monde spirituel des ténèbres. Cette personne est libre au nom de Jésus. Par la puissance du sang de Jésus-Christ, nous expulsions maintenant tout démon qui opprime, afflige et tourmente cette vie. Sortez maintenant esprit de maladie. Sortez esprit de douleur. Sortez esprit de dépression, de tristesse profonde, de découragement, de désir de mourir. Sortez esprit de peur, de panique, de terreur nocturne, d'insomnie. Sortez esprit de pauvreté, de misère, de dette, de faillite. Sortez esprit de luxure, de pornographie, de masturbation, d'adultère, de prostitution. Sortez esprit de dépendance, d'alcool, de drogue, de cigarette, de jeu d'argent. Sortez esprit de rejet, d'abandon, de solitude, de complexe d'infériorité. Sortez esprit de sorcellerie, de magie, d'enchantement. Vous n'avez plus aucun droit sur cette vie. Le sang de Jésus vous expulse. La parole de Dieu vous ordonne. La puissance du Saint-Esprit vous arrache. Sortez maintenant. Quittez cette vie. Allez dans l'abîme d'où vous venez. Au nom du Père, du Fils et du Saint-Esprit, dehors, dehors, dehors. Cette âme appartient à Jésus-Christ. Ce corps est le temple du Saint-Esprit. Cet esprit a été renouvelé par la parole de Dieu. Vous n'avez plus de place ici. Satan, que le Seigneur te réprimande. Princes territoriaux, que le Seigneur vous réprimande. Puissance des ténèbres, que le Seigneur vous réprimande. Tu as été vaincu à la croix du calvaire lorsque Jésus a dit « Tout est accompli ». Tu as été publiquement humilié lorsque Christ a triomphé de toi en dépouillant les principautés et les puissances. Tu es un ennemi vaincu, un lion sans dents, un serpent à la tête écrasée. Nous ne te craignons pas, diable. Nous ne tremblons pas devant tes attaques. Nous te résistons fermement dans la foi et tu fuiras loin de nous. Il est écrit, soumettez-vous à Dieu, résistez au diable et il fuira loin de vous. C'est pourquoi nous te résistons maintenant au nom de Jésus. Nous résistons à toute attaque, toute embuscade, tout piège. Tu ne prévaudras pas contre cette vie. Tu ne détruiras pas cette famille. Tu ne voleras pas les bénédictions que Dieu a préparées. Le Seigneur te réprimande et t'ordonne de retirer tous tes émissaires de près de cette personne. Retire les démons gardiens. Retire les esprits sentinelles. Retire toute légion qui campait contre cette maison. L'ange du Seigneur campe autour de ceux qui le craignent et les délivre. Les anges de Dieu sont ici maintenant. Et vous, démons sont obligés de reculer. Seigneur Jésus, nous appliquons maintenant ton sang précieux sur ce cri. Nous scellons avec le sang de Jésus l'esprit, afin qu'aucune pensée maligne n'y ait accès. Nous scellons avec le sang de Jésus les yeux, afin qu'ils ne voient pas la vanité et ne soient pas attirés par les tentations. Nous scellons avec le sang de Jésus les oreilles, afin qu'elles n'entendent ni calomnie, ni commérage, ni parole de malédiction. Nous scellons avec le sang de Jésus la bouche, afin qu'elle parle seulement ce qui édifie, ce qui bénit, ce qui donne grâce à ceux qui écoutent. Nous scellons avec le sang de Jésus le cœur, afin qu'il soit gardé de tout sentiment destructeur, de toute blessure, de toute amertume. Nous scellons avec le sang de Jésus les mains, afin qu'elles travaillent avec honnêteté et récoltent des fruits de prospérité. Nous scellons avec le sang de Jésus les pieds, afin qu'ils marchent uniquement sur des chemins de justice. Nous scellons avec le sang de Jésus toute la maison, chaque pièce, chaque mur, chaque porte, chaque fenêtre. Aucun démon ne pourra franchir cette barrière de sang. De même que le sang sur les linteaux a délivré Israël de l'ange destructeur, le sang de Jésus délivre maintenant cette vie de tout mal, de toute plaie, de toute destruction. Le sang de Jésus est notre protection éternelle. Maintenant, au nom de Jésus, nous faisons une déclaration prophétique sur ta vie. Tu n'es plus un maillon de malédiction dans ta famille. Tu n'es plus celui qui porte le fardeau des générations passées. Tu n'es plus la victime des péchés de tes ancêtres. À partir d'aujourd'hui, tu es la fin de la malédiction. Tu es le point final de tout héritage maléfique. Tu es celui que Dieu a suscité pour interrompre le cycle de destruction. Et plus encore, tu es le début de la bénédiction. Tu es le premier d'une nouvelle génération de bénis. Tu es le patriarche, la matriarche d'une lignée de victorieux. Tes enfants seront bénis. Tes petits-enfants seront bénis. Tes arrière-petits-enfants seront bénis. Car la malédiction s'est arrêtée en toi et la bénédiction a commencé en toi. Dieu t'a choisi pour être un tournant décisif. Tout ce qui est venu avant toi était ténèbres, mais tout ce qui viendra après toi sera lumière. Tout ce qui est venu avant toi était manque, mais tout ce qui viendra après toi sera abondance. Tout ce qui est venu avant toi était maladie, mais tout ce qui viendra après toi sera santé. Tout ce qui est venu avant toi était échec, mais tout ce qui viendra après toi sera succès. Tu es béni, tu es prospère, tu es victorieux, tu es plus que vainqueur par celui qui t'a aimé. Cette parole prophétique est pour toi. Si tu crois qu'à partir d'aujourd'hui, tu es la fin de la malédiction et le début de la bénédiction, j'ai besoin que tu fasses trois choses maintenant. 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Père Céleste, maintenant que toute malédiction a été brisée, que tout pacte a été annulé, que toute sorcellerie a été détruite et que tout démon a été expulsé, nous demandons la restitution de tout ce qui a été volé. Il est écrit que le voleur, lorsqu'il est découvert, doit restituer 7 fois plus. Satan a été découvert. Ses plans ont été exposés. C'est pourquoi nous réclamons maintenant la restitution au centuple multiplié par 7. Seigneur, rends 7 fois plus la santé qui a été volée. Rends 7 fois plus la joie qui a été volée. Rends 7 fois plus la paix qui a été volée. Rends 7 fois plus l'argent qui a été volé. Rends 7 fois plus les opportunités qui ont été volées. Rends 7 fois plus les relations qui ont été volées. Rends 7 fois plus les années qui ont été volées. Ta parole promet que tu restaureras les années qu'ont dévoré la sauterelle, le criquet, le grillon et la chenille. Nous recevons cette promesse. Nous croyons en cette restitution. Les meilleures années sont encore à venir. Les plus grandes conquêtes sont encore à venir. Les plus grandes victoires sont encore à venir. Seigneur Dieu, nous demandons maintenant une protection permanente pour cette vie. Place tes puissants anges autour de cette personne comme une muraille de feu. Qu'aucune flèche lancée de jour ne l'atteigne, qu'aucune terreur de la nuit ne l'atteigne, qu'aucune peste qui marche dans les ténèbres ne s'approche de sa tente. Que 1000 tombent à son côté et 10 000 à sa droite, mais rien ne l'atteindra. Seulement de ses yeux elle regardera et verra la rétribution des méchants, parce qu'elle a fait du Seigneur son refuge, du Très-Haut sa demeure. Aucun mal ne lui arrivera, aucune plaie n'approchera de sa tente. Car Dieu a ordonné à ses anges de la garder dans toutes ses voies. Ils la porteront sur leurs mains afin qu'elle ne heurte pas son pied contre une pierre. Elle marchera sur le lion et sur la vipère. Elle écrasera le lionceau et le dragon. Parce qu'elle connaît le nom du Seigneur, il la délivrera. Elle invoquera le Seigneur et il lui répondra. Le Seigneur sera avec elle dans la détresse. Il la délivrera et la glorifiera. Le Seigneur la rassasira de longs jours et lui fera voir son salut. Un Père bien-aimé, nous te remercions pour ce moment de délivrance et de restauration. Merci parce que tu as entendu notre prière. Merci parce que tu as envoyé tes anges à notre secours. Merci parce que tu as brisé toute malédiction. Merci parce que tu as annulé tout pacte. Merci parce que tu as détruit toute sorcellerie. Merci parce que tu as expulsé tout démon. Merci parce que tu as scellé cette vie avec le sang précieux de Jésus. Merci parce que tu as restauré ce qui a été volé. Merci parce que tu as établi une protection permanente. Écris maintenant dans les commentaires en lettres majuscules. Je suis la fin de la malédiction dans ma famille et le début d'une génération de bénis. Le sang de Jésus m'a libéré. Quand tu écris cette déclaration, tu ne fais pas que taper des mots. Tu fais une confession publique de foi qui active le monde spirituel. Par le sang de Jésus, je décrète sur ta vie toute malédiction héréditaire qui te reliait à la sorcellerie de tes ancêtres est brisée. Maintenant, la lignée de sang maléfique est coupée. Tu es le commencement d'une nouvelle génération de bénis. Par le sang de Jésus, tout autel de sorcellerie qui porte ton nom, peu importe où il se trouve, dans des cimetières, des forêts, des carrefours, des rivières ou des maisons consacrées au mal, est détruit et consumé par le feu de Dieu maintenant. Par le sang de Jésus, toute sentence de mort, de maladie, de misère ou de folie décrétée contre toi par un sorcier, par un prêtre occulte, par une sorcière, est annulée, effacée et transformée en bénédiction maintenant. Par le sang de Jésus, tout démon désigné pour détruire ta vie, ta famille, ton mariage, tes finances ou ta santé perd sa légalité et est expulsé. Maintenant, je t'ordonne, esprit impur, lâche cette vie, retourne dans l'abîme d'où tu es venu et ne reviens jamais. Par le sang de Jésus, toute arme de sorcellerie, tout vaudou, toute pratique occulte, toute magie noire forgée contre toi est rendue inutile et sans effet maintenant. Elle se brise dans le monde spirituel avant même de te toucher. Ta vie est maintenant protégée. Je libère le sang de Jésus sur ton esprit. Toute forteresse de peur, d'anxiété, de confusion, de dépression et de pensée de mort construite par des attaques de sorcellerie est renversée maintenant. Ton esprit est purifié. Tu reçois l'esprit de Christ, un esprit de paix, de clarté, de puissance, de victoire. Je libère le sang de Jésus sur ton corps. Toute maladie, toute douleur, toute affection plantée par la sorcellerie, tout symptôme étrange que les médecins ne peuvent expliquer est arraché à la racine maintenant. Par les meurtrissures de Jésus, tu es guéri. Ton corps est le temple du Saint-Esprit et aucune œuvre des ténèbres ne peut y habiter. Je libère le sang de Jésus sur ta maison. Chaque porte, chaque fenêtre, chaque coin, chaque pièce, chaque objet, du sol jusqu'au plafond, est maintenant scellé. Maintenant, je marque les linteaux de ta maison avec le sang de l'agneau et je déclare « l'esprit de destruction n'entrera pas ici ». Tout objet consacré au mal, tout cadeau ensorcelé, tout symbole occulte placé dans ta maison pour ouvrir des portails aux démons perd son pouvoir et est neutralisé. Maintenant, ta maison devient un territoire saint, une forteresse de Dieu. Par le sang de Jésus, tout esprit qui agit par la sorcellerie, les pratiques occultes ou le vaudou pour apporter séduction, destruction, maladie, ruine, addiction, dépression et folie, est sous l'autorité du nom de Jésus. Ils se prosternent maintenant, ils tombent maintenant, ils sont expulsés maintenant de ta vie, de ta maison et de ta famille. La parole de Dieu dit que le Fils de Dieu s'est manifesté pour détruire les œuvres du diable. Et je déclare prophétiquement, les œuvres occultes dans ta vie sont détruites maintenant. les œuvres de sorcellerie sont détruites maintenant. Les œuvres de sortilège sont détruites maintenant. Aucune œuvre occulte ne prévaudra contre toi. Aucun autel de vaudou ne restera debout. Aucune sorcellerie faite avec ton nom ne restera active, car il y a un sang puissant, un sang éternel qui crie plus fort que toute sorcellerie. C'est le sang de Jésus. En cet instant même, je prophétise. Le sang de l'agneau est répandu sur ta maison, ta famille, ton corps, ton nom, ton esprit et ton destin. Tout enchantement fait avec tes cheveux, avec ta photo, avec ton nom, au carrefour, dans les cimetières, au bord des rivières, sur des autels consacrés au mal et consumés par le feu du Saint-Esprit. Toute offrande faite pour te rendre malade, pour détruire ton mariage, pour bloquer ta vie financière et t'humilier, est annulée maintenant par la puissance du sang de Jésus. Et je déclare, la voix du sang de Jésus crie en ta faveur. Elle fait taire les cris des démons. Elle réduit au silence les esprits d'accusation. Elle annule toute sentence proclamée contre toi dans le monde spirituel. Toute malédiction familiale, tout héritage spirituel maléfique, toute lignée consacrée à l'occultisme est maintenant coupée. Car par le sang de Jésus, tu es reconnecté à la généalogie du royaume de Dieu. Tu n'appartiens plus à la descendance des ténèbres. Tu n'hérites plus des pactes ancestraux. Tu es lavé, tu es libéré, tu es transféré dans le royaume de la lumière. Par le sang de Jésus, je déclare. Tout démon envoyé pour surveiller tes pas, pour retarder tes projets, pour saboter tes relations, devient aveugle, sourd et impuissant. Maintenant, ils perdent l'accès, ils perdent la force, ils perdent toute légalité. Toute chaîne invisible qui te maintenait lié au passé, à l'échec et à des cycles répétés de douleur, d'humiliation et de perte est brisée maintenant par le feu du Très-Haut. Toute malédiction lancée contre ton nom, tout sortilège caché, toute magie noire déguisée en aide, toute bougie allumée derrière une fausse prière est dévorée par le feu de Dieu. Et s'il y a eu des paroles maudites prononcées contre toi, des décrets de mort, des malédictions, des prophéties négatives, des phrases comme « tu n'y arriveras jamais »,« rien ne fonctionne pour toi », »,« tu mourras malade », »,« personne ne t'aimera », j'annule tout maintenant. Chaque parole est engloutie par le sang de Jésus. L'enfer pensait te détruire en silence, mais Dieu a suscité cette prière pour proclamer ta délivrance devant le monde spirituel. Tu n'es pas seul, le ciel combat pour toi. Le lion de la tribu de Juda a rugi et l'enfer tremble. Là où une sorcière t'observe, le feu de Dieu l'atteint. Là où une poupée portant ton nom est poignardée, l'ange du Seigneur la détruit. Là où une offrande te maudit, le sang de l'agneau l'annule maintenant. Et je déclare encore, aucun sort ne durera, aucune pratique occulte ne fonctionnera, aucun pacte fait dans les ténèbres ne tiendra, car le sang de Jésus est incassable, irrésistible et impénétrable. Le sang de Jésus est la fin de la malédiction. C'est la sentence finale contre le diable, c'est la destruction complète de toute sorcellerie. Si quelqu'un a tenté de t'emprisonner spirituellement, émotionnellement ou physiquement, sache que cette prison invisible se déchire, se brise et tombe à terre comme les murs de Jéricho. Par le sang de Jésus, je déclare, les yeux qui t'envient sont aveuglés. Les langues qui te maudissent sont paralysées. Les mains qui t'attaquent spirituellement sont brûlées. Ils perdent leur force, ils perdent leur territoire, ils perdent leur domination. Ils perdent le droit de te toucher car tu es scellé par le sceau du Très-Haut. Tu es marqué par le sang du Christ, et je proclame, sang de Jésus sur cet auditeur, sang de Jésus sur cette maison, sang de Jésus sur cette âme fatiguée de lutter seule. Brûle, Seigneur, brûle tout ce qui ne vient pas de toi. Maintenant, élève ta foi, car les démons crient, les sortilèges fondent, les pactes sont déchirés, et l'Esprit de Dieu balaie le terrain de l'ennemi. Tu vas sentir la paix entrer dans l'atmosphère. Tu vas sentir l'oppression disparaître. Tu vas comprendre que quelque chose d'invisible a été retiré. C'est le sang de Jésus qui entre en action. Si cette prière brûle dans ton esprit, écris maintenant dans les commentaires. Le sang de Jésus brise toute sorcellerie. Par le sang de Jésus, je déclare, tout sort enterré dans un cimetière pour te rendre malade et déterré et brûlé maintenant. toute offrande laissée à un carrefour, toute bougie allumée avec ton nom, toute nourriture consacrée pour ta ruine est dévorée par le feu de Dieu. Toute sorcellerie de vaudou, toute pratique occulte faite avec une
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0: Utilisé comme point de contact et maintenant brûlé par le sang vivant de Jésus-Christ. Aucune œuvre de magie noire ne prévaudra sur ta vie. Le ciel se lève pour te défendre. Le feu du Très-Haut s'allume maintenant contre les sorciers, contre les démons, contre les paroles maudites et contre tout système de destruction établi dans les ténèbres. Là où il y avait un pacte, je déclare que le pacte est annulé. Là où des esprits ont été invoqués, ils sont expulsés. Là où ton nom a été consacré à l'enfer, le sang de Jésus réclame ton destin et le ramène. Tu es la propriété de Dieu. Aucune force des ténèbres n'a plus de droit sur toi. Aucune parole lancée contre ta maison ne prospérera. Aucune magie plantée dans ta cour, dans ton lit, dans ta cuisine ou dans tes vêtements ne résistera à la puissance du sang. Je libère maintenant une sentence prophétique. Tout autel de sorcellerie élevé avec ton nom est renversé. Toute entité maligne désignée pour te nuire est liée et expulsée. Toute sorcellerie entrée dans ta maison par des objets consacrés, par des personnes contaminées, par des cadeaux maudits, par des vêtements utilisés ou par des paroles faussement douces est identifiée et brûlée par le feu de Dieu. Ta maison ne sera plus un territoire de l'ennemi. L'atmosphère de ton salon, de ta chambre, de ta salle de bain et de ta cuisine est scellée par le sang de Jésus. Aucune entité ne pourra s'y cacher. Aucune ombre ne restera. Aucune oppression ne résistera. Toute attaque nocturne, tout cauchemar, toute paralysie du sommeil, toute ombre maligne, tout esprit qui marche dans la nuit a perdu son droit, car maintenant le sang de Jésus couvre ton oreiller, ton matelas, tes murs, tes coins et tes portes. Tu es entouré de flammes, tu es caché sous les ailes du Très-Haut, tu es gardé par l'agneau qui a vaincu la mort. Aucun sort ne te touchera. Aucune sorcellerie ne t'atteindra, aucun fléau ne te dominera. Par la puissance du sang de Jésus, j'expulse tout esprit de conflit, de retard, de ruine et de confusion mentale. Les esprits de misère qui buvaient à ta source financière sont brûlés jusqu'au dernier résidu. Esprit de maladie planté par la sorcellerie dans ton corps, je vous ordonne, sortez maintenant. Tout diagnostic sombre, toute fatigue inexplicable, toute douleur sans origine médicale est brûlée par l'onction qui descend maintenant. Tout nom écrit sur des papiers de magie noire est déchiré. Toute photographie utilisée pour manipuler ton image, tout vêtement, cheveux, sang ou salive utilisés dans des travaux spirituels sont désintégrés par le feu de Dieu. Je décrète que la poussière de ces malédictions est emportée par les vents de l'esprit et tu es libéré. Toute sorcellerie envoyée contre tes enfants, contre ton mariage et contre tes affaires ne restera pas. Au nom de Jésus, je déclare, les anges guerriers sont envoyés maintenant. Ils coupent des cordes invisibles, détruisent des barrières démoniaques et ouvrent des portes qui étaient fermées depuis des décennies. Tout recul que tu as vécu à cause d'une malédiction sera restauré 7 fois. Toute perte causée par une parole sera transformée en récolte abondante. Car le sang de Jésus ne brise pas seulement les malédictions, il réécrit les destinées. Tu n'es pas seul. L'enfer a tenté de t'isoler, de t'opprimer et de te décourager. Mais dès maintenant, je décrète. La présence du Dieu vivant descend sur toi comme un manteau de gloire et aucun esprit de dépression, de tristesse, de mort ou de peur ne résistera. Tout autel de magie noire où ton nom a été mentionné, toute bougie allumée avec ton nom, tout plat de nourriture déposé à un carrefour avec une intention maligne est brûlé maintenant. Le feu de Dieu consume les offrandes, les pactes, les poupées vaudou, les poudres de cimetière, les tissus consacrés dans la sorcellerie et la puissance occulte qui te liait est annulé par le sang de l'agneau. Tout plan d'humiliation est annulé. Tout piège préparé pour voir ta chute deviendra le lieu de ton élévation. Tu ne seras plus humilié. Tu ne seras plus une cible facile pour l'ennemi, car maintenant, le sceau du sang du Christ est sur ta tête, sur ta maison et sur ton histoire. Je déclare, toute malédiction sur ta vie est brisée maintenant par le sang de Jésus. Tout pacte de mort, toute parole de malédiction, toute œuvre de sorcellerie, de sortilège, de vaudou, de pratique occulte ou de magie noire faite contre toi est détruite maintenant par le feu de Dieu. Tout autel élevé dans des carrefours, dans des temples de sorcellerie, dans des forêts, dans des cimetières et dans des tombeaux est brûlé et réduit en cendres par le feu du Saint-Esprit. Aucune offrande consacrée à des entités malignes ne prévaudra contre ta vie. Tout démon envoyé pour t'atteindre est démasqué, lié et expulsé maintenant. Saint-Esprit, brûle par ton feu consumant toute flèche enflammée du malin, toute flèche de maladie, de confusion, de folie, de dépression, de misère, de division et de mort. Qu'elle tombe à terre maintenant. Le sang de Jésus est un bouclier autour de moi. Je déclare, je suis intouchable. Aucune malédiction héréditaire ne résiste au sang. Toute lignée de destruction familiale, tout cycle d'échec, tout esprit de répétition de défaite est brisé. J'annule toute consécration faite dans le ventre, toute malédiction prononcée dans l'enfance, tout vœu fait par des ancêtres est annulé maintenant. Démons de contrôle, de manipulation, d'enchantement et d'aveuglement spirituel, sortez! Je vous ordonne par le sang de Jésus, lâchez cette vie maintenant. Peu importe le nom de l'entité, de la principauté ou de la puissance, devant le nom de Jésus, tout fléchit. Je prophétise, ta maison sera un lieu de paix, ton esprit sera libre, ton âme sera guérie. Là où il y avait des pleurs, il y aura des rires. Là où il y avait du désespoir, il y aura de l'espérance. Là où il y avait des ténèbres, la lumière du Christ brillera. Tout ce qui a été fait pour te faire tomber sera utilisé pour t'élever, car celui qui te justifie est Dieu. Lève-toi comme un guerrier. Reçois maintenant une force surnaturelle. Reçois une couverture divine. Reçois le sceau du sang. Ne crains pas les sortilèges. Ne crains pas les menaces. Ne crains pas les malédictions. 1000 tomberont à ton côté et 10 000 à ta droite. Mais toi, tu ne seras pas touché. Déclare maintenant avec ta bouche. Toute œuvre de sorcellerie, de vaudou, d'enchantement et de magie noire contre moi est détruite par le sang de Jésus. Toute tentative de détruire ma vie spirituelle, émotionnelle, physique ou financière est brûlée maintenant. Car là où le sang entre, les autels occultes tombent. Là où le sang touche, les liens se brisent. Là où le sang est invoqué, l'enfer se tait. Peut-être vis-tu avec quelqu'un qui te regarde dans les yeux, mais qui, au fond de lui, désire ta chute. Peut-être as-tu été victime de calomnies qui t'ont volé des opportunités, mais écoute, aujourd'hui, le sang va purifier ton nom. Aujourd'hui, le sang va laver ton âme. Aujourd'hui, le sang va effacer toute marque que l'ennemi a essayé de laisser sur toi. Car aucune parole prononcée contre un enfant de Dieu ne subsiste devant le trône de la justice éternelle. Il y a des gens qui ne supportent pas de voir ta joie, qui sont dérangés par ta croissance, qui se révoltent en voyant que tu es encore debout. Et que font-ils? Ils cherchent des sorcières, allument des bougies, écrivent ton nom sur des papiers occultes, placent des objets consacrés là où tu passes. Mais aujourd'hui, le Saint-Esprit t'a amené ici pour décréter la fin de cette influence maligne. Le sang de Jésus sera libéré comme un tsunami spirituel. Et tout ce qui a été activé contre toi sera englouti par la puissance de la croix. Peut-être ne l'as-tu pas vu, mais tu l'as ressenti. L'oppression dans l'air, des pensées qui n'étaient pas les tiennes, des rêves troublants, une insomnie soudaine, des douleurs que la médecine ne peut expliquer, des disputes surgies de nulle part. Tout cela sont des symptômes spirituels. Mais l'antidote est ici. Le sang de l'agneau vivant qui crie depuis le calvaire est invoqué maintenant sur ton histoire. Et je déclare, tout esprit envoyé, tout dard enflammé, toute flèche nocturne est neutralisé maintenant par la couverture du sang. En cet instant, les anges du Seigneur sont activés. Ils entourent ta maison, ils entrent dans les pièces, ils purifient l'atmosphère, ils arrachent des présences occultes dans les photos, les objets et les souvenirs. Le sang de Jésus a du pouvoir. Le sang de Jésus a du pouvoir. Le sang de Jésus a du pouvoir. Si cette prière touche ton esprit, partage-la maintenant avec quelqu'un que tu aimes. Écris dans les commentaires. Le sang de Jésus brise toute sorcellerie. Si tu es arrivé jusqu'ici, ce n'est pas un hasard. Le Saint-Esprit t'a conduit jusqu'à cette prière parce que quelque chose est en train d'être tramé contre ta vie, contre ta famille, contre ton avenir. Il y a quelqu'un en ce moment même qui subit des attaques spirituelles, qui ressent le poids d'œuvres maléfiques, de sorcellerie, d'envoûtement, de pratiques de magie noire. Mais je veux te dire une chose. Aujourd'hui est le jour de ta délivrance. Aujourd'hui, le feu du Saint-Esprit va brûler toute œuvre des ténèbres. Avant de commencer cette puissante prière de guerre spirituelle, je te demande de laisser ton like sur cette vidéo, de la partager avec quelqu'un qui a aussi besoin de cette prière urgente et de t'abonner à la chaîne pour recevoir davantage de prières puissantes. Ton like est une semence de foi. Ton partage est un acte d'amour et Dieu te récompensera pour cela. Maintenant, pose ta main sur ta poitrine, ferme les yeux et entrons ensemble dans cette bataille spirituelle. Ô Dieu Tout-Puissant, Créateur des cieux et de la terre, Seigneur des armées, Dieu d'Abraham, d'Isaac et de Jacob, nous nous prosternons devant ta majesté en cette heure. Tu es le Dieu qui habite une lumière inaccessible, le Dieu dont le
1: trône est établi sur la justice et le jugement, maltraité, découragé, humilié,
0: les principautés et les puissances des ténèbres. Nous venons devant toi avec des cœurs brisés, avec des esprits humiliés, reconnaissant que sans toi, nous ne pouvons rien faire. Pardonne-nous, Seigneur, pour nos péchés. Pardonne-nous pour nos fautes et nos transgressions. Pardonne-nous pour chaque porte que nous avons ouverte à l'ennemi par la désobéissance, par l'incrédulité, par le péché caché. Lave-nous par ton sang précieux. Purifie-nous de toute iniquité. Restaure-nous dans une communion pleine avec toi. Il est écrit dans ta parole. Si nous confessons nos péchés, il est fidèle et juste pour nous les pardonner et pour nous purifier de toute injustice. Nous confessons, Seigneur, nous nous repentons. Et maintenant, couverts par le sang de l'agneau, nous entrons dans cette bataille spirituelle avec autorité, avec puissance, avec une sainte audace. Seigneur Dieu des armées, nous élevons nos voix contre toute œuvre de sorcellerie lancée contre nos vies, toute magie occulte, toute pratique de sorcellerie, toute offrande déposée dans des carrefours, dans des cimetières, dans des rivières, dans des forêts, près des cascades. Nous la déclarons nulle et sans effet par la puissance du sang de Jésus. Il est écrit qu'aucune arme formée contre nous ne prospérera. Et toute langue qui s'élèvera contre nous en jugement, tu la condamneras, Seigneur. Nous déclarons condamner toute parole de malédiction prononcée contre cette famille. Nous déclarons détruite toute sentence maléfique décrétée dans les ténèbres contre nos enfants, contre notre mariage, contre nos finances, contre notre santé. Père, brûle maintenant par le feu du Saint-Esprit toute sorcellerie, brûle toute magie noire. Que le feu dévorant descende maintenant sur chaque autel maléfique dressé contre cette vie. Que le feu de Dieu fasse fondre comme de la cire toute image, toute poupée vaudou, toute représentation maligne faite avec le nom de cette personne, avec ses vêtements, avec ses cheveux, avec ses photos, avec tout objet personnel. Seigneur, nous invoquons la puissance du sang de Jésus sur chacun de ces objets. Que le sang de Jésus brûle, détruise et réduise en cendres toute œuvre de sorcellerie. Toute magie occulte est brûlée maintenant par le sang de Jésus. Tout sortilège est brisé maintenant par le sang de Jésus. Tout vaudou est anéanti maintenant par le feu du Saint-Esprit. Si tu crois que le sang de Jésus a le pouvoir de détruire toute sorcellerie, laisse ton like maintenant comme un acte de foi. Au nom de Jésus, nous réprimandons maintenant tout démon envoyé contre cette vie. Esprit de sorcellerie, sors maintenant. Esprit de magie noire, sors maintenant. Esprit de vaudou, sors maintenant. Esprit d'envoûtement, sors maintenant. Esprit d'attachement, sors maintenant. Nous t'ordonnons, au nom de Jésus-Christ de Nazareth, de lâcher cette vie, de lâcher cette famille, de lâcher ce foyer. Tu n'as aucun droit sur cette personne. Tu n'as aucune autorité sur cette maison. Le sang de Jésus te réprimande. Le sang de Jésus t'expulse. Le sang de Jésus te chasse. Il est écrit dans la parole de Dieu. Voici, je vous ai donné le pouvoir de marcher sur les serpents et les scorpions et sur toute la puissance de l'ennemi, et rien ne pourra vous nuire. Nous marchons maintenant sur la tête de toute serpente spirituelle qui s'est levée contre cette famille. Nous écrasons toute œuvre de l'enfer. Nous détrônons toute principauté des ténèbres positionnée contre le destin prophétique de cette personne. Satan, le Seigneur te réprimande. Démon de sorcellerie, le Seigneur te réprimande. Démon de magie noire, le Seigneur te réprimande. Esprit d'attachement, le Seigneur te réprimande. Sors maintenant, sors maintenant, sors maintenant au nom de Jésus. Lâche cette vie, lâche cette famille, lâche cette maison, lâche ces finances, lâche cette santé, lâche ce mariage. Le feu de Dieu te

sang de l'agneau. Il est écrit « Vous connaîtrez la vérité et la vérité vous rendra libre ». La vérité de Dieu libère cette personne maintenant. La vérité de Dieu brise ses chaînes maintenant. La vérité de Dieu détruit ses liens maintenant. Brise les liens, Seigneur. Brise les sortilèges. Brise les chaînes. Brise les pactes diaboliques. Que le sang de Jésus brise maintenant tout lien spirituel, tout lien sentimental, tout lien financier, tout lien de maladie, tout lien de confusion mentale. Seigneur, là où l'ennemi a lié, tu es en train de délier. Là où l'ennemi a emprisonné, tu es en train de libérer. Là où l'ennemi a fermé des portes, tu es en train d'ouvrir. Là où l'ennemi a apporté les ténèbres, tu apportes la lumière. Nous déclarons, les chaînes sont brisées maintenant. Les entraves sont détruites maintenant. Les menottes spirituelles sont mises en pièces maintenant par la puissance du nom de Jésus-Christ, le Fils du Dieu vivant. Partage cette prière avec quelqu'un qui traverse une bataille spirituelle. Ton partage peut être la délivrance d'une vie. Père céleste, nous levons maintenant le bouclier de la foi contre toute flèche maligne lancée contre cette vie. Il est écrit « Prenez par-dessus tout le bouclier de la foi, avec lequel vous pourrez éteindre tous les traits enflammés du malin. » Nous éteignons maintenant, au nom de Jésus, toute flèche de maladie lancée contre notre corps, toute flèche de dépression, d'anxiété, de peur, de panique, d'insomnie, d'angoisse, nous l'éteignons maintenant, au nom de Jésus. Toute flèche de pauvreté, de misère, de faillite, de dette, nous l'éteignons maintenant au nom de Jésus. Toute flèche de séparation, de divorce, d'infidélité, de conflit familial, nous l'éteignons maintenant au nom de Jésus. Toute flèche de mort, d'accident, de tragédie, de destruction, nous l'éteignons maintenant au nom de Jésus. Seigneur, il est écrit dans le psaume 91, « 1000 tomberont à ton côté et 10 000 à ta droite, mais toi, tu ne seras pas atteint. » Nous nous plaçons sous l'ombre du Très-Haut. Nous nous réfugions sous tes ailes puissantes. Toute flèche qui vole de jour, toute peste qui marche dans l'obscurité, toute terreur nocturne, tout projectile lancé dans le monde spirituel contre cette vie, nous déclarons « Retourne à l'expéditeur, retourne vers celui qui t'a envoyé. Que toute œuvre maligne retombe sur la tête de celui qui l'a envoyé, non comme vengeance, mais comme justice divine. » Car il est écrit, il a creusé une fosse et l'a approfondie, et il est tombé dans la fosse qu'il a faite. Sa malice retombera sur sa propre tête, et sa violence descendra sur son sommet. Dieu Tout-Puissant, nous crions maintenant contre toute attaque occulte, contre toute attaque secrète, contre toute conspiration des ténèbres tramées en coulisses spirituelles contre cette vie. Tu es le Dieu qui connaît toutes choses, rien n'est caché devant tes yeux. Il est écrit, il n'y a aucune créature cachée devant lui, mais tout est à nu et à découvert aux yeux de celui à qui nous devons rendre compte. Seigneur, expose maintenant toute œuvre cachée de l'ennemi. Mets en lumière toute intrigue secrète. Révèle toute conspiration des ténèbres. Démasque tout agent de l'enfer qui agit déguisé contre cette famille. Nous annulons maintenant, au nom de Jésus, tout rituel accompli en secret. Toute bougie allumée contre cette vie, nous l'éteignons par le souffle du Saint-Esprit. Tout encens brûlé sur des autels maléfiques, invoquant des esprits contre cette famille, nous le neutralisons par la puissance du sang de Jésus. Toute prière faite par des sorciers, des magiciens, des occultistes, invoquant des entités démoniaques contre cette personne, nous la cancelons, l'annulons et la détruisons par le feu du Saint-Esprit. Toute œuvre enterrée, toute œuvre placée à des carrefours, toute œuvre jetée dans des rivières, toute œuvre suspendue à des arbres, toute œuvre cachée dans des maisons. Nous envoyons le feu de Dieu pour brûler, détruire et réduire en cendres toute cette impureté spirituelle. Si tu ressens la puissance de Dieu agir maintenant dans ta vie, écris « Amen » dans les commentaires et partage cette vidéo. Sang de Jésus, brûle toute sorcellerie maintenant. Sang de Jésus, brûle toute magie noire maintenant. Sang de Jésus, brûle tout vaudou maintenant. Sang de Jésus, brûle toute œuvre occulte maintenant. Sang de Jésus, brûle tout sortilège maintenant. Sang de Jésus, brûle tout lien maléfique maintenant. Nous invoquons la puissance incomparable du sang de l'agneau versé à la croix du calvaire. Le sang qui a vaincu la mort, le sang qui a vaincu l'enfer, le sang qui a vaincu Satan, le sang qui nous purifie de tout péché.

0: le sang qui nous donne accès au Saint des Saints. Sang de Jésus brûle la sorcellerie maintenant. Sang de Jésus brise les sortilèges maintenant. Sang de Jésus anéantit le vaudou maintenant. Sang de Jésus détruit la magie noire maintenant. Seigneur, de même que le feu est descendu du ciel et a consumé le sacrifice d'Élie sur le mont Carmel, nous demandons que ton feu descende maintenant et consume tout autel de sorcellerie dressé contre cette vie. Que le feu de Dieu brûle tout autel maléfique. Que le feu de Dieu brûle tout autel occulte élevé contre cette famille. Que le feu de Dieu brûle tout autel satanique. Que le feu de Dieu brûle tout autel de sorcellerie. Que le feu de Dieu brûle tout autel d'occultisme. Jusqu'à ce qu'il ne reste pierre sur pierre. Jusqu'à ce qu'il ne reste cendre sur cendre. Jusqu'à ce que toute œuvre maligne soit totalement consumée par le feu purificateur du Saint-Esprit. Un feu du Saint-Esprit. Brûle maintenant toute racine de sorcellerie plantée dans ma vie. Brûle toute semence de malédiction semée dans mon champ spirituel. Brûle toute épine que l'ennemi a plantée sur mon chemin. Brûle toute mauvaise herbe spirituelle qui étouffe mes bénédictions. Seigneur, que ton feu purifie ma maison, purifie ma famille, purifie mon mariage, purifie mes finances, purifie mon corps, purifie mon esprit, qu'il ne reste aucune trace d'œuvre maligne, qu'il ne reste aucune marque de sorcellerie, qu'il ne reste aucun résidu de magie noire. Tout a été consumé par le feu, tout a été détruit par le sang de Jésus. Au nom de Jésus-Christ de Nazareth, j'ordonne maintenant l'expulsion de tout démon qui est entré dans cette vie par des portes ouvertes par la sorcellerie. Tout démon venu par des œuvres occultes sort maintenant. Tout démon venu par la magie noire sort maintenant. Tout démon venu par le vaudou sort maintenant. Tout démon venu par des liens maléfiques sort maintenant. Tout démon venu par des pactes diaboliques sort maintenant. Tout démon venu par des malédictions héréditaires sort maintenant. Sort par la bouche, sort par les yeux, sort par les oreilles, sort par les mains, sort par les pieds, sort, sort. Sors au nom de Jésus. Le sang de Jésus t'expulse. Le feu du Saint-Esprit te brûle. La parole de Dieu te détruit. Il est écrit, en mon nom ils chasseront les démons. Il est écrit, voici je vous donne le pouvoir sur toute la puissance de l'ennemi. Il est écrit, tout ce que vous lirez sur la terre sera lié dans les cieux. Et tout ce que vous délirez sur la terre sera délié dans les cieux. Nous déliaisons maintenant cette vie de toute influence démoniaque. Nous déliaisons cette famille de tout héritage maudit. Nous déliaisons cette maison de tout esprit impur. Et nous lions cette vie à la bénédiction de Dieu. Nous lions cette famille à la protection divine. Nous lions cette maison à la présence du Saint-Esprit. Que des anges guerriers soient postés autour de cette maison, autour de cette famille, autour de cette vie, formant une muraille de feu qu'aucun démon ne pourra franchir. Seigneur, il est écrit dans le psaume 7, « Sa malice retombera sur sa propre tête et sa violence descendra sur son sommet. » Nous ne demandons pas vengeance, car la vengeance t'appartient, Seigneur. Mais nous demandons justice. Nous demandons que toute œuvre maligne envoyée contre cette vie soit renvoyée à l'expéditeur. Que toute magie noire, toute sorcellerie, tout vaudou, tout sortilège, tout lien maléfique soit renvoyé à celui qui l'a envoyé. Non comme malédiction, mais comme conséquence de ses propres actes. Que les fosses creusées pour nous deviennent leur propre tombe. Que les pièges préparés pour nos pieds retiennent ceux qui les ont tendus. Que les flèches tirées contre nous retournent contre les arcs de ceux qui les ont lancés. Rends la magie noire, Seigneur. Rends la sorcellerie. Rends le vaudou. Rends les sortilèges. Que tout le mal envoyé contre cette vie retourne à son origine. Que tout démon envoyé contre cette famille soit renvoyé à celui qui l'a envoyé. Seigneur, comme la malédiction de Balaam a été transformée en bénédiction pour le peuple d'Israël, transforme maintenant toute malédiction lancée contre cette vie en bénédiction abondante. Là où l'ennemi a planifié la destruction, apporte la restauration. Là où l'ennemi a planifié la pauvreté, apporte la prospérité. Là où l'ennemi a planifié la maladie, apporte la guérison divine. Là où l'ennemi a planifié la mort, apporte la vie en abondance. car tu es le Dieu qui transforme la malédiction en bénédiction, les pleurs en rires, le deuil en danse, les cendres en beauté. Si cette prière touche ton cœur, partage-la maintenant dans tes groupes de prière et avec toute ta famille. Maintenant couverts par le sang de Jésus, nous déclarons la protection divine sur cette vie, sur cette famille, sur cette maison. Nous déclarons le psaume 91 sur chaque personne qui écoute cette prière. Celui qui demeure sous l'abri du Très-Haut repose à l'ombre du Tout-Puissant. Je dis à l'Éternel, « Tu es mon Dieu, mon refuge, ma forteresse, et je me confie en toi. » Car c'est lui qui te délivre du filet de l'oiseleur et de la peste funeste. Il te couvrira de ses plumes et tu trouveras un refuge sous ses ailes. Sa fidélité est un bouclier et une cuirasse. Tu ne craindras ni les terreurs de la nuit, ni la flèche qui vole de jour, ni la peste qui marche dans l'obscurité, ni la contagion qui frappe en plein midi. Nous déclarons, aucune arme formée contre nous ne prospérera. Nous déclarons, 1000 tomberont à notre côté et 10 000 à notre droite, mais nous ne serons pas atteints. Nous déclarons, l'ange du Seigneur campe autour de ceux qui le craignent et les délivre. Nous déclarons, plus grand est celui qui est en nous que celui qui est dans le monde. Nous déclarons, nous sommes plus que vainqueurs par celui qui nous a aimés. Nous déclarons, tout genou fléchira et toute langue confessera que Jésus-Christ est Seigneur. Nous déclarons, le nom de Jésus est au-dessus de tout nom, au-dessus de toute principauté, au-dessus de toute puissance, au-dessus de toute domination, au-dessus de tout titre que l'on puisse nommer, non seulement dans ce siècle, mais aussi dans celui à venir. Et ainsi, toute sorcellerie se courbe, toute magie noire se dissout, tout vaudou est anéanti, toute œuvre occulte est brûlée devant le puissant nom de Jésus. Père de miséricorde et Dieu de toute consolation, maintenant que toute œuvre maligne a été détruite, nous demandons une restauration complète. Restaure, Seigneur, tout ce que la sorcellerie a volé. Restaure la santé que la magie noire a tenté de détruire. Restaure les finances que la sorcellerie a tenté de bloquer. Restaure le mariage que les liens maléfiques ont tenté de séparer. Restaure les rêves que le vaudou a tenté de tuer. Restaure la joie que les attaques occultes ont tenté de voler. Il est écrit dans Joël, « Je vous restituerai les années qu'ont dévoré les sauterelles. » Seigneur, restitue maintenant, restitue au double, restitue au triple, restitue d'une manière surnaturelle et abondante, dépassant toute compréhension. Guérisse, Seigneur, toute blessure causée par des attaques spirituelles. Guéris le corps de toute maladie plantée par la sorcellerie. Guéris l'esprit de tout traumatisme causé par la magie noire. Guéris le cœur de toute douleur causée par les œuvres occultes. Guéris les émotions de toute confusion causée par les liens maléfiques. Que le baume de Galaad coule maintenant sur cette vie, apportant une guérison complète, totale et définitive. Là où il y avait la douleur, il y a maintenant la paix. Là où il y avait la peur, il y a maintenant le courage. Là où il y avait la confusion, il y a maintenant la clarté. Là où il y avait les ténèbres, il y a maintenant la lumière. Là où il y avait la mort, il y a maintenant la vie. Une vie abondante, une vie pleine, une vie victorieuse en Jésus-Christ, notre Seigneur et Sauveur. Seigneur Jésus, nous entrons maintenant dans un niveau plus profond de cette bataille spirituelle. Nous crions contre toute malédiction héréditaire opérant contre cette vie à cause de pratiques occultes des ancêtres. Toute malédiction venue parce que des parents ont consulté des sorciers. Toute malédiction venue parce que des grands-parents ont conclu des pactes occultes. Toute malédiction venue parce que des arrière-grands-parents ont offert des sacrifices à des démons. Nous la brisons maintenant au nom de Jésus. Il est écrit, Christ nous a rachetés de la malédiction de la loi, étant devenu malédiction pour nous. Seigneur, tu es devenu malédiction pour nous à la croix du calvaire. Tu as porté toutes nos malédictions. Tu as payé le prix complet de notre délivrance. Par conséquent, nous déclarons qu'aucune malédiction héréditaire n'a plus de pouvoir sur nos vies. Nous brisons maintenant toute malédiction de pauvreté transmise de génération en génération à cause de la sorcellerie. Nous brisons toute malédiction de maladie plantée par la magie noire dans nos ancêtres. Nous brisons toute malédiction d'échec, d'abandon, de solitude, d'addiction, de folie, de mort prématurée, entrée dans la lignée familiale par des pratiques occultes. Seigneur, fais passer ton sang précieux sur notre arbre généalogique. Purifie nos racines spirituelles. Nettoie notre héritage. Que le sang de Jésus parle de meilleures choses que le sang d'Abel. Que le sang de Jésus annule toute sentence de condamnation pesant sur notre famille. Que le sang de Jésus efface tout registre de malédiction dans les livres spirituels. Nous sommes une nouvelle créature en Christ. Les choses anciennes sont passées. Voici, toutes choses sont devenues nouvelles. Dieu Tout-Puissant, nous crions maintenant pour la délivrance de notre vie onirique. Nous savons que l'ennemi utilise les rêves pour attaquer, pour planter des semences de malédiction, pour voler des bénédictions dans le monde spirituel. Toute sorcellerie qui agit à travers les rêves, nous l'annulons maintenant au nom de Jésus. Tout cauchemar envoyé par des démons de sorcellerie, nous le réprimandons maintenant. Tout rêve de poursuite où des esprits maléfiques nous poursuivent pendant la nuit, nous l'annulons maintenant par le sang de Jésus. Tout rêve où nous apparaissons en train de manger dans des banquets spirituels, recevant de la nourriture des mains d'entités démoniaques, nous vomissons spirituellement toute nourriture maligne et annulons tout pacte conclu pendant le sommeil. Tout rêve où nous apparaissons dans des mariages spirituels, avec des maris spirituels ou des femmes spirituelles, nous divorçons maintenant de tout conjoint spirituel au nom de Jésus. Tout rêve de mort, tout rêve d'accident, tout rêve de cercueil, tout rêve de cimetière, nous les annulons et déclarons qu'ils ne s'accompliront pas au nom de Jésus. Tout rêve où nous perdons de l'argent, où nous sommes volés, où nos biens sont détruits. Nous annulons toute transfusion spirituelle de richesse et ordonnons la restitution de tout ce qui a été volé dans le monde spirituel. Seigneur, restaure nos rêves. Que nos rêves soient des visitations de ton Saint-Esprit. Que nos rêves soient des révélations de ta volonté. Que durant la nuit, pendant que nous dormons, le Seigneur nous parle, nous instruise, nous protège et nous couvre de ses ailes puissantes. Père Céleste, étends maintenant ta main de protection sur chaque membre de cette famille, sur le mari, sur l'épouse, sur les enfants, sur les petits-enfants, sur les parents, sur les frères et sœurs. Toute sorcellerie lancée pour détruire ce mariage, nous l'annulons maintenant au nom de Jésus. Toute œuvre de séparation, tout lien sentimental maléfique, toute œuvre de confusion mentale entre le couple, nous les détruisons maintenant par le feu du Saint-Esprit. Seigneur, restaure l'amour, restaure le respect, restaure la confiance, restaure l'intimité, restaure la paix dans ce foyer. Qu'aucun démon de discorde n'habite dans cette maison. Qu'aucun esprit d'infidélité ne s'approche de ce mariage. Qu'aucune sorcellerie n'ait le pouvoir de séparer ce que Dieu a uni. Seigneur, protège nos enfants. Il y a des sorciers qui lancent des malédictions contre des enfants et des jeunes innocents. Il y a des occultistes qui font des œuvres contre l'avenir de nos enfants. Mais nous déclarons que nos enfants sont un héritage du Seigneur. Nos enfants sont des flèches dans la main du guerrier. Aucune malédiction n'atteindra nos enfants. Aucune sorcellerie ne prospérera contre nos enfants. Le sang de Jésus est sur chacun d'eux. L'ange du Seigneur campe autour d'eux. La main du Seigneur est sur leur vie, les guidant, les protégeant, les bénissant à chaque pas qu'ils font. Seigneur, élève une muraille de protection autour de chaque fils, chaque fille, chaque petit-fils, chaque petite-fille. Qu'ils grandissent sous ta bénédiction, sous ta grâce, sous tes soins pleins d'amour. Seigneur Dieu de provision, nous crions maintenant contre toute sorcellerie faite pour bloquer nos finances. Il existe des œuvres de magie noire faites spécialement pour fermer les portes de la prospérité, pour lier l'argent, pour empêcher les bénédictions financières de nous atteindre. Mais nous déclarons aujourd'hui que tout blocage financier causé par la sorcellerie est détruit maintenant par la puissance du nom de Jésus. Toute main de sorcier qui retient notre argent dans le monde spirituel, nous ordonnons, relâche maintenant au nom de Jésus. Tout démon de pauvreté envoyé par la magie noire pour nous poursuivre, nous t'expulsons maintenant au nom de Jésus. Tout pacte de misère conclu sur des autels maléfiques en utilisant notre nom, nous l'annulons maintenant par le sang de l'agneau. Seigneur, il est écrit que tu es le Dieu qui donne la force d'acquérir des richesses. Libère maintenant notre potentiel financier. Ouvre les fenêtres des cieux sur nos vies. Répand des bénédictions sans mesure. Que les chemins de la prospérité s'ouvrent devant nous, comme la mer Rouge s'est ouverte devant Moïse. Que toute source de revenus que la sorcellerie a asséchée recommence à couler abondamment. Que tout emploi que la sorcellerie a volé soit restitué au double. Que toute entreprise que la magie noire a détruite ressuscite des cendres avec puissance et gloire. Nous déclarons que nous sommes bénis dans la ville et dans les champs. Nous sommes bénis à l'entrée et à la sortie. Nous sommes bénis dans tout ce que nos mains touchent. La pauvreté spirituelle plantée par la sorcellerie meurt aujourd'hui. La pénurie provoquée par la magie noire prend fin aujourd'hui. Le blocage financier causé par des liens maléfiques se termine aujourd'hui. Car notre Dieu pourvoit à tous nos besoins selon sa richesse avec gloire en Jésus-Christ. Et aucun démon, aucun sorcier, aucun occultiste, aucun agent des ténèbres ne peut empêcher ce que Dieu a déterminé pour nos vies. Si Dieu est pour nous, qui sera contre nous? Personne. Absolument personne ne peut nous séparer de l'amour de Dieu et des bénédictions qu'il a préparées pour ses enfants. Seigneur des armées, nous reconnaissons que notre lutte n'est pas contre la chair et le sang, mais contre les principautés, contre les puissances, contre les dominateurs de ce monde de ténèbres, contre les forces spirituelles du mal dans les lieux célestes. C'est pourquoi nous revêtons maintenant toute l'armure de Dieu, nous ceignons nos reins de la vérité, nous mettons la cuirasse de la justice, nous chaussons nos pieds avec la préparation de l'évangile de paix, nous prenons le bouclier de la foi, nous mettons le casque du salut et nous saisissons l'épée de l'Esprit qui est la parole de Dieu. Nous sommes prêts pour la bataille, nous sommes prêts pour la guerre, nous sommes prêts à renverser les forteresses. Seigneur, envoie maintenant tes anges guerriers en notre faveur. Comme tu as envoyé Michel combattre le prince de Perse, envoie maintenant tes anges pour combattre toute principauté qui gouverne la sorcellerie dans notre région. Que tes anges détruisent tout autel élevé contre nos vies à chaque coin de rue. À chaque carrefour, dans chaque cimetière, dans chaque lieu occulte, que tes anges recueillent toute œuvre faite avec notre nom et la jettent dans le feu éternel. Que tes anges gardent les portes de notre maison, qu'ils gardent les portes de notre travail, qu'ils gardent les portes des lieux où nous allons, qu'aucun démon n'ait accès à notre vie. Que toute porte spirituelle qui était ouverte soit maintenant fermée et scellée par le sang de l'agneau. Porte ouverte par le péché, ferme-toi maintenant au nom de Jésus. Porte ouverte par la désobéissance, ferme-toi maintenant au nom de Jésus. Porte ouverte par une malédiction héréditaire, ferme-toi maintenant au nom de Jésus. Porte ouverte par l'ignorance spirituelle, ferme-toi maintenant au nom de Jésus. Seigneur, nous scellons maintenant cette prière par le sang de Jésus. Nous scellons cette vie par le sang de Jésus. Nous scellons cette famille par le sang de Jésus. Nous scellons cette maison par le sang de Jésus. Chaque porte, chaque fenêtre, chaque mur, chaque pièce, chaque coin de cette maison est scellé par le sang de l'agneau. Aucun démon ne pourra entrer. Aucune sorcellerie ne pourra pénétrer. Aucune malédiction ne pourra traverser. Car la marque du sang de Jésus est sur nous, comme le sang de l'agneau était sur les linteaux des maisons des enfants d'Israël en Égypte, et l'ange de la mort passa par-dessus sans les toucher. Ainsi en sera-t-il pour nous. Le destructeur n'aura pas la permission de toucher cette famille. La sorcellerie n'aura pas la permission d'agir contre cette vie. La magie noire n'aura pas la permission de se manifester dans cette maison. Nous déclarons un mur de feu autour de cette vie. Il est écrit dans Zacharie, « Je serai pour elle une muraille de feu tout autour, et je serai sa gloire au milieu d'elle. Seigneur, sois notre mur de feu, sois notre protection, sois notre bouclier, sois notre forteresse, sois notre tour forte. Nous courons vers toi et nous sommes en sécurité. Nous nous cachons sous tes ailes et nous sommes protégés. » Nous nous réfugions dans le rocher qui est Christ et nous sommes fermes. Aucune arme ne prospérera, aucune attaque ne réussira, aucune conspiration ne s'accomplira. Car toi, Seigneur, tu es avec nous. Et si Dieu est pour nous, qui sera contre nous? Père Céleste, nous te remercions parce que cette prière a été entendue dans les cieux. Nous te remercions parce que les anges ont été mobilisés en notre faveur. Nous te remercions parce que toute chaîne a été brisée. Nous te remercions parce que toute sorcellerie a été brûlée. Nous te remercions parce que toute magie noire a été détruite. Nous te remercions parce que tout vaudou a été anéanti. Nous te remercions parce que toute œuvre occulte a été réduite en cendres. Nous te remercions parce que tout lien maléfique a été rompu. Nous te remercions parce que toute flèche maligne a été éteinte. Nous te remercions parce que toute attaque cachée a été exposée et neutralisée. Merci Seigneur, parce que le sang de Jésus a prévalu. Merci parce que le feu du Saint-Esprit a consumé toute œuvre des ténèbres. Merci parce que nous sommes plus que vainqueurs par celui qui nous a aimés. Seigneur, qu'à partir d'aujourd'hui, cette personne marche dans une liberté totale. Qu'elle dorme en paix et se réveille dans la victoire. Qu'elle entre bénie et qu'elle sorte bénie. Qu'elle soit la tête et non la queue. Qu'elle soit au-dessus et non en dessous. Que les bénédictions l'atteignent et la dépassent. Que la prospérité la suive tous les jours de sa vie. Que la santé fleurisse dans son corps. Que la joie déborde dans son cœur. Que l'amour de Dieu l'enveloppe comme un manteau de protection. Et que plus jamais, jamais, jamais, la sorcellerie n'ait de pouvoir sur cette vie. Car celui que le Fils a franchi est réellement libre. Et nous sommes libres. Libres par la grâce. Libres par le sang. Libre par la puissance du nom qui est au-dessus de tout nom, Jésus-Christ, le Seigneur des seigneurs et le Roi des rois. 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Maintenant, comme un acte prophétique de foi et d'activation spirituelle, je te demande d'écrire dans les commentaires la déclaration suivante. Le sang de Jésus a brûlé toute sorcellerie de ma vie. Je suis libre. Écris avec foi, écris avec autorité. Écris comme quelqu'un qui décrète sa délivrance. Lorsque tu écris cette déclaration, tu scelles une alliance avec Dieu. Tu déclares devant le monde spirituel que ta délivrance est réelle, que ta victoire est accomplie, qu'aucune œuvre des ténèbres n'a plus de pouvoir sur ta vie. Déclare maintenant dans les commentaires, « Le sang de Jésus a brûlé toute sorcellerie de ma vie. Je suis libre, peu importe combien de rituels ont été accomplis. » Peu importe combien de démons ont été envoyés, peu importe combien d'argent ils ont payé pour te détruire, peu importe combien de bougies ils ont allumées avec ton nom, le sang de l'agneau est plus puissant que tout l'enfer réuni. Et ce sang, en cet instant même, brûle contre toute sorcellerie lancée contre ta vie. Par le sang de Jésus, je décrète toute sorcellerie, toute magie noire, tout vaudou, tout lien maléfique, tout sortilège. Toute malédiction occulte activée contre toi se consume maintenant. Elle brûle dans le feu du Saint-Esprit. Elle se réduit en cendres sous la puissance de la croix. Aucune œuvre des ténèbres ne peut résister au feu de Dieu. Aucun démon ne peut demeurer là où le sang est invoqué. Aucun sorcier ne peut prévaloir contre celui qui est scellé par la marque de l'agneau. Je vois dans le monde spirituel des autels de sorcellerie s'effondrer en ce moment. Je vois des bougies noires s'éteindre sous le souffle du Saint-Esprit. Je vois des poupées vaudou fondre dans un feu céleste. Je vois des cordes invisibles être coupées par des épées d'anges. Je vois des démons fuir terrifiés devant le rugissement du lion de Juda. Je vois les ténèbres reculer devant la lumière du Christ qui brille maintenant sur ta vie. Je vois des pactes être déchirés devant le trône de Dieu. Je vois des sentences de mort être annulées. Je vois ton nom être effacé des listes de l'enfer. Le sang de Jésus entre maintenant dans chaque recoin où la sorcellerie a tenté de se cacher. Il entre dans les cimetières où des œuvres ont été enterrées avec ton nom. Il entre dans les carrefours où des offrandes ont été déposées pour ta destruction. Il entre dans les autels occultes où des esprits ont été invoqués pour te poursuivre. Il entre dans les lieux où des sacrifices ont été offerts pour lier ton destin. Il entre dans les cavernes sombres où des malédictions ont été prononcées contre ta famille.
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0: Tout brûle, tout est détruit, tout se réduit en cendres sous la puissance implacable du sang de l'agneau. Au nom de Jésus, je déclare, toute sorcellerie de maladie envoyée contre ton corps est renversée. Tout poison spirituel qu'ils ont voulu introduire dans ton sang est neutralisé. Toute maladie plantée par des mains de sorciers est arrachée à la racine. Tout cancer semé par des rituels des ténèbres disparaît. Toute infection envoyée par des démons se dessèche. Toute douleur chronique activée par la sorcellerie cesse maintenant. Par les meurtrissures de Jésus, tu es guéri. Ton corps est le temple du Saint-Esprit et aucune œuvre des ténèbres ne peut y habiter. Le sang du Christ descend maintenant sur ton esprit. Tout esprit de confusion envoyé par la sorcellerie sort. Toute pensée de mort implantée par des démons est détruite. Toute voix accusatrice qui murmurait à ton oreille est réduite au silence. Toute dépression semée par des attaques occultes est déracinée. Toute insomnie provoquée par des esprits nocturnes prend fin. Toute anxiété plantée par des malédictions se dissipe. Toute folie envoyée par des sorciers est annulée. Tu reçois maintenant la pensée de Christ, une pensée de paix, de clarté, de puissance, de victoire absolue. Par le sang de Jésus, j'élève un mur de feu autour de ta maison. Les murs de ton foyer sont marqués par le sang de l'agneau. Chaque porte est scellée par le feu céleste. Chaque fenêtre est gardée par des anges guerriers. Chaque pièce est saturée de la présence du Très-Haut. Le toit est couvert de la gloire de Dieu. Le sol est consacré par le sang de l'agneau. Aucun esprit destructeur n'entrera par ta porte. Aucun accident ne touchera ta famille. Aucun malheur ne pénétrera dans ta demeure. Aucun démon n'a le droit de fouler le territoire couvert par le sang. Je déclare avec autorité divine que toute sorcellerie nocturne tombe maintenant. Tout esprit d'incube et de succube est lié par des chaînes de feu. Tout démon envoyé pour troubler ton repos est enchaîné et jeté dans l'abîme. Tout esprit qui visitait ta chambre durant la nuit est expulsé. Toute entité apparaissant dans tes cauchemars est détruite. Tes nuits seront remplies d'une paix profonde. Tes rêves seront visités par les anges de Dieu. Ton esprit reposera sous l'abri du Tout-Puissant. Là où il y avait des cauchemars, il y aura des visions célestes. Là où il y avait du tourment, il y aura une restauration complète. Le sang de Jésus brûle contre toute malédiction héréditaire. Les malédictions de misère venues par ta lignée paternelle sont détruites. Les malédictions de divorce transmises de génération en génération sont annulées. Les malédictions de maladie qui poursuivaient ta famille sont effacées. Les malédictions de mort prématurée sont brisées. Les malédictions de folie, d'addiction, d'échecs répétés sont ensevelies dans le tombeau vide du Christ. Toute chaîne générationnelle qui liait ta famille est brisée pour toujours. Tout pacte des ténèbres conclu par tes ancêtres est annulé par le sang. Tout esprit familial transmis de génération en génération est expulsé dans l'abîme. Tu es libre de l'héritage des ténèbres. Tu appartiens désormais à la généalogie du royaume de Dieu. En cet instant, je prends autorité spirituelle sur toute œuvre de magie noire faite contre tes finances. Toute sorcellerie de misère est annulée. Toute ligature destinée à bloquer tes mains est détruite. Tout enterrement fait pour assécher tes ressources est spirituellement déterré. Là où ils ont fait des œuvres avec des pièces et des billets portant ton nom, tout est brûlé par le feu de Dieu. Là où ils ont écrit ton destin de pauvreté sur des papiers tachés de sang, cette écriture s'efface maintenant. Là où ils ont mis de la terre de cimetière dans ton entreprise, cette malédiction est renversée. Par le sang du Christ, je décrète que tes mains prospèrent à partir d'aujourd'hui. Ta provision arrive en abondance. Ta source de revenus se débloque. Le fleuve de Dieu coule sur ta vie et balaie toute sécheresse que la sorcellerie a tenté d'imposer. Là où il y avait stagnation, il y a aujourd'hui un mouvement divin accéléré. Là où il y avait des portes fermées, le ciel ouvre des portails d'abondance surnaturelle. Le dévoreur est réprimandé avec autorité. Tes ressources se multiplient sept fois. Ce que l'ennemi a voulu retenir s'accélère aujourd'hui. Ce qui a été volé est restitué, multiplié. Le sang de Jésus se lève comme une épée en flamme contre toute manipulation spirituelle dans tes relations. Tout lien toxique se brise maintenant. Toute ligature sentimentale faite avec tes vêtements, tes cheveux ou ta photographie est rompue. Tout esprit de division envoyé pour détruire ton mariage se dissout dans le feu de l'esprit. Tout démon de séduction assigné pour provoquer l'infidélité est expulsé. Toute malédiction de solitude est annulée. Là où il y avait discorde, il y a aujourd'hui une unité restaurée. Là où il y avait tromperie, il y a aujourd'hui la vérité. Là où il y avait trahison, la loyauté du Christ resplendit. Là où il y avait séparation, il y a aujourd'hui une réconciliation divine. Écoute bien cette parole prophétique. L'ennemi pensait que tu continuerais à pleurer en silence. Il pensait que tu resterais victime de ses attaques sans défense. Il pensait que la sorcellerie te détruirait lentement. Il pensait que personne n'intercéderait pour ta délivrance. Mais aujourd'hui, le ciel crie ton nom avec puissance. Aujourd'hui, le sang de Jésus réclame ta victoire. Aujourd'hui, les décrets du trône de Dieu brisent tout cycle maléfique écrit contre ton destin. Personne ne pourra arrêter ce que le ciel a déjà activé en ta faveur. Par le sang de Jésus, je proclame. Toute sorcellerie avec terre de cimetière, avec poudre d'os, avec restes d'animaux est brisée en mille morceaux. Toute invocation faite avec des bougies noires, des couteaux rituels, des poupées vaudou, du sang animal ou humain, toute offrande au carrefour, toute œuvre déposée dans les croisements de chemin est repoussée par des vagues de feu venant directement du trône de Dieu. Tout autel occulte où ton nom a été prononcé est envahi en cet instant par la puissance implacable du sang de l'agneau. Brûle, ô Seigneur, tous les objets consacrés contre cette vie, que toute photo utilisée dans des rituels soit consumée, que tout nom écrit sur des papiers de malédiction soit effacé, que tout objet volé pour des œuvres de sorcellerie soit neutralisé, que toute image enterrée dans des cimetières soit déterrée et brûlée, que tout point de contact utilisé par les ténèbres soit détruit. Que la gloire de ton sang envahisse chaque autel secret, chaque temple des ténèbres, chaque lieu occulte, et incinère tout ce qui a été élevé contre cet enfant qui t'appartient. Au nom de Jésus, je décrète que toute offrande placée à un carrefour avec ton nom est neutralisée en cet instant. Toute bougie allumée à minuit pour ta ruine s'éteint par le souffle de l'esprit. Toute poupée vaudou transpercée d'aiguilles de douleur fond dans le feu céleste. Tout plat rituel consacré à ta destruction se renverse et sa malédiction retourne à celui qui l'a envoyé. Toute lettre écrite aux démons demandant ta mort se consume. Toute invocation faite dans les ténèbres perd totalement son pouvoir. Le Saint-Esprit me révèle maintenant des pactes déchirés dans le monde spirituel. Des pactes de mort, signés avec ton sang, sans ton consentement, sont annulés. Des pactes de misère qui liaient ta famille depuis des générations sont brisés. Des pactes de maladie qui maintenaient ton corps captif sont annulés. Des pactes d'échec qui sabotaient chaque tentative de progrès sont détruits. Des pactes de solitude qui éloignaient l'amour de ta vie sont brûlés. Tous ces pactes sont annulés par le sang tout-puissant du Christ. Je vois des anges guerriers entrer dans des dimensions de ténèbres où des sorciers ont caché des œuvres contre ta vie. Je vois des épées de feu couper des cordes invisibles qui liaient ton destin. Je vois des coupes de justice divine être déversées sur les autels de sorcellerie. Je vois le tribunal du ciel se lever en ta faveur avec des sentences de liberté. Je vois des chaînes tomber au sol en morceaux. Je vois des prisons spirituelles s'ouvrir avec des clés de feu. Je vois ton âme être libérée de toute oppression. Je vois ton esprit être guéri de tout traumatisme. Je vois ton destin être débloqué pour la gloire. Le sang de Jésus coule maintenant comme un fleuve de feu sur toute ta généalogie. Il touche les os de tes ancêtres et nettoie toute consécration maligne. Il purifie les racines profondes de ta famille. Il brise les cycles de destruction transmis comme un héritage maudit. L'échec répété s'arrête aujourd'hui. Le divorce répété s'interrompt dans ta génération. Les maladies répétées sont arrachées de ta lignée. La mort prématurée est annulée. L'addiction générationnelle est coupée. Tu es marqué comme le commencement d'une nouvelle histoire de gloire, de prospérité et de bénédiction. Par le sang du Christ, je déclare avec autorité, toute flèche enflammée du malin tombe à terre maintenant. Flèche de maladie envoyée depuis des autels de sorcellerie tombe et brûle. Flèche de confusion lancée par des démons tombe et se détruit. Flèche de folie tirée par des sorciers tombe et se réduit en cendres. Flèche de dépression programmée dans des rituels tombe et disparaît. Flèche de misère envoyée par jalousie tombe et est neutralisée. Flèche de division dirigée contre ton mariage tombe et perd son pouvoir. Flèche de mort lancée contre ta vie tombe et se retourne contre celui qui l'a envoyée. Aucune flèche lancée depuis des autels de sorcellerie ne peut traverser le bouclier de sang qui t'entoure maintenant. Aujourd'hui, j'envoie le feu céleste contre tout autel élevé contre toi. Autel de sorcier où ton nom a été
2: quand
0: prononcé,
2: je suis abandonné, maltraité, découragé, humilié,
0: ont été faites j'écoute contre ta toujours. Famille. J'écoute la haine en morceaux. Autel de vaudou où des poupées à ton image ont été transpercées, se consument dans des flammes saintes. Autel de sacrifice des ténèbres où des animaux ont été égorgés pour lier ta vie. Deviens cendre devant le Dieu Tout-Puissant. Le lion de Juda rugit sur ta vie avec une puissance retentissante et disperse tous tes ennemis spirituels. Là où il y avait une peur paralysante, il y a maintenant un courage divin. Là où il y avait une oppression écrasante, il y a maintenant une liberté glorieuse. Là où il y avait des chaînes de fer, il y a maintenant une victoire totale et absolue. Chaque malédiction envoyée contre toi retourne multipliée par 7 sur celui qui l'a envoyée. Chaque œuvre satanique qu'ils ont voulu semer sur ton chemin revient comme destruction sur les sorciers. Le juste demeure ferme comme le cèdre du Liban, mais le méchant récolte sa propre ruine. Ceux qui ont consulté des sorciers pour te détruire verront de leurs propres yeux ton élévation. Ceux qui ont payé pour des rituels de magie noire assisteront avec stupéfaction à ta victoire. Ceux qui ont désiré ta chute contempleront ton relèvement glorieux. Par le sang de Jésus, je prophétise sur ta vie. Tes yeux qui ont versé des larmes de douleur verront maintenant des miracles surnaturels. Tes mains qui étaient liées par des malédictions prospéreront désormais dans tout ce qu'elles toucheront. Tes pieds qui trébuchaient à cause de sortilèges marcheront en victoire sur les serpents et les scorpions. Ta bouche qui était réduite au silence par l'oppression proclamera les exploits du Très-Haut. Ton cœur brisé par les trahisons sera complètement restauré. Ton esprit qui était confus recevra une clarté divine. Tout ce que la sorcellerie a tenté de détruire sera reconstruit 7 fois mieux par la main de Dieu. Je déclare que tu es totalement intouchable pour l'enfer à partir de cet instant. Tu es invisible aux yeux des démons. Tu es inaccessible aux mains des sorciers. Tu es caché sous les ailes du Tout-Puissant où aucun mal ne peut t'atteindre. Tu es scellé par le sceau du Très-Haut qu'aucune force ne peut briser. Tu es marqué par le sang du Christ qu'aucun démon ne peut ignorer. Et là où se trouve le sang de l'agneau, il n'y a aucun accès possible pour l'ennemi. Le sang de Jésus est répandu maintenant sur ton présent avec une puissance renouvelée. Il couvre chaque moment de ce jour d'une protection divine. Il protège chaque pas que tu feras avec des anges gardiens. Il garde chaque décision que tu prendras avec une sagesse céleste. Il s'étend sur ton avenir en scellant chaque promesse que Dieu a pour toi. Il protège chaque rêve déposé dans ton cœur. Et il guérit les blessures profondes de ton passé en restaurant tout ce qui a été volé, en récupérant tout ce qui a été détruit, en reconstruisant tout ce qui a été renversé. Au nom de Jésus, je décrète tout esprit qui agit à travers la sorcellerie, les pratiques occultes ou le vaudou pour apporter séduction, destruction, maladie, ruine, addiction, dépression, folie et mort est sous l'autorité suprême du nom de Jésus. Esprit des ténèbres, tombe maintenant. Esprit de mort, tombe maintenant. Esprit de maladie, tombe maintenant. Il se prosterne devant le nom qui est au-dessus de tout nom. Il tombe comme l'éclair du ciel. Ils sont expulsés maintenant de ta vie, de ta maison, de ta famille et de tout ce qui t'appartient. La parole de Dieu déclare que le Fils de Dieu s'est manifesté pour détruire les œuvres du diable. Et je proclame prophétiquement, les œuvres occultes dans ta vie sont détruites maintenant même. Les œuvres de sorcellerie sont totalement défaites. Les œuvres de sortilège sont anéanties pour toujours. Les œuvres du vaudou sont irréversiblement brisées. Les œuvres de la magie noire sont absolument détruites. Les œuvres de tout enchantement sont définitivement annulées. Aucune œuvre de sorcellerie ne prévaudra jamais contre toi. Aucun autel occulte ne restera debout. Aucun sort fait avec ton nom ne restera actif. Aucune malédiction prononcée n'aura encore d'effet. Car il existe un sang puissant, un sang éternel, un sang incorruptible qui crie plus fort que toute sorcellerie. C'est le sang de Jésus de Nazareth, et ce sang proclame maintenant ta liberté complète. Il proclame maintenant ta victoire totale. Il déclare maintenant ta restauration pleine. En cet instant même, je prophétise avec l'autorité du ciel. Le sang de l'agneau est répandu sur ta maison en la purifiant de tout mal. Il descend sur ta famille en la protégeant de toute attaque. Il couvre ton corps en le guérissant de toute maladie. Il lave ton nom en le nettoyant de toute calomnie. Il renouvelle ton esprit en le libérant de toute confusion. Il scelle ton destin en l'assurant pour la gloire. Tout enchantement fait avec tes cheveux, avec ta photo, avec ton nom écrit, avec tes vêtements, au carrefour, dans les cimetières, au bord des fleuves, sur des autels consacrés au mal et consumés par le feu ardent du Saint-Esprit. Toute offrande faite pour te rendre malade perd son pouvoir maintenant. Toute offrande destinée à détruire ton mariage est annulée. Toute offrande destinée à bloquer ta vie financière est neutralisée. Toute offrande destinée à t'humilier publiquement est renversée. La voix du sang de Jésus crie en ta faveur dans le tribunal du ciel. Elle réduit au silence les cris des démons. Elle fait taire les esprits d'accusation. Elle annule toute sentence de condamnation proclamée contre toi dans le monde spirituel. Je déclare que toute malédiction familiale est coupée à la racine. Tout héritage spirituel maléfique est définitivement annulé. Toute lignée consacrée à l'occultisme est purifiée par le sang de l'agneau. Par le sang de Jésus, tu es reconnecté à la généalogie sainte du royaume de Dieu. Tu n'appartiens plus à la descendance maudite des ténèbres. Tu n'hérites plus des pactes ancestraux de destruction. Tu es lavé complètement. Tu es libéré totalement. Tu es transféré dans le royaume glorieux de la lumière. Par le sang de Jésus, je proclame, tout démon envoyé pour surveiller tes pas devient aveugle en cet instant. Tout esprit assigné pour retarder tes projets devient sourd maintenant. Tout démon désigné pour saboter tes relations devient impuissant pour toujours. Ils perdent l'accès à ta vie. Ils perdent la force pour t'attaquer. Ils perdent toute légalité spirituelle. Aucun démon n'a de droit légal sur ta vie car le prix a déjà été payé à la croix du calvaire par un sang pur et parfait. Toute chaîne invisible qui te maintenait liée au passé de douleur est brisée maintenant par le feu consumant du Très-Haut. Toute malédiction lancée contre ton nom par des langues jalouses est détruite. Tout sortilège caché préparé en secret est exposé et anéanti. Toute magie noire déguisée en aide est démasquée. Toute bougie allumée derrière une fausse prière est éteinte. Tout est dévoré par le feu saint de Dieu. S'il y a eu des paroles maudites prononcées contre toi, des décrets de mort déclarés sur ta vie, des malédictions proférées avec haine, des prophéties négatives lancées avec jalousie, des phrases destructrices comme « Tu n'y arriveras jamais, rien ne fonctionne pour toi, tu mourras malade, personne ne t'aime, tu échoueras toujours. J'annule absolument tout maintenant au nom de Jésus. Chaque parole maudite est engloutie par le sang de l'agneau. Ce qui a été dit contre toi en secret sera défait publiquement par la puissance du ciel. L'enfer a pensé qu'il te détruirait en silence sans que personne n'intercède. Mais Dieu a suscité cette prière pour proclamer ta délivrance devant tout le monde spirituel. Tu n'es pas seul dans cette bataille. Le ciel combat férocement pour toi. Le lion de la tribu de Juda a rugi avec puissance et l'enfer entier tremble de terreur. Là où un sorcier t'observe, le feu de Dieu l'atteint maintenant. Là où une poupée portant ton nom est poignardée, l'ange du Seigneur la détruit maintenant. Là où une offrande a été faite pour te maudire, le sang de l'agneau l'annule en cet instant même. Je déclare qu'aucun sort ne durera une seconde de plus contre toi. Aucune pratique occulte ne fonctionnera jamais contre toi. Aucun pacte conclu dans les ténèbres ne tiendra, car le sang de Jésus est absolument incassable. Le sang de Jésus est totalement irrésistible. Le sang de Jésus est complètement impénétrable. Le sang de Jésus est la fin définitive de toute malédiction. c'est la sentence finale contre le diable et ses démons. C'est la destruction complète et absolue de toute sorcellerie. Si quelqu'un a tenté de t'emprisonner spirituellement par des liens d'âme, s'il a essayé de t'attacher émotionnellement par des sortilèges de contrôle, s'il a voulu te dominer physiquement par une magie de manipulation, cette prison invisible est en train d'être déchirée en morceaux. Elle se brise violemment, elle tombe à terre comme les murs de Jéricho sont tombés au son des trompettes de Dieu. Par le sang de Jésus, les yeux jaloux qui te surveillaient sont aveuglés en cet instant. Les langues venimeuses qui te maudissaient sont paralysées maintenant. Les mains impures qui t'attaquaient spirituellement sont brûlées par un feu saint. Ils perdent toute la force qu'ils avaient. Ils perdent tout le territoire qu'ils occupaient. Ils perdent toute l'autorité qu'ils exerçaient. Ils perdent absolument tout droit de te toucher. Car tu es scellé par le sceau inébranlable du Très-Haut. Tu es marqué par le sang incorruptible du Christ. Et je crie avec toute l'autorité du ciel, sang de Jésus sur cet auditeur qui reçoit cette parole, sang de Jésus sur cette maison qui a besoin de protection, sang de Jésus sur cette âme fatiguée de lutter seule contre les ténèbres. Brûle, Seigneur Tout-Puissant, brûle absolument tout ce qui ne vient pas de toi. Élève maintenant ta foi, car les démons crient de douleur, les sortilèges fondent comme la cire, les pactes sont déchirés en morceaux. Et l'Esprit de Dieu balaie totalement le terrain que l'ennemi avait occupé. Tu vas sentir la paix de Dieu entrer dans l'atmosphère. Tu vas sentir l'oppression quitter ta vie. Tu vas percevoir clairement que quelque chose d'invisible a été retiré de ton environnement. C'est le sang de Jésus entrant en action puissante. Par le sang de Jésus, je décrète tout sort enterré dans un cimetière pour te rendre malade et déterré et brûlé maintenant même. Toute offrande laissée à un carrefour pour ta ruine est dévorée par le feu. Toute bougie allumée avec ton nom pour ta destruction est éteinte. Toute nourriture consacrée à des démons avec ta photo est consumée par les flammes du ciel. Toute sorcellerie vaudou, toute pratique occulte faite avec une poupée, toute malédiction réalisée avec du sel noir, du piment rituel, des cheveux volés, des vêtements intimes, des ongles coupés, du sang menstruel, du sang animal ou tout autre objet utilisé comme point de contact maléfique est maintenant entièrement brûlé par le sang vivant et puissant de Jésus-Christ le Seigneur. Aucun travail de magie noire ne prévaudra jamais sur ta vie. Le ciel se lève pour te défendre avec toute sa puissance. Le feu du Très-Haut s'embrase maintenant contre les sorciers qui t'ont attaqué, contre les démons qui t'ont poursuivi, contre les paroles maudites qu'ils ont prononcées, contre tout système de destruction établi dans les ténèbres. Là où il y a eu un pacte de mort, le pacte est annulé pour toujours. Là où des esprits ont été invoqués, ils sont expulsés dans l'abîme. Là où ton nom a été consacré à l'enfer, le sang de Jésus réclame ton destin et le ramène au royaume de Dieu. Tu es la propriété exclusive du Dieu Tout-Puissant. Aucune force des ténèbres n'a plus de droit sur ta vie. Aucune parole de sorcier lancée contre ta maison ne prospérera. Aucune magie plantée dans ta cour, dans ton lit, dans ta cuisine, dans ta salle de bain, sur tes vêtements, dans ta voiture ou en quelque lieu que ce soit, ne résistera au pouvoir consumant du sang de l'agneau. J'ai besoin que vous arrêtiez tout ce que vous êtes en train de faire maintenant. Mettez votre main sur votre poitrine et dites avec moi, « Je suis prêt à être libre. Je suis prêt à renoncer à toute malédiction. Je suis prêt à voir tout esprit malin quitter ma maison. » Si vous croyez que Dieu va agir puissamment dans votre vie à travers cette prière, laissez votre like dès maintenant. 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Maintenant, fermez les yeux, levez les mains vers le ciel et entrez avec moi dans cette bataille spirituelle. C'est l'heure de la guerre, c'est l'heure du combat, c'est l'heure de reprendre tout ce que le diable a volé. Ô Dieu Tout-Puissant, Dieu d'Abraham, Dieu d'Isaac, Dieu de Jacob, nous nous prosternons devant ta majesté en cet instant. Tu es le Dieu qui a créé les cieux et la terre. Tu es le Dieu qui a séparé les eaux des mers. Tu es le Dieu qui a fait arrêter le soleil dans la vallée d'Ajalon. Tu es le Dieu qui a fermé la gueule des lions dans la fosse de Daniel. Tu es le Dieu qui a ouvert la mer rouge pour que ton peuple passe à pied sec. Tu es le Dieu qui a fait tomber les murailles de Jéricho par un cri de guerre. Tu es le Dieu qui a fait descendre le feu du ciel sur le mont Carmel devant les prophètes de Baal. Nous reconnaissons ta souveraineté, nous reconnaissons ta puissance, nous reconnaissons ton autorité sur toute chose visible et invisible, sur tout ce qui est dans le ciel, sur la terre et sous la terre. Seigneur, nous venons devant toi ce soir avec un dessein saint, avec un dessein sacré, avec un dessein divin. Nous venons renoncer à toute malédiction qui a opéré sur nos vies, sur nos familles, sur nos maisons, sur nos enfants, sur notre mariage, sur nos finances, sur notre santé, sur notre esprit. Nous venons briser tout joug, mettre en pièces toute chaîne, détruire toute œuvre maligne que l'ennemi a plantée au milieu de notre foyer. Nous venons avec foi, nous venons avec assurance, nous venons avec la certitude que le Dieu qui nous entend est puissant pour faire infiniment au-delà de tout ce que nous demandons ou pensons. Il est écrit dans ta parole, dans Galates chapitre 3, verset 13, que Christ nous a rachetés de la malédiction de la loi, étant devenu malédiction pour nous, car il est écrit « Maudit est quiconque est pendu au bois ». Nous nous approprions cette parole maintenant. Nous déclarons cette parole sur nos vies maintenant. Nous activons cette promesse sur nos familles maintenant. Si Christ nous a rachetés de la malédiction, alors aucune malédiction n'a pouvoir sur nous, aucune malédiction n'a autorité sur nous, aucune malédiction n'a droit légal d'opérer dans nos vies. Le prix a déjà été payé, la dette a déjà été réglée, la rançon a déjà été accomplie à la croix du calvaire. Père, nous te demandons pardon. Pardonne-nous nos péchés, pardonne-nous nos transgressions, pardonne-nous nos iniquités, pardonne-nous pour chaque porte que nous avons ouverte à l'ennemi, pardonne-nous pour chaque brèche que nous avons donnée au diable, pardonne-nous pour chaque moment où nous nous sommes éloignés de ta présence, pardonne-nous pour chaque parole que nous n'aurions pas dû dire, pour chaque lieu où nous n'aurions pas dû aller, pour chaque chose que nous n'aurions pas dû faire. Lave-nous par ton sang précieux. Purifie-nous par ton sang rédempteur. Nettoie-nous par le sang de l'agneau qui ôte le péché du monde. Tu as dit dans ta parole, dans 1 Jean chapitre 1, verset 9, que si nous confessons nos péchés, tu es fidèle et juste pour nous les pardonner et pour nous purifier de toute injustice. Nous confessons maintenant. Nous nous repentons maintenant. Nous nous humilions maintenant devant toi. Seigneur, nous renonçons maintenant, en cet instant même, à toute malédiction héréditaire, toute malédiction venue de nos pères, toute malédiction venue de nos grands-parents, toute malédiction venue de nos arrière-grands-parents, toute malédiction venue des générations passées, pendant des décennies, des siècles, des millénaires. Nous y renonçons maintenant au nom de Jésus. Nous coupons cette chaîne maudite. Nous brisons ce lien générationnel. Nous mettons en pièces cet attachement héréditaire. Le sang de Jésus-Christ est suffisant pour nous libérer de tout héritage maudit, de tout héritage diabolique, de tout héritage satanique. Tu as dit dans Ézéchiel chapitre 18, verset 20, que le Fils ne portera pas l'iniquité du Père. Alors nous déclarons que les iniquités de nos pères ne nous appartiennent plus. Que les péchés de nos grands-parents n'ont plus pouvoir sur nous, que les malédictions des générations passées sont mortes à la croix avec Christ. Je réprimande maintenant, au nom de Jésus-Christ de Nazareth, tout esprit malin qui est entré dans cette maison par des malédictions héréditaires. Je réprimande tout démon qui s'est installé dans cette famille à cause des péchés des ancêtres. Je réprimande toute entité des ténèbres qui revendique un droit légal sur cette maison à cause d'anciens pactes, d'anciennes alliances, d'anciens vœux faits dans les générations passées. Je déclare que ces pactes sont annulés par le sang de Jésus. Ces alliances sont détruites par la puissance de la croix. Ces vœux sont brisés par l'autorité du nom qui est au-dessus de tout nom. Tout contrat spirituel que nos ancêtres ont signé avec le diable, nous le déchirons maintenant. Tout accord spirituel que nos grands-parents ont conclu avec des entités des ténèbres, nous l'annulons maintenant. toute promesse faite au royaume des ténèbres en échange de pouvoir, de richesse ou de renommée, nous la révoquons maintenant par le sang de l'agneau. Ô Dieu, je crie vers toi pour la délivrance complète de cette maison. Chaque pièce de cette maison, chaque mur de cette maison, chaque porte de cette maison, chaque fenêtre de cette maison, je les consacre au Seigneur en cet instant. La chambre où cette personne dort, je la consacre.

Donne de partir. Esprit de maladie, sors. Esprit de dépression, sors. Esprit d'angoisse, sors. Esprit de peur, sors. Esprit d'insomnie, sors. Esprit de tourment, sors. Esprit de confusion mentale, sors. Esprit de pauvreté, sors. Esprit de misère, sors. Esprit d'échec, sors. Esprit de destruction familiale, sors. Esprit de mort, sors. Esprit de suicide, sors. Esprit d'addiction, sors. Esprit de luxure, sors. Esprit de jalousie, sors. Esprit de commérage, sors. Esprit de mensonge, sors. Tu n'as plus aucun droit légal de rester dans cette maison parce que le sang de Jésus-Christ a annulé toute accusation contre cette famille. L'acte de condamnation qui était contre nous a été cloué à la croix, comme il est écrit dans Colossiens chapitre 2, verset 14. 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Ne gardez pas cette bénédiction seulement pour vous. Répandez cette prière afin que davantage de vies soient atteintes par la puissance de Dieu. Envoyez-la dans ce groupe de prière sur WhatsApp. Envoyez-la à cette personne que vous savez en train de souffrir. Seigneur, nous renonçons maintenant à toute malédiction prononcée par des langues humaines, toute parole de malédiction lancée contre cette famille, toute parole de destruction prononcée contre cette maison, toute parole de mort décrétée contre cette personne. Nous l'annulons maintenant par la puissance du nom de Jésus. Il est écrit dans Proverbes chapitre 26, verset 2, que comme l'oiseau qui s'envole et l'hirondelle qui vole, ainsi la malédiction sans cause ne s'accomplit pas. Et nous déclarons qu'il n'y a aucune cause pour la malédiction dans nos vies, parce que le sang de Jésus nous a purifiés de tout péché. Toute parole disant que tu ne prospéreras jamais, nous l'annulons. Toute parole d'une mère qui, dans un moment de colère, a maudit son propre enfant, nous l'annulons. Toute parole d'un père disant que son fils ne serait rien dans la vie, nous l'annulons. Toute parole d'un ex-conjoint souhaitant le mal, nous l'annulons. Toute parole d'un voisin jaloux, nous l'annulons. Toute parole d'un collègue malveillant, nous l'annulons. La puissance du nom de Jésus est plus grande que toute parole humaine. Le sang du Christ est plus puissant que toute malédiction prononcée. Toute jalousie lancée contre cette famille, toute jalousie qui a apporté malédiction sur cette maison, toute jalousie qui a ouvert des portes aux esprits malins, nous la réprimandons maintenant au nom de Jésus. Tout mauvais œil qui a regardé cette famille avec méchanceté, tout regard envieux qui a convoité les bénédictions de cette maison, tout regard maléfique qui a apporté destruction par la jalousie, nous déclarons que le bouclier de la foi éteint tous les traits enflammés du malin. Personne ne peut maudire ce que Dieu a béni. Personne ne peut détruire ce que Dieu a édifié. Personne ne peut renverser ce que Dieu a élevé. Ô Dieu puissant, nous renonçons maintenant à toute malédiction entrée par des objets maudits. S'il y a un objet dans cette maison consacrée au diable, s'il y a un objet utilisé dans des rituels sataniques, s'il y a un objet portant une énergie maligne, s'il y a un objet offert avec de mauvaises intentions, s'il y a un objet provenant de lieux occultes, nous te demandons que ton Saint-Esprit le révèle maintenant. Seigneur, rappelle à cette personne tout objet qui doit être retiré, tout objet qui doit être détruit, tout objet qui doit être brûlé. Car il est écrit dans Deutéronome chapitre 7, verset 26, que tu ne feras pas entrer dans ta maison une chose abominable, afin que tu ne sois pas voué à l'interdit comme elle. Tu l'auras en horreur et tu la détesteras, car c'est une chose maudite. Seigneur, purifie cette maison de tout objet maudit, de toute amulette, de toute image d'idole, de tout symbole satanique, de tout objet de sorcellerie, de tout fer à cheval derrière la porte, de tout œil grec sur le mur, de tout lutin dans le jardin, de toute image de saint sur un autel. Car il est écrit, « Tu n'auras pas d'autre Dieu devant moi, tu ne te feras point d'image taillée. » Je décrète et je déclare en cette nuit que cette maison est une terre sainte. Cette maison est un lieu d'adoration. Cette maison est un temple du Saint-Esprit. Aucun démon ne peut habiter là où l'Esprit de Dieu habite.
aucun esprit malin ne peut demeurer là où la

0: de Dieu se manifeste. Aucune entité des ténèbres ne peut résister là où le feu du Saint-Esprit brûle. De même que Dieu a dit à Moïse d'ôter ses sandales parce que le lieu où il se tenait était une terre sainte, je déclare que le sol de cette maison est une terre sainte, que l'air de cette maison est un air saint, que l'atmosphère de cette maison est une atmosphère céleste. Père céleste, nous renonçons maintenant à toute malédiction entrée par des portes de péché. Nous renonçons à tout péché d'idolâtrie, à tout péché de sorcellerie, à tout péché d'occultisme, à tout péché de divination, à tout péché de consultation des morts, à tout péché de participation à des rituels païens, à tout péché d'adoration de faux dieux, à tout péché de magie noire, à tout péché de magie blanche. Car pour Dieu, toute magie est une abomination. Si à un moment donné nous avons participé à ces choses par ignorance, par curiosité ou par rébellion, nous demandons pardon maintenant et nous fermons ces portes par le sang de Jésus-Christ. Chaque porte ouverte vers le monde spirituel des ténèbres, nous la fermons maintenant. Chaque portail activé par des pratiques occultes, nous le scellons maintenant. Chaque brèche créée par la désobéissance, nous la colmatons maintenant par le sang de l'agneau. Nous renonçons à toute consultation de voyants, à toute implication dans l'horoscope, à toute participation à des séances spirites, à tout contact avec des médiums, à toute recherche de direction auprès de sources sataniques, à toute lecture de coquillages divinatoires, à toute consultation de tarot, à toute lecture des lignes de la main, à tout usage de boules de cristal, à toute planche Ouija, à tout verre qui se déplace, à tout rituel de carrefour. Nous déclarons que notre seule source de direction est la parole de Dieu, que notre seul guide est le Saint-Esprit, que notre seul chemin est Jésus-Christ, qui a dit dans Jean chapitre 14, verset 6, « Je suis le chemin, la vérité et la vie. Nul ne vient au Père que par moi. Il n'existe pas d'autre chemin, il n'existe pas d'autre vérité, il n'existe pas d'autre vie en dehors de Jésus-Christ. » Je lis maintenant, au nom de Jésus, toute principauté qui gouverne sur cette maison. Je lis toute puissance des ténèbres qui exerce une autorité sur cette région. Je lis tout dominateur de ce monde de ténèbres qui a opéré contre cette famille. Je lis tout esprit territorial qui revendique cette zone comme sa juridiction. Car il est écrit dans Éphésiens chapitre 6, verset 12, que nous n'avons pas à lutter contre la chair et le sang, mais contre les principautés, contre les puissances, contre les dominateurs de ce monde de ténèbres, contre les forces spirituelles du mal dans les lieux célestes. Et il est écrit dans Matthieu chapitre 18, verset 18, que tout ce que vous lierez sur la terre sera lié dans les cieux, et tout ce que vous délierez sur la terre sera délié dans les cieux. Alors je délie cette famille de toute principauté. Je délie cette maison de toute puissance. Je délie cette vie de tout dominateur des ténèbres. Mais nous ne combattons pas avec nos propres forces. Nous combattons revêtus de l'armure de Dieu. Nous avons le casque du salut protégeant notre esprit. Nous avons la cuirasse de la justice protégeant notre cœur. Nous avons le bouclier de la foi éteignant les traits enflammés du malin. Nous avons l'épée de l'esprit qui est la parole de Dieu, tranchant tout mensonge de l'ennemi. Nous avons les pieds chaussés de la préparation de l'évangile de paix pour marcher sur les serpents et les scorpions. Nous avons la ceinture de la vérité soutenant toute l'armure. Et avec cette armure complète, nous faisons face à toute l'armée de l'enfer et nous déclarons « Plus grand est celui qui est en nous que celui qui est dans le monde » selon 1 Jean chapitre 4, verset 4. 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Envoyez-la à votre famille, envoyez-la à vos amis, envoyez-la à cette personne que vous savez captive. Cette prière doit atteindre toutes les maisons qui sont sous malédiction. 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Ô Dieu, nous crions maintenant pour la délivrance de chaque membre de cette famille. Libère le mari de toute oppression. Libère l'épouse de tout tourment. Libère les enfants de toute influence maligne. Libère les parents de toute maladie. Libère les grands-parents de toute chaîne. que chaque membre de cette famille soit lavé par le sang de l'agneau, que chaque membre de cette famille soit scellé par le Saint-Esprit, que chaque membre de cette famille soit couvert par le manteau de la protection divine, que chaque membre de cette famille soit gardé par les anges du Seigneur. Je réprimande maintenant tout esprit qui a causé la division dans cette famille. Esprit de querelle, je te réprimande. Esprit de dispute, je te réprimande. Esprit de séparation conjugale, je te réprimande. Esprit de divorce, je te réprimande. Esprit de désamour, je te réprimande. Esprit d'infidélité, je te réprimande. Esprit de jalousie maladive, je te réprimande. Esprit de méfiance, je te réprimande. Esprit de manipulation, je te réprimande. Cette famille a été unie par Dieu, et ce que Dieu a uni, l'homme ne le sépare pas, le diable ne le sépare pas, l'enfer tout entier ne le sépare pas. Il est écrit dans Marc chapitre 10, verset 9, que ce que Dieu a uni, que l'homme ne le sépare pas. Et nous déclarons qu'aucun démon ne détruira ce mariage, aucun esprit malin ne ruinera cette famille, aucune œuvre des ténèbres ne prévaudra contre cette maison. Seigneur, restaure l'amour dans cette maison, restaure la paix dans cette famille, restaure l'harmonie dans ce foyer, restaure la confiance entre mari et épouse, restaure le respect entre parents et enfants. Là où il y avait des disputes, mets la paix. Là où il y avait de la haine, mets l'amour. Là où il y avait de la rancune, mets le pardon. Là où il y avait de la froideur, mets le feu. Là où il y avait de la distance, mets la proximité. Là où il y avait un silence douloureux, mets un dialogue béni. Là où il y avait la trahison, mets la fidélité. Là où il y avait le mensonge, mets la vérité. Tu es le Dieu de la restauration. Tu es le Dieu qui fait toutes choses nouvelles. Tu es le Dieu qui transforme le désert en jardin, les cendres en beauté, les pleurs en danse, le deuil en joie. Fais cette œuvre maintenant, Seigneur. Accomplis le miracle de la restauration maintenant. Touche le cœur de chaque membre de cette famille maintenant. Père, nous renonçons maintenant à toute malédiction financière, toute malédiction de pauvreté qui a opéré dans cette famille de génération en génération. Nous la brisons maintenant au nom de Jésus. Tout esprit de misère qui a volé les finances de cette maison, nous le réprimandons maintenant. Tout esprit dévoreur qui a consommé le salaire, qui a détruit les entreprises, qui a empêché la prospérité, qui a bloqué les promotions, qui a fermé les portes d'emploi, nous le lions maintenant et nous l'envoyons dans l'abîme au nom de Jésus-Christ de Nazareth. Tout esprit qui fait couler l'argent entre les mains comme de l'eau, tout esprit qui apporte dette sur dette, tout esprit qui empêche la croissance financière, je t'ordonne de partir maintenant. Il est écrit dans Malachie chapitre 3, verset 11, que le Seigneur réprimandera le dévoreur pour nous et qu'il ne détruira pas les fruits de notre terre. Alors, nous invoquons cette parole maintenant. Nous activons cette promesse maintenant. Nous déclarons cette vérité maintenant. Seigneur, réprimande le dévoreur pour nous. Réprimande tout esprit qui a mangé nos finances, qui a dévoré nos ressources, qui a détruit nos récoltes, qui a ruiné nos investissements, qui a saboté nos projets. Ouvre les écluses des cieux sur cette maison et répand des bénédictions sans
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0: Fais pleuvoir des opportunités sur cette vie. Fais pleuvoir la faveur divine sur ce foyer. Nous renonçons à toute malédiction de dette interminable, à toute malédiction de travail sans récompense, à toute malédiction de semer sans récolter, à toute malédiction de gagner sans conserver, à toute malédiction de construire sans habiter. Nous déclarons qu'à partir de cette nuit, les finances de cette famille sont sous l'autorité de Dieu. Le Seigneur est notre pourvoyeur, le Seigneur est notre soutien. Le Seigneur est celui qui pourvoit à tous nos besoins selon ses richesses dans la gloire en Jésus-Christ, comme il est écrit dans Philippiens chapitre 4, verset 19. Nous ne serons pas débiteurs, nous serons créanciers, nous ne serons pas la queue, nous serons la tête. Nous ne serons pas les derniers, nous serons les premiers, selon la promesse de Deutéronome chapitre 28. Ô Dieu puissant, nous renonçons maintenant à toute malédiction de maladie. Toute maladie entrée dans cette maison à cause d'une malédiction, nous la réprimandons maintenant. Toute infirmité maudite qui consume le corps de quelqu'un dans cette famille, nous l'arrachons maintenant au nom de Jésus. Toute dépression profonde qui vole la joie de vivre, nous la brisons maintenant par la puissance du Saint-Esprit. Toute anxiété paralysante qui empêche cette personne de fonctionner normalement, nous la détruisons maintenant par l'autorité de la parole de Dieu. Toute insomnie tourmentante qui vole le repos pendant la nuit, nous l'ordonnons de partir maintenant au nom de Jésus-Christ. Toute douleur chronique sans explication médicale, nous la réprimandons maintenant car nous savons que son origine est spirituelle. Tout syndrome de panique, toute fibromyalgie, toute migraine constante, toute hypertension, tout diabète, toute maladie auto-immune, toute maladie résistante au traitement, nous les plaçons devant toi, Seigneur, car tu es le Dieu qui guérit toutes nos maladies. Il est écrit dans Ésaïe chapitre 53, versets 4 et 5, qu'il a véritablement porté nos maladies et qu'il s'est chargé de nos douleurs. Il a été blessé pour nos transgressions et brisé pour nos iniquités. Le châtiment qui nous donne la paix est tombé sur lui, et c'est par ses meurtrissures que nous avons été guéris. Si Jésus a déjà porté nos douleurs, si Jésus a déjà porté nos maladies, alors aucune maladie n'a le droit de demeurer dans notre corps. Nous déclarons la guérison. Nous déclarons la santé, nous déclarons la restauration physique complète pour tous ceux qui écoutent cette prière. De la plante des pieds jusqu'au sommet de la tête, le sang de Jésus guérit. Le sang de Jésus restaure. Le sang de Jésus renouvelle chaque cellule, chaque organe, chaque tissu, chaque os, chaque nerf, chaque muscle du corps. Toi qui souffres, pose maintenant ta main sur l'endroit de la douleur. Toi qui luttes contre une maladie, déclare maintenant avec toute ta foi « Je suis guéri par le sang de Jésus ». Si tu crois en cette guérison, laisse ton like maintenant. Partage cette prière avec quelqu'un qui est malade, car la foi vient de ce qu'on entend, et ce qu'on entend vient de la parole de Dieu, comme il est écrit dans Romains chapitre 10, verset 17. Seigneur, nous renonçons maintenant à toute malédiction de retard. Tout retard dans la vie sentimentale, nous le brisons maintenant. Tout retard dans la vie professionnelle, nous le détruisons maintenant. Tout retard dans le mariage, nous l'annulons maintenant. Tout retard dans la conception d'enfants, nous le cancelons maintenant. Tout retard dans l'obtention d'un diplôme, nous le défaisons maintenant. Tout retard dans la réussite à un concours, nous le révoquons maintenant. Tout retard dans l'achat d'une maison, nous l'annulons maintenant. Tout retard sans explication logique, mais qui spirituellement est une œuvre de l'ennemi pour voler le temps de cette personne, nous le brisons maintenant par la puissance du nom de Jésus. Il est écrit dans Joël chapitre 2, verset 25, que le Seigneur restaurera les années qu'ont dévoré la sauterelle, le criquet, le grillon et le ver rongeur. Alors nous crions maintenant pour une restitution divine. Rends, Seigneur, le temps qui a été volé, rends les années qui ont été perdues, rends les opportunités qui ont été détruites, rends les relations qui ont été sabotées, rends les rêves qui ont été enterrés. Fais que cette personne récupère en quelques mois ce qu'elle a perdu en années. Fais qu'elle récupère en quelques semaines ce qu'elle a perdu en décennies. Accélère la vie de cette personne. Hâte les bénédictions de cette famille. Anticipe les miracles de cette maison. Tu es le Dieu qui fait arriver l'impossible au moment parfait. Je décrète et je déclare que le temps du retard est terminé. À partir de cette nuit, les portes qui étaient verrouillées depuis des années s'ouvrent. Les chemins qui étaient bloqués se débloquent. Les opportunités qui ont été volées reviennent 7 fois plus. Car il est écrit dans Proverbe chapitre 6, verset 31, que lorsque le voleur est découvert, il doit restituer 7 fois plus. Il doit donner tous les biens de sa maison. Satan, tu as été découvert et maintenant tu vas rendre tout ce que tu as volé à cette famille multiplié par 7. Chaque année de retard devient 7 années d'accélération. Chaque opportunité perdue devient 7 nouvelles opportunités. Chaque bénédiction volée devient 7 bénédictions plus grandes. Père Céleste, nous renonçons maintenant à toute malédiction de mort prématurée. Tout décret de mort prononcé contre un membre de cette famille, nous l'annulons maintenant par le sang de Jésus-Christ. Tout esprit de mort qui rôde autour de cette maison pendant la nuit, nous le réprimandons maintenant avec toute autorité. Tout accident planifié par l'enfer contre cette famille, nous l'annulons maintenant. Toute maladie terminale qui est une stratégie du diable pour tuer avant le temps, nous la réprimandons maintenant. Il est écrit dans le psaume 91 que 1000 tomberont à ton côté et 10 000 à ta droite. Mais toi, tu ne seras pas atteint. Nous déclarons cette parole sur chaque membre de cette famille. Personne ne mourra avant le temps dans cette maison. Personne ne sera victime d'un accident dans cette famille. Personne ne sera atteint par la violence dans ce foyer. Personne ne sera emporté par une maladie foudroyante. La protection de Dieu est notre bouclier. La protection de Dieu est notre forteresse. La protection de Dieu est notre tour forte, où le juste se réfugie et se trouve en sécurité. Nous renonçons à tout pacte de mort conclu dans les générations passées. Nous annulons tout vœu de sang que nos ancêtres ont fait dans des rituels de sang, dans des offrandes de sang, dans des pactes de sang avec des entités diaboliques. Nous annulons toute alliance avec l'esprit de mort établi dans des sanctuaires occultes, à des carrefours, dans des cimetières, dans des lieux de sorcellerie. Le sang de Jésus-Christ est plus puissant que tout sang de sacrifice païen. Le sang de Jésus-Christ annule tout contrat avec la mort. Le sang de Jésus-Christ défait toute alliance avec l'enfer. Le sang de Jésus-Christ annule tout décret de mort prématuré. Je prophétise la vie sur cette maison. Je prophétise la vie sur cette famille. Je prophétise la vie sur chaque personne qui écoute cette prière en ce moment. Vous ne mourrez pas, mais vous vivrez et vous raconterez les œuvres du Seigneur, comme il est écrit dans le psaume 118, verset 17. La mort n'aura pas de domination sur vous. La mort n'aura pas de pouvoir sur cette famille. La mort n'aura pas d'autorité sur cette maison. La vie en abondance est le décret de Dieu pour vous. Jésus a dit dans Jean chapitre 10, verset 10, qu'il est venu afin que nous ayons la vie et que nous l'ayons en abondance. Alors nous recevons cette vie abondante maintenant. Nous embrassons cette promesse maintenant. Nous nous approprions cette vérité maintenant. Seigneur, nous renonçons maintenant à toute malédiction de solitude et de rejet. Tout esprit qui a isolé cette personne, qui a éloigné de vrais amis, qui a détruit des relations saines, qui a empêché l'amour de s'approcher, nous le réprimandons maintenant au nom de Jésus. Tout esprit de rejet qui fait que cette personne se sent indigne d'amour, qui l'a fait se sentir inférieur, qui l'a fait se sentir invisible, nous l'arrachons maintenant à la racine. Tout esprit d'abandon qui ramène des souvenirs douloureux d'un père parti, d'une mère absente, d'un conjoint infidèle, d'un ami qui a abandonné, nous guérissons ces blessures maintenant par la puissance du Saint-Esprit. Tu as dit dans ta parole en Genèse qu'il n'est pas bon que l'homme soit seul. Tu es le Dieu qui place le solitaire dans une famille, comme il est écrit dans le psaume 68, verset 6. Tu es le Dieu qui a dit dans Ésaïe, chapitre 41, verset 10, « Ne crains rien, car je suis avec toi, ne sois pas effrayé, car je suis ton Dieu. » Alors nous te demandons d'amener les bonnes personnes dans la vie de cette personne. Restaure les relations qui ont été détruites. Ouvre des portes pour de nouvelles amitiés saintes et bénies. Amène le conjoint que tu as préparé. Restaure la communion avec la famille. Si tu traverses la solitude, si tu te sens seul, si tu as l'impression que personne ne se soucie de toi, je veux que tu saches que Dieu se soucie de toi. Dieu est avec toi en cet instant précis. Dieu entend chaque prière que tu fais dans le silence de ta chambre. Dieu essuie chaque larme qui tombe sur ton oreiller. Partage cette prière avec quelqu'un qui se sent aussi seul.

0: combat invisible sera gagné. Prépare ton esprit. Aujourd'hui, tu ne dors pas pour perdre, tu dors pour régner. Avant d'aller plus loin, écris maintenant dans les commentaires « Je reçois la victoire ». Active ta foi dès maintenant. Et si tu crois que Dieu agit même pendant ton sommeil, abonne-toi et reste jusqu'à la fin. Et partage cette prière avec quelqu'un qui a besoin de victoire à partir d'aujourd'hui. Cette prière peut transformer tes nuits. Écoute-moi très attentivement. La nuit n'est pas vide. La nuit est un territoire spirituel. Pendant que ton corps dort, ton esprit reste actif. Beaucoup de personnes se réveillent fatiguées, oppressées, troublées, non pas parce qu'elles ont mal dormi, mais parce qu'elles ont combattu sans le savoir. Et selon Job 33, il y a des rêves qui viennent de Dieu, il y a des rêves qui viennent de ton âme, et il y a des rêves qui sont des attaques. La Bible dit que pendant que les hommes dormaient, l'ennemi est venu semer l'ivraie. Pendant que les hommes dormaient, tu comprends? Si tu n'as pas d'autorité spirituelle, la nuit devient un terrain d'attaque. Mais quand un enfant de Dieu prie, la nuit devient un terrain de victoire. Ce soir, tu ne vas pas seulement dormir. Tu vas entrer dans le sommeil avec autorité. Tu ne vas plus subir des rêves. Tu vas dominer dans tes rêves. Là où tu étais poursuivi, tu vas poursuivre. Là où tu étais vaincu, tu vas vaincre. Là où tu étais oppressé, tu vas régner. Parce que quand Dieu est avec toi, même dans l'invisible, tu es invincible. Prépare ton esprit. La prière que nous allons faire ne va pas seulement protéger ton sommeil, elle va transformer le monde spirituel autour de toi. Ferme les yeux maintenant et prie avec autorité, Seigneur Jésus. Par ton sang, je pénètre le monde de mes rêves. Je détruis toute trace, toute empreinte de l'ennemi déposée dans mes nuits. Par le sang de l'agneau, j'efface les contrats signés dans le sommeil. Je renverse les alliances invisibles. J'annule toute transaction démoniaque faite dans mes rêves. Que le feu du Saint-Esprit brûle les images sataniques, les visages familiers, les serpents, les ombres et toute projection diabolique. Je déclare que ma chambre est un autel de feu. Aucun démon ne peut y entrer sans être consumé. Je couvre mes yeux spirituels du sang de Jésus, qu'ils ne voient que la lumière de Dieu. Je couvre mes oreilles spirituelles du sang de Jésus, qu'elles n'entendent plus la voix des sorciers dans mes rêves. Je couvre ma bouche spirituelle du sang de Jésus, qu'aucune parole de peur ou de mort ne sorte plus de moi. Si tu rêves souvent que tu es enfermé dans une prison, une cage ou un lieu clos, sache que ton âme est ciblée par un esprit de captivité. Ces rêves signifient que ton progrès est bloqué, que ta liberté spirituelle est enfermée. Prie avec moi par la foi, aujourd'hui, par le sang de Jésus. Je brise les barreaux de fer, j'ouvre les portes de bronze et je déclare, je sors de toute prison invisible. Que tout cachot où mon étoile a été enfermée s'ouvre maintenant. Par le sang de Jésus. Le sang de Jésus fait éclater tous les verrous de fer et brise toute prison maléfique de la sorcellerie. Seigneur, envoie tes anges de délivrance comme à Pierre dans Actes 12, que les chaînes tombent, que les portes s'ouvrent d'elles-mêmes par le puissant nom de Jésus. Je marche hors de ma cage par le puissant nom de Jésus. Je quitte le territoire de captivité et je déclare, je suis libre par le sang de l'agneau. Bien-aimé, si tu vois des serpents dans tes rêves ou si tu te fais mordre, sache que le serpent est le symbole de la ruse, du venin et de la malédiction. Mais il est écrit, « Voici, je vous ai donné le pouvoir de marcher sur les serpents et les scorpions. » Luc 10, 19. Par le sang de Jésus, je neutralise tout venin spirituel maléfique dans mon corps et dans ma vie. Je détruis toute attaque du serpent ancien. Je détruis toute attaque du serpent de la sorcellerie. Tout serpent de malédiction soit détruit par le sang puissant de Jésus. Tout serpent de pauvreté soit détruit par le sang puissant de Jésus. Tout serpent de rejet soit détruit par le sang puissant de Jésus. Tout serpent de maladie soit détruit par le sang puissant de Jésus. tout serpent d'échec et d'échec au seuil du miracle soit détruit par le sang puissant de Jésus-Christ. Serpent maléfique, tu recules et tu quittes sous l'influence du sang de Jésus. Brûle maintenant au nom de Jésus. Brûle maintenant au nom de Jésus. Que le feu du Saint-Esprit envahisse mes rêves et consume toute trace du serpent. Que la semence du serpent soit écrasée par le talon du Christ. Je déclare, plus aucun serpent ne rampera dans mes nuits, car le sang de Jésus a écrasé la tête du dragon. Certains rêvent qu'ils montent une colline, mais ne parviennent jamais à atteindre le sommet. D'autres voient des montagnes qui barrent leur chemin. Ces rêves signifient résistance spirituelle et empêchement de destinée. Mais Jésus a dit, « Si vous avez la foi comme un grain de sénevé, vous direz à cette montagne, ôte-toi de là. Prie avec moi, par le sang de Jésus, je parle à toute montagne dressée dans mon sommeil. Disparais, montagne, disparais. Quitte le chemin de ma destinée par le sang de Jésus. Que les montagnes de retard, de blocage, d'échec, de stérilité se renversent maintenant. Que les montagnes d'humiliation se brisent maintenant par le sang puissant de Jésus. Que les montagnes d'humiliation se brisent maintenant par le sang puissant de Jésus. Oui, que les montagnes d'humiliation se brisent maintenant par le sang puissant de Jésus. Seigneur, donne-moi des pieds comme ceux des biches pour gravir mes hauteurs. Je monte au sommet de ma destinée. J'atteins le but pour lequel tu m'as créé. Rien ne m'arrêtera, car le sang de Jésus trace un chemin de victoire. Si tu rêves souvent que tu es perdu, que tu ne trouves plus ton chemin, ou que tu erres dans un lieu inconnu, c'est le signe d'un désalignement spirituel. L'ennemi cherche à troubler ta vision et ta direction. Mais Jésus a dit, « Je suis le chemin, la vérité et la vie. Prie avec moi. Seigneur, par ton sang, restaure ma direction divine. Que mon esprit retrouve le chemin du trône. Je refuse l'esprit de confusion. Je refuse de tourner en rond dans ma destinée. Je refuse de toujours repartir à zéro par le sang de Jésus. Écris en commentaire, j'avance par le sang de Jésus. Je décrète, je marche dans la lumière de Christ. Ma destinée est claire, ma voie est tracée, ma route est illuminée. Toute brume spirituelle se dissipe maintenant par le feu du sang de Jésus. Esprit de confusion, lâche ma destinée par le sang de Jésus. Esprit de frustration maléfique, quitte ma vie par le sang de Jésus. Si tu te retrouves souvent dans une forêt, un marécage ou un lieu désert et sombre, cela révèle une captivité territoriale. Ton âme errante a été emmenée loin du lieu de ta destinée prophétique. Mais il est écrit, « Je ramènerai ton âme de loin. Par le sang de Jésus, je rappelle mon âme du territoire de confusion. Je quitte toute forêt spirituelle. Je sors de tout brouillard démoniaque. Saint-Esprit, localise-moi à nouveau. Restaure mon âme dans le pays de la promesse. Je décrète, je ne suis plus un fugitif spirituel par le sang de l'agneau. Mon esprit rentre à la maison de la lumière. Si tu rêves souvent des ordures, des excréments ou des lieux nauséabonds, cela indique un esprit de honte, d'humiliation et d'impureté. Mais le sang de Jésus te lave, il t'enlève du fumier et te fait asseoir avec les princes. 1 Samuel 2:8. Seigneur, lave-moi de toute souillure spirituelle, que tout vêtement sale soit remplacé par un vêtement de gloire. Je décrète, toute odeur spirituelle repoussante disparaît maintenant. Que ma vie exhale le parfum de Christ. Je sors du dépotoir de l'ennemi. Je quitte les lieux d'humiliation. Je monte vers le trône de grâce. Si tu rêves de relations intimes dans ton sommeil, avec des inconnus, des visages familiers ou des entités, ce sont des mariages spirituels qui t'enchaînent à des autels impurs. Mais aujourd'hui, par le sang de Jésus-Christ, je détruis toute alliance conclue dans les rêves, tout esprit mari de nuit, femme de nuit, tout démon qui cherche à voler mon énergie, mon mariage ou ma fécondité. Brûle maintenant. Je coupe le lien du cordon spirituel. J'efface la signature du pacte nocturne. Seigneur, restaure ma pureté et ma lumière. Libre pour aimer, prier, adorer et prospérer. Je proclame. Mon corps appartient à Christ. Mon lit est sanctifié par le sang de Jésus. À partir d'aujourd'hui, je dors seul avec le Saint-Esprit. Aucun démon ne m'approchera dans la nuit. Si tu te vois souvent poursuivi par des animaux dans tes rêves, ou même des bêtes étranges. Ce ne sont pas de simples rêves, ce sont des esprits familiers, des esprits de peur et de contrôle qui cherchent à te maintenir sous la domination spirituelle. La parole déclare dans Psaume 91, « Tu marcheras sur le lion et sur l'aspic, tu fouleras le lionceau et le dragon. Par le sang de Jésus, je marche maintenant sur tout esprit animal envoyé contre ma vie. Tout esprit de poursuite brûle au nom de Jésus. Tout chien spirituel aboyant la peur et la terreur, sois lié et chassé par le feu du Saint-Esprit. Seigneur, par ton sang, je refuse d'être la proie. Je deviens le chasseur spirituel. C'est moi maintenant qui poursuis mes ennemis jusqu'à leur destruction. Que tout rêve de fuite soit renversé. Je ne fuis plus, je triomphe. Je ne me cache plus, je règne. Par le sang de Jésus, je détruis la racine de ces rêves. Je brise les chaînes de peur, de panique et d'intimidation. Seigneur, dresse une muraille de feu autour de mes nuits. Que ton sang efface toute trace spirituelle qui permettait à ces bêtes de me localiser. Je déclare avec autorité. Aucun animal démoniaque ne traversera le sang de Jésus. Ma nuit est une forteresse de lumière. Mon sommeil devient un territoire de victoire et de paix. Si dans tes rêves tu tombes toujours d'un lieu élevé, si tu es paralysé, incapable de parler ou de bouger, sache que ce n'est pas un simple cauchemar, c'est une attaque contre ton autorité spirituelle et ta stabilité. Ces rêves indiquent qu'un autel cherche à renverser ta position spirituelle ou à t'empêcher d'agir dans le monde de l'esprit. Mais la parole de Dieu déclare dans Psaume 18 : L'Éternel me soutient, il me fait sortir au large, il me délivre parce qu'il m'aime. Par le sang de Jésus, je me relève de toute chute spirituelle, toute force maléfique qui me tire vers le bas, soit consumée maintenant au nom de Jésus. Je déclare, je ne tomberai plus. Je me tiens debout sur le roc qu'est Christ. Toute puissance qui veut m'immobiliser, me paralyser, m'empêcher de prier ou d'avancer, soit détruite par le feu du Saint-Esprit. Seigneur, restaure mes jambes spirituelles, redonne vigueur à mes pas et puissance à ma voix. Par ton sang, je me libère de tout esprit d'oppression nocturne, de suffocation ou de paralysie dans le sommeil. Que le feu descende sur tout démon incubu, sur toute main invisible qui me bloque dans la nuit. Je proclame avec foi, le sang de Jésus me relève, le sang de Jésus me fortifie, le sang de Jésus m'établit sur le chemin de la victoire. Toutefois que je dors en puissance et non en faiblesse. Je règne dans mes songes, je triomphe dans mes rêves. Seigneur, par ton esprit, transforme chaque rêve de chute en rêve d'élévation, chaque rêve de paralysie en rêve de puissance. Je déclare, mon sommeil devient une arène de victoire. Et je me réveille chaque matin plus fort, plus stable, plus rempli de feu. Bien-aimé, si tu rêves souvent de la mort, si tu vois des funérailles, des cercueils ou des personnes décédées, ce ne sont pas des songes anodins. C'est l'esprit de mort et de destruction qui rôde autour de ta destinée. La Bible dit dans Jean 10:10, « Le voleur ne vient que pour dérober, égorger et détruire. Moi, je suis venu afin que mes brebis aient la vie et qu'elles l'aient en abondance. Par le sang de Jésus, je rejette toute alliance avec la mort. Je refuse les funérailles spirituelles. Je refuse les projets de mort prématurés. Seigneur, lève-toi et combat pour moi. Que le sang de l'agneau annule tout verdict de mort. Que tout cercueil spirituel préparé pour moi soit consumé par le feu. Tout vêtement de deuil brûle maintenant. Tout chant funèbre élevé dans le monde occulte contre ma vie soit réduit au silence par la voix du sang de Jésus. Il est écrit dans Ésaïe 25, 8. Il anéantira la mort pour toujours. Le Seigneur l'Éternel essuiera les larmes de tous les visages. Seigneur, anéantis la mort dans mes rêves, dans mes pensées, dans mon environnement. Que la vie du Christ se lève dans mon sommeil. Je déclare avec puissance, je ne mourrai pas. Je vivrai et je raconterai les œuvres de l'Éternel. Psaume 118, 17. Par le sang de Jésus, je ferme toute porte ouverte à la mort spirituelle ou physique. Je coupe les liens avec l'esprit de cimetière, les autels de mort et les malédictions générationnelles. Seigneur, libère ton feu dans mes rêves, Fais disparaître tout cercueil, toute tombe, tout voile noir. Que la lumière de la résurrection remplisse mes nuits. Que la vie du Christ circule dans mes os, dans mon esprit, dans mon sang. Je proclame, le sang de Jésus parle vie. Le sang de Jésus parle résurrection. Le sang de Jésus parle victoire. Je déclare que mon sommeil devient un sanctuaire de vie. Je dors sous le sang de l'agneau. Et quand je me réveille, je porte la gloire du ressuscité. Seigneur, scelle cette victoire par ton feu. Et que désormais, tout rêve de mort se transforme en rêve de gloire et d'élévation. Je vis, je règne et je triomphe dans mes rêves au nom de Jésus-Christ. Seigneur Jésus, merci pour ton sang qui parle plus fort que celui d'Abel. Merci pour la victoire que tu me donnes en ce jour sur les mauvais rêves. Je proclame, je dors dans ta paix. Les mauvais rêves ne me toucheront plus. Les autels maléfiques sont renversés. Je suis scellé par le sang de l'agneau. Je suis caché dans les blessures du Christ. Je suis gardé par la main du Père. Écris en commentaire, je suis vivant dans mes rêves. Je bénis ma maison, qu'elle soit remplie de ta présence. Je bénis mon sommeil, qu'il soit inondé de révélations. Je bénis mes rêves, qu'ils soient porteurs de ta voix. Et je déclare, aucun démon ne reprendra ce que tu as rendu libre ce soir. Je marche dans la victoire de Christ. Seigneur, mets ta main sur ceux qui écoutent cette prière. Que ton feu descende dans leurs rêves, qu'ils soient couverts par ton sang chaque nuit. Que le sang de Jésus soit présent dans tous leurs rêves. Je scelle cette victoire au nom puissant de Jésus-Christ. C'est dans le puissant et glorieux nom de Jésus-Christ que nous avons ainsi prié et nous croyons que tu nous as exaucés. Amen. Amen. Amen. Si tu as prié avec foi, alors tes nuits ne seront plus comme les autres. Les rêves changeront, les combats s'inverseront et la victoire s'installera. Tu ne te réveilleras plus oppressé, mais tu te réveilleras renforcé. Maintenant, écris en commentaire. Je reçois la victoire dans mes rêves. Abonne-toi si tu veux continuer à déclarer la victoire chaque nuit. Partage cette prière avec quelqu'un qui a besoin de protection pendant son sommeil. Et souviens-toi, pendant que tu dors, Dieu agit. Ici, nous passons du temps de qualité dans la présence de Dieu. Nous prions pour renverser les autels maléfiques, pour libérer les captifs, pour renforcer la foi avec la parole vivante de Dieu et pour construire ta destinée divine. À très bientôt pour un nouvel épisode prophétique. Shalom sur toi et que le feu du Saint-Esprit t'accompagne. Cette nuit, quelque chose change. Si tu fais des mauvais rêves, si tu te réveilles oppressé, si tu ressens des combats pendant ton sommeil, écoute-moi bien. Tu ne vas plus subir la nuit. Pendant que ton corps repose, Dieu combat pour toi. Cette prière va activer la victoire dans tes rêves. Toute attaque nocturne sera renversée. Tout combat invisible sera gagné. Prépare ton esprit. Aujourd'hui, tu ne dors pas pour perdre. Tu dors pour régner. Avant d'aller plus loin, écris maintenant dans les commentaires. Je reçois la victoire. Active ta foi dès maintenant. Et si tu crois que Dieu agit même pendant ton sommeil, abonne-toi et reste jusqu'à la fin. Et partage cette prière avec quelqu'un qui a besoin de victoire à partir d'aujourd'hui. Cette prière peut transformer tes nuits. Écoute-moi très attentivement. La nuit n'est pas vide. La nuit est un territoire spirituel. Pendant que ton corps dort, ton esprit reste actif. Beaucoup de personnes se réveillent fatiguées, oppressées, troublées, non pas parce qu'elles ont mal dormi, mais parce qu'elles ont combattu sans le savoir. Et selon Job 33, il y a des rêves qui viennent de Dieu, il y a des rêves qui viennent de ton âme, et il y a des rêves qui sont des attaques. La Bible dit que pendant que les hommes dormaient, l'ennemi est venu semer l'ivraie. Pendant que les hommes dormaient, tu comprends? Si tu n'as pas d'autorité spirituelle, la nuit devient un terrain d'attaque. Mais quand un enfant de Dieu prie, La nuit devient un terrain de victoire. Ce soir, tu ne vas pas seulement dormir. Tu vas entrer dans le sommeil avec autorité. Tu ne vas plus subir des rêves. Tu vas dominer dans tes rêves. Là où tu étais poursuivi, tu vas poursuivre. Là où tu étais vaincu, tu vas vaincre. Là où tu étais oppressé, tu vas régner. Parce que quand Dieu est avec toi, même dans l'invisible, tu es invincible. Prépare ton esprit. La prière que nous allons faire ne va pas seulement protéger ton sommeil. Elle va transformer le monde spirituel autour de toi. Ferme les yeux maintenant et prie avec autorité. Seigneur Jésus, par ton sang, je pénètre le monde de mes rêves. Je détruis toute trace, toute empreinte de l'ennemi déposée dans mes nuits. Par le sang de l'agneau, j'efface les contrats signés dans le sommeil. Je renverse les alliances invisibles. J'annule toute transaction démoniaque faite dans mes rêves. Que le feu du Saint-Esprit brûle les images sataniques, les visages familiers, les serpents, les ombres et toute projection diabolique. Je déclare que ma chambre est un autel de feu. Aucun démon ne peut y entrer sans être consumé. Je couvre mes yeux spirituels du sang de Jésus, qu'ils ne voient que la lumière de Dieu. Je couvre mes oreilles spirituelles du sang de Jésus, qu'elles n'entendent plus la voix des sorciers dans mes rêves. Je couvre ma bouche spirituelle du sang de Jésus, qu'aucune parole de peur ou de mort ne sorte plus de moi. Si tu rêves souvent que tu es enfermé dans une prison, une cage ou un lieu clos, sache que ton âme est ciblée par un esprit de captivité. Ces rêves signifient que ton progrès est bloqué, que ta liberté spirituelle est enfermée. Prie avec moi par la foi. Aujourd'hui, par le sang de Jésus, je brise les barreaux de fer, j'ouvre les portes de bronze et je déclare, je sors de toute prison invisible. Que tout cachot où mon étoile a été enfermée s'ouvre maintenant. Par le sang de Jésus. Le sang de Jésus fait éclater tous les verrous de fer et brise toute prison maléfique de la sorcellerie. Seigneur, envoie tes anges de délivrance comme à Pierre dans Actes 12. Que les chaînes tombent, que les portes s'ouvrent d'elles-mêmes par le puissant nom de Jésus. Je marche hors de ma cage par le puissant nom de Jésus. Je quitte le territoire de captivité et je déclare, je suis libre par le sang de l'agneau. Bien-aimé, si tu vois des serpents dans tes rêves ou si tu te fais mordre, sache que le serpent est le symbole de la ruse, du venin et de la malédiction. Mais il est écrit, « Voici, je vous ai donné le pouvoir de marcher sur les serpents et les scorpions. » Luc 10, 19. Par le sang de Jésus, je neutralise tout venin spirituel maléfique dans mon corps et dans ma vie. Je détruis toute attaque du serpent ancien. Je détruis toute attaque du serpent de la sorcellerie. Tout serpent de malédiction soit détruit par le sang puissant de Jésus. Tout serpent de pauvreté soit détruit par le sang puissant de Jésus. Tout serpent de rejet soit détruit par le sang puissant de Jésus. Tout serpent de maladie soit détruit par le sang puissant de Jésus. Tout serpent d'échec et d'échec au seuil du miracle soit détruit par le sang puissant de Jésus-Christ. Serpent maléfique, tu recules et tu quittes sous l'influence du sang de Jésus. Brûle maintenant au nom de Jésus. Brûle maintenant au nom de Jésus. Que le feu du Saint-Esprit envahisse mes rêves et consume toute trace du serpent. Que la semence du serpent soit écrasée par le talon du Christ. Je déclare, plus aucun serpent ne rampera dans mes nuits, car le sang de Jésus a écrasé la tête du dragon. Certains rêvent qu'ils montent une colline, mais ne parviennent jamais à atteindre le sommet. D'autres voient des montagnes qui barrent leur chemin. Ces rêves signifient résistance spirituelle et empêchement de destinée. Mais Jésus a dit, si vous avez la foi comme un grain de sénévé, vous direz à cette montagne, ôte-toi de là. Prie avec moi, par le sang de Jésus, je parle à toute montagne dressée dans mon sommeil. Disparaît. Montagne, disparaît. Quitte le chemin de ma destinée par le sang de Jésus. Que les montagnes de retard, de blocage, d'échec, de stérilité se renversent maintenant. Que les montagnes d'humiliation se brisent maintenant par le sang puissant de Jésus. Que les montagnes d'humiliation se brisent maintenant par le sang puissant de Jésus. Oui, que les montagnes d'humiliation se brisent maintenant par le sang puissant de Jésus. Seigneur, donne-moi des pieds comme ceux des biches pour gravir mes hauteurs. Je monte au sommet de ma destinée. J'atteins le but pour lequel tu m'as créé. Rien ne m'arrêtera, car le sang de Jésus trace un chemin de victoire. Si tu rêves souvent que tu es perdu, que tu ne trouves plus ton chemin, ou que tu erres dans un lieu inconnu, c'est le signe d'un désalignement spirituel. L'ennemi cherche à troubler ta vision et ta direction. Mais Jésus a dit, « Je suis le chemin, la vérité et la vie. » Prie avec moi. Seigneur, par ton sang, restaure ma direction divine. Que mon esprit retrouve le chemin du trône. Je refuse l'esprit de confusion. Je refuse de tourner en rond dans ma destinée. Je refuse de toujours repartir à zéro par le sang de Jésus. Écris en commentaire, j'avance par le sang de Jésus. Je décrète, je marche dans la lumière de Christ. Ma destinée est claire, ma voie est tracée, ma route est illuminée. Toute brume spirituelle se dissipe maintenant par le feu du sang de Jésus. Esprit de confusion, lâche ma destinée par le sang de Jésus. Esprit de frustration maléfique, quitte ma vie par le sang de Jésus. Si tu te retrouves souvent dans une forêt, un marécage ou un lieu désert et sombre, cela révèle une captivité territoriale. Ton âme errante a été emmenée loin du lieu de ta destinée prophétique. Mais il est écrit, « Je ramènerai ton âme de loin. » Par le sang de Jésus, je rappelle mon âme du territoire de confusion. Je quitte toute forêt spirituelle. Je sors de tout brouillard démoniaque. Saint-Esprit, localise-moi à nouveau. Restaure mon âme dans le pays de la promesse. Je décrète, je ne suis plus un fugitif spirituel par le sang de l'agneau. Mon esprit rentre à la maison de la lumière. Si tu rêves souvent des ordures, des excréments ou des lieux nauséabonds, cela indique un esprit de honte, d'humiliation et d'impureté. Mais le sang de Jésus te lave, il t'enlève du fumier et te fait asseoir avec les princes. 1 Samuel 2:8. Seigneur, lave-moi de toute souillure spirituelle. Que tout vêtement sale soit remplacé par un vêtement de gloire. Je décrète, toute odeur spirituelle repoussante disparaît maintenant. Que ma vie exhale le parfum de Christ. Je sors du dépotoir de l'ennemi. Je quitte les lieux d'humiliation. Je monte vers le trône de grâce. Si tu rêves de relations intimes dans ton sommeil, avec des inconnus, des visages familiers ou des entités, ce sont des mariages spirituels qui t'enchaînent à des autels impurs. Mais aujourd'hui, par le sang de Jésus-Christ, je détruis toute alliance conclue dans les rêves, tout esprit mari de nuit, femme de nuit, tout démon qui cherche à voler mon énergie, mon mariage ou ma fécondité. Brûle maintenant. Je coupe le lien du cordon spirituel. J'efface la signature du pacte nocturne. Seigneur, restaure ma pureté et ma lumière, libre pour aimer, prier, adorer et prospérer. Je proclame. Mon corps appartient à Christ. Mon lit est sanctifié par le sang de Jésus. À partir d'aujourd'hui, je dors seul avec le Saint-Esprit. Aucun démon ne m'approchera dans la nuit. Si tu te vois souvent poursuivi par des animaux dans tes rêves, ou même des bêtes étranges, ce ne sont pas de simples rêves. Ce sont des esprits familiers, des esprits de peur et de contrôle qui cherchent à te maintenir sous la domination spirituelle. La parole déclare dans Psaume 91, « Tu marcheras sur le lion et sur l'aspic, tu fouleras le lionceau et le dragon. » Par le sang de Jésus, je marche maintenant sur tout esprit animal envoyé contre ma vie. Tout esprit de poursuite brûle au nom de Jésus. Tout chien spirituel aboyant la peur et la terreur, sois lié et chassé par le feu du Saint-Esprit. Seigneur, par ton sang, je refuse d'être la proie. Je deviens le chasseur spirituel. C'est moi maintenant qui poursuis mes ennemis jusqu'à leur destruction. Que tout rêve de fuite soit renversé. Je ne fuis plus, je triomphe. Je ne me cache plus, je règne. Par le sang de Jésus, je détruis la racine de ces rêves. Je brise les chaînes de peur, de panique et d'intimidation. Seigneur, dresse une muraille de feu autour de mes nuits. Que ton sang efface toute trace spirituelle qui permettait à ces bêtes de me localiser. Je déclare avec autorité. Aucun animal démoniaque ne traversera le sang de Jésus. Ma nuit est une forteresse de lumière. Mon sommeil devient un territoire de victoire et de paix. si dans tes rêves tu tombes toujours d'un lieu élevé, si tu es paralysé, incapable de parler ou de bouger, sache que ce n'est pas un simple cauchemar, c'est une attaque contre ton autorité spirituelle et ta stabilité. Ces rêves indiquent qu'un autel cherche à renverser ta position spirituelle ou à t'empêcher d'agir dans le monde de l'esprit. Mais la parole de Dieu déclare dans Psaume 18 « L'Éternel me soutient, il me fait sortir au large, il me délivre parce qu'il m'aime, par le sang de Jésus. Je me relève de toute chute spirituelle, toute force maléfique qui me tire vers le bas, soit consumée maintenant au nom de Jésus. Je déclare, je ne tomberai plus. Je me tiens debout sur le roc qu'est Christ. Toute puissance qui veut m'immobiliser, me paralyser, m'empêcher de prier ou d'avancer, soit détruite par le feu du Saint-Esprit. Seigneur, restaure mes jambes spirituelles, redonne vigueur à mes pas et puissance à ma voix. Par ton sang, je me libère de tout esprit d'oppression nocturne, de suffocation ou de paralysie dans le sommeil. Que le feu descende sur tout démon incubu, sur toute main invisible qui me bloque dans la nuit. Je proclame avec foi, le sang de Jésus me relève, le sang de Jésus me fortifie, le sang de Jésus m'établit sur le chemin de la victoire. Toutefois que je dors en puissance.
1: Tout le plaisir
0: et non
1: est à
0: en
1: votre
0: faiblesse.
1: Portée. Il suffit d'accompagner la radio
0: je triomphe dans
1: la
0: mes rêves.
1: Votre
0: Seigneur,
1: choix idéal et référentiel.
0: Transforme chaque rêve de chute en rêve d'élévation, chaque rêve de paralysie en rêve de puissance. Je déclare, mon sommeil devient une arène de victoire. Et je me réveille chaque matin plus fort, plus stable, plus rempli de feu. Bien-aimé, si tu rêves souvent de la mort, si tu vois des funérailles, des cercueils ou des personnes décédées, ce ne sont pas des songes anodins, c'est l'esprit de mort et de destruction qui rôde autour de ta destinée. La Bible dit dans Jean 10:10, « Le voleur ne vient que pour dérober, égorger et détruire. Moi, je suis venu afin que mes brebis aient la vie et qu'elles l'aient en abondance. Par le sang de Jésus, je rejette toute alliance avec la mort. Je refuse les funérailles spirituelles. Je refuse les projets de mort prématurés. Seigneur, lève-toi et combat pour moi. Que le sang de l'agneau annule tout verdict de mort. Que tout cercueil spirituel préparé pour moi soit consumé par le feu. Tout vêtement de deuil brûle maintenant. Tout chant funèbre élevé dans le monde.

ouverte à la mort spirituelle ou physique. Je coupe les liens avec l'esprit de cimetière, les autels de mort et les malédictions générationnelles. Seigneur, libère ton feu dans mes rêves. Fais disparaître tout cercueil, toute tombe, tout voile noir. Que la lumière de la résurrection remplisse mes nuits. Que la vie du Christ circule dans mes os, dans mon esprit, dans mon sang. Je proclame, le sang de Jésus parle vie. Le sang de Jésus parle résurrection. Le sang de Jésus parle victoire. Je déclare que mon sommeil devient un sanctuaire de vie. Je dors sous le sang de l'agneau. Et quand je me réveille, je porte la gloire du ressuscité. Seigneur, scelle cette victoire par ton feu. Et que désormais, tout rêve de mort se transforme en rêve de gloire et d'élévation. Je vis, je règne et je triomphe dans mes rêves au nom de Jésus-Christ. Seigneur Jésus, merci pour ton sang qui parle plus fort que celui d'Abel. Merci pour la victoire que tu me donnes en ce jour sur les mauvais rêves. Je proclame, je dors dans ta paix. Les mauvais rêves ne me toucheront plus. Les autels maléfiques sont renversés. Je suis scellé par le sang de l'agneau. Je suis caché dans les blessures du Christ. Je suis gardé par la main du Père. Écris en commentaire, je suis vivant dans mes rêves. Je bénis ma maison, qu'elle soit remplie de ta présence. Je bénis mon sommeil, qu'il soit inondé de révélations. Je bénis mes rêves, qu'ils soient porteurs de ta voix. Et je déclare, aucun démon ne reprendra ce que tu as rendu libre ce soir. Je marche dans la victoire de Christ. Seigneur, mets ta main sur ceux qui écoutent cette prière. Que ton feu descende dans leurs rêves. Qu'ils soient couverts par ton sang chaque nuit. Que le sang de Jésus soit présent dans tous leurs rêves. Je scelle cette victoire au nom puissant de Jésus-Christ. C'est dans le puissant et glorieux nom de Jésus-Christ que nous avons ainsi prié, et nous croyons que tu nous as exaucés. Amen. Amen. Amen. Si tu as prié avec foi, alors tes nuits ne seront plus comme les autres. Les rêves changeront, les combats s'inverseront, et la victoire s'installera. Tu ne te réveilleras plus oppressé, mais tu te réveilleras renforcé. Maintenant, écris en commentaire. Je reçois la victoire dans mes rêves. Abonne-toi si tu veux continuer à déclarer la victoire chaque nuit. Partage cette prière avec quelqu'un qui a besoin de protection pendant son sommeil. Et souviens-toi, pendant que tu dors, Dieu agit. Ici, nous passons du temps de qualité dans la présence de Dieu. Nous prions pour renverser les autels maléfiques, pour libérer les captifs, pour renforcer la foi avec la parole vivante de Dieu et pour construire ta destinée divine. À très bientôt pour un nouvel épisode prophétique. Shalom sur toi et que le feu du Saint-Esprit t'accompagne. Cette nuit, quelque chose change. Si tu fais des mauvais rêves, si tu te réveilles oppressé, si tu ressens des combats pendant ton sommeil, écoute-moi bien. Tu ne vas plus subir la nuit. Pendant que ton corps repose, Dieu combat pour toi. Cette prière va activer la victoire dans tes rêves. Toute attaque nocturne sera renversée. Tout combat invisible sera gagné. Prépare ton esprit. Aujourd'hui, tu ne dors pas pour perdre. Tu dors pour régner. Avant d'aller plus loin, écris maintenant dans les commentaires. Je reçois la victoire. Active ta foi dès maintenant. Et si tu crois que Dieu agit même pendant ton sommeil, abonne-toi et reste jusqu'à la fin. Et partage cette prière avec quelqu'un qui a besoin de victoire à partir d'aujourd'hui. Cette prière peut transformer tes nuits. Écoute-moi très attentivement. La nuit n'est pas vide. La nuit est un territoire spirituel. Pendant que ton corps dort, ton esprit reste actif. Beaucoup de personnes se réveillent fatiguées, oppressées, troublées, non pas parce qu'elles ont mal dormi, mais parce qu'elles ont combattu sans le savoir. Et selon Job 33, il y a des rêves qui viennent de Dieu, il y a des rêves qui viennent de ton âme, et il y a des rêves qui sont des attaques. La Bible dit que pendant que les hommes dormaient, l'ennemi est venu semer l'ivraie.

0: prier, adorer et prospérer. Je proclame, mon corps appartient à Christ. Mon lit est sanctifié par le sang de Jésus. À partir d'aujourd'hui, je dors seul avec le Saint-Esprit. Aucun démon ne m'approchera dans la nuit. Si tu te vois souvent poursuivi par des animaux dans tes rêves, ou même des bêtes étranges, ce ne sont pas de simples rêves, ce sont des esprits familiers, des esprits de peur et de contrôle qui cherchent à te maintenir sous la domination spirituelle. La parole déclare dans Psaume 91, « Tu marcheras sur le lion et sur l'aspic, tu fouleras le lionceau et le dragon. » Par le sang de Jésus, je marche maintenant sur tout esprit animal envoyé contre ma vie. Tout esprit de poursuite brûle au nom de Jésus. Tout chien spirituel aboyant la peur et la terreur, soit lié et chassé par le feu du Saint-Esprit. Seigneur, par ton sang, je refuse d'être la proie. Je deviens le chasseur spirituel. C'est moi maintenant qui poursuis mes ennemis jusqu'à leur destruction. Que tout rêve de fuite soit renversé. Je ne fuis plus, je triomphe. Je ne me cache plus, je règne. Par le sang de Jésus, je détruis la racine de ces rêves. Je brise les chaînes de peur, de panique et d'intimidation. Seigneur, dresse une muraille de feu autour de mes nuits. Que ton sang efface toute trace spirituelle qui permettait à ces bêtes de me localiser. Je déclare avec autorité. Aucun animal démoniaque ne traversera le sang de Jésus. Ma nuit est une forteresse de lumière. Mon sommeil devient un territoire de victoire et de paix. Si dans tes rêves tu tombes toujours d'un lieu élevé, si tu es paralysé, incapable de parler ou de bouger, sache que ce n'est pas un simple cauchemar, c'est une attaque contre ton autorité spirituelle et ta stabilité. Ces rêves indiquent qu'un autel cherche à renverser ta position spirituelle ou à t'empêcher d'agir dans le monde de l'esprit. Mais la parole de Dieu déclare dans Psaume 18 « L'Éternel me soutient, il me fait sortir au large, il me délivre parce qu'il m'aime. » Par le sang de Jésus, je me relève de toute chute spirituelle, toute force maléfique qui me tire vers le bas, soit consumée maintenant au nom de Jésus. Je déclare, je ne tomberai plus. Je me tiens debout sur le roc qu'est Christ. Toute puissance qui veut m'immobiliser, me paralyser, m'empêcher de prier ou d'avancer, soit détruite par le feu du Saint-Esprit. Seigneur, restaure mes jambes spirituelles, redonne vigueur à mes pas et puissance à ma voix. Par ton sang, je me libère de tout esprit d'oppression nocturne, de suffocation ou de paralysie dans le sommeil. Que le feu descende sur tout démon incubus, sur toute main invisible qui me bloque dans la nuit. Je proclame avec foi, le sang de Jésus me relève, le sang de Jésus me fortifie, le sang de Jésus m'établit sur le chemin de la victoire. Toutefois que je dors en puissance et non en faiblesse. Je règne dans mes songes, je triomphe dans mes rêves. Seigneur, par ton esprit, transforme chaque rêve de chute en rêve d'élévation, chaque rêve de paralysie en rêve de puissance. Je déclare, mon sommeil devient une arène de victoire. Et je me réveille chaque matin plus fort, plus stable, plus rempli de feu. Bien-aimé, si tu rêves souvent de la mort,
1: quand je suis abandonné, si maltraité, découragé, humilié,
0: des personnes décédées,
1: j'écoute toujours.
0: Ce ne sont pas des songes anodins. C'est l'esprit de mort et de destruction qui rôde autour de ta destinée. La Bible dit dans Jean 10:10, « Le voleur ne vient que pour dérober, égorger et détruire. Moi, je suis venu afin que mes brebis aient la vie et qu'elles l'aient en abondance. » Par le sang de Jésus, je rejette toute alliance avec la mort. Je refuse les funérailles spirituelles. Je refuse les projets de mort prématurés. Seigneur, lève-toi et combats pour moi. Que le sang de l'agneau annule tout verdict de mort. Que tout cercueil spirituel préparé pour moi soit consumé par le feu. Tout vêtement de deuil brûle maintenant. Tout chant funèbre élevé dans le monde occulte contre ma vie soit réduit au silence par la voix du sang de Jésus. Il est écrit dans Ésaïe 25, 8. Il anéantira la mort pour toujours. Le Seigneur l'Éternel essuiera les larmes de tous les visages. Seigneur, anéantis la mort dans mes rêves, dans mes pensées, dans mon environnement. Que la vie du Christ se lève dans mon sommeil. Je déclare avec puissance, je ne mourrai pas. Je vivrai et je raconterai les œuvres de l'Éternel. Psaume 118, 17. Par le sang de Jésus, je ferme toute porte ouverte à la mort spirituelle ou physique. Je coupe les liens avec l'esprit de cimetière, les autels de mort et les malédictions générationnelles. Seigneur, libère ton feu dans mes rêves. Fais disparaître tout cercueil, toute tombe, tout voile noir. Que la lumière de la résurrection remplisse mes nuits. Que la vie du Christ circule dans mes os, dans mon esprit, dans mon sang. Je proclame, le sang de Jésus parle vie. Le sang de Jésus parle résurrection. Le sang de Jésus parle victoire. Je déclare que mon sommeil devient un sanctuaire de vie. Je dors sous le sang de l'agneau. Et quand je me réveille, je porte la gloire du ressuscité. Seigneur, scelle cette victoire par ton feu. Et que désormais, tout rêve de mort se transforme en rêve de gloire et d'élévation. Je vis, je règne et je triomphe dans mes rêves au nom de Jésus-Christ. Seigneur Jésus, merci pour ton sang qui parle plus fort que celui d'Abel. Merci pour la victoire que tu me donnes en ce jour sur les mauvais rêves. Je proclame, je dors dans ta paix. Les mauvais rêves ne me toucheront plus. Les autels maléfiques sont renversés. Je suis scellé par le sang de l'agneau. Je suis caché dans les blessures du Christ. Je suis gardé par la main du Père. Écris en commentaire, je suis vivant dans mes rêves. Je bénis ma maison, qu'elle soit remplie de ta présence. Je bénis mon sommeil, qu'il soit inondé de révélations. Je bénis mes rêves, qu'ils soient porteurs de ta voix. Et je déclare, aucun démon ne reprendra ce que tu as rendu libre ce soir. Je marche dans la victoire de Christ. Seigneur, mets ta main sur ceux qui écoutent cette prière. Que ton feu descende dans leurs rêves, qu'ils soient couverts par ton sang chaque nuit. Que le sang de Jésus soit présent dans tous leurs rêves. Je scelle cette victoire au nom puissant de Jésus-Christ. C'est dans le puissant et glorieux nom de Jésus-Christ que nous avons ainsi prié et nous croyons que tu nous as exaucés. Amen. Amen. Amen. Si tu as prié avec foi, alors tes nuits ne seront plus comme les autres. Les rêves changeront, les combats s'inverseront et la victoire s'installera. Tu ne te réveilleras plus oppressé, mais tu te réveilleras renforcé. Maintenant, écris en commentaire. Je reçois la victoire dans mes rêves. Abonne-toi si tu veux continuer à déclarer la victoire chaque nuit. Partage cette prière avec quelqu'un qui a besoin de protection pendant son sommeil. Et souviens-toi, pendant que tu dors, Dieu agit. Ici, nous passons du temps de qualité dans la présence de Dieu. Nous prions pour renverser les autels maléfiques, pour libérer les captifs, pour renforcer la foi avec la parole vivante de Dieu et pour construire ta destinée divine. À très bientôt pour un nouvel épisode prophétique. Shalom sur toi et que le feu du Saint-Esprit t'accompagne. Cette nuit, quelque chose change. Si tu fais des mauvais rêves, si tu te réveilles oppressé, si tu ressens des combats pendant ton sommeil, écoute-moi bien. Tu ne vas plus subir la nuit. Pendant que ton corps repose, Dieu combat pour toi. Cette prière va activer la victoire dans tes rêves. Toute attaque nocturne sera renversée. Tout combat invisible sera gagné. Prépare ton esprit. Aujourd'hui, tu ne dors pas pour perdre, tu dors pour régner. Avant d'aller plus loin, écris maintenant dans les commentaires. Je reçois la victoire. Active ta foi dès maintenant. Et si tu crois que Dieu agit même pendant ton sommeil, abonne-toi et reste jusqu'à la fin. Et partage cette prière avec quelqu'un qui a besoin de victoire à partir d'aujourd'hui. Cette prière peut transformer tes nuits. Écoute-moi très attentivement. La nuit n'est pas vide. La nuit est un territoire spirituel. Pendant que ton corps dort, ton esprit

terrain d'attaque. Mais quand un enfant de Dieu prie, la nuit devient un terrain de victoire. Ce soir, tu ne vas pas seulement dormir. Tu vas entrer dans le sommeil avec autorité. Tu ne vas plus subir des rêves. Tu vas dominer dans tes rêves. Là où tu étais poursuivi, tu vas poursuivre. Là où tu étais vaincu, tu vas vaincre. Là où tu étais oppressé, tu vas régner. Parce que quand Dieu est avec toi, même dans l'invisible, tu es invincible. Prépare ton esprit. La prière que nous allons faire ne va pas seulement protéger ton sommeil. Elle va transformer le monde spirituel autour de toi. Ferme les yeux maintenant et prie avec autorité. Seigneur Jésus, par ton sang, je pénètre le monde de mes rêves. Je détruis toute trace, toute empreinte de l'ennemi déposée dans mes nuits. Par le sang de l'agneau, j'efface les contrats signés dans le sommeil. Je renverse les alliances invisibles. J'annule toute transaction démoniaque faite dans mes rêves. Que le feu du Saint-Esprit brûle les images sataniques, les visages familiers, les serpents, les ombres et toute projection diabolique. Je déclare que ma chambre est un autel de feu. Aucun démon ne peut y entrer sans être consumé. Je couvre mes yeux spirituels du sang de Jésus, qu'ils ne voient que la lumière de Dieu. Je couvre mes oreilles spirituelles du sang de Jésus, qu'elles n'entendent plus la voix des sorciers dans mes rêves. Je couvre ma bouche spirituelle du sang de Jésus, qu'aucune parole de peur ou de mort ne sorte plus de moi. Si tu rêves souvent que tu es enfermé dans une prison, une cage ou un lieu clos, sache que ton âme est ciblée par un esprit de captivité. Ces rêves signifient que ton progrès est bloqué, que ta liberté spirituelle est enfermée. Prie avec moi par la foi. Aujourd'hui, par le sang de Jésus, je brise les barreaux de fer, j'ouvre les portes de bronze et je déclare, je sors de toute prison invisible. Que tout cachot où mon étoile a été enfermée s'ouvre maintenant. Par le sang de Jésus. Le sang de Jésus fait éclater tous les verrous de fer et brise toute prison maléfique de la sorcellerie. Seigneur, envoie tes anges de délivrance comme à Pierre dans Acte 12. Que les chaînes tombent, que les portes s'ouvrent d'elles-mêmes par le puissant nom de Jésus. Je marche hors de ma cage par le puissant nom de Jésus. Je quitte le territoire de captivité et je déclare, je suis libre par le sang de l'agneau. Bien-aimé, si tu vois des serpents dans tes rêves ou si tu te fais mordre, sache que le serpent est le symbole de la ruse, du venin et de la malédiction. Mais il est écrit, « Voici, je vous ai donné le pouvoir de marcher sur les serpents et les scorpions. » Luc 10, 19. Par le sang de Jésus, je neutralise tout venin spirituel maléfique dans mon corps et dans ma vie. Je détruis toute attaque du serpent ancien. Je détruis toute attaque du serpent de la sorcellerie. Tout serpent de malédiction soit détruit par le sang puissant de Jésus. Tout serpent de pauvreté soit détruit par le sang puissant de Jésus. Tout serpent de rejet soit détruit par le sang puissant de Jésus. Tout serpent de maladie soit détruit par le sang puissant de Jésus. Tout serpent d'échec et d'échec au seuil du miracle soit détruit par le sang puissant de Jésus-Christ. Serpent maléfique, tu recules et tu quittes sous l'influence du sang de Jésus. Brûle maintenant au nom de Jésus. Brûle maintenant au nom de Jésus. Que le feu du Saint-Esprit envahisse mes rêves et consume toute trace du serpent. Que la semence du serpent soit écrasée par le talon du Christ. Je déclare, plus aucun serpent ne rampera dans mes nuits, car le sang de Jésus a écrasé la tête du dragon. Certains rêvent qu'ils montent une colline, mais ne parviennent jamais à atteindre le sommet. D'autres voient des montagnes qui barrent leur chemin. Ces rêves signifient résistance spirituelle et empêchement de destinée. Mais Jésus a dit, « Si vous avez la foi comme un grain de sénevé, vous direz à cette montagne, ôte-toi de là. Prie avec moi, par le sang de Jésus, je parle à toute montagne dressée dans mon sommeil. Disparais. Montagne, disparais. Quitte le chemin de ma destinée par le sang de Jésus. Que les montagnes de retard, de blocage, d'échec, de stérilité se renversent maintenant. Que les montagnes d'humiliation se brisent maintenant par le sang puissant de Jésus. Que les montagnes d'humiliation se brisent maintenant
par le sang puissant de Jésus.

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1: Je te célèbre de tout mon cœur, je chante tes louanges en la présence de Dieu. Je me prosterne dans ton saint temple et je célèbre ton nom à cause de ta bonté et de ta fidélité, car ta renommée s'est accrue par l'accomplissement de tes promesses. Le jour où je t'ai invoqué, tu m'as exaucé, tu m'as rassuré, tu as fortifié mon âme. Tous les rois de la terre te loueront, ô Éternel, en entendant les paroles de ta bouche. Ils célébreront les voix de l'Éternel, car la gloire de l'Éternel est grande. L'Éternel est élevé, il voit les humbles, et il reconnaît de loin les orgueilleux. Quand je marche au milieu de la détresse, tu me rends la vie. Tu étends ta main sur la colère de mes ennemis, et ta droite me sauve. L'Éternel agira en ma faveur, Éternel. Ta bonté dure toujours. N'abandonne pas les œuvres de tes mains.

Amis des ondes, amis de la voix de l'évangile, auditeurs, que la paix et la grâce de Dieu vous soient données. Nous remercions le Seigneur pour sa grâce et ses bienfaits et pour nous donner sa clémence ainsi que son amnistie. Et aujourd'hui, nous sommes là pour prononcer les oracles de Dieu, ou même qu'il a caillou, qu'il a confinement, ou dans confinement, mais Jésus-Christ là. Nous, sans plus tarder, nous prenons les bouts. Parole bon Dieu dans Apocalypse chapitre 8. Nous parlons les paroles bon Dieu pour dans le livre de l'Apocalypse, le chapitre 8. Je lis pour vous. Quand il ouvrit le septième sceau, il eut dans le ciel un silence d'environ une demi-heure. Et je vis les sept anges qui se tiennent devant Dieu, et sept trompettes leur furent données. Et un autre ange vint et il se tint sur l'autel, ayant un encensoir d'or.

de l'ange devant Dieu. Et l'ange prit l'encensoir, le remplit de feu de l'autel et le jeta sur la terre. Il eut des voix, des coups de tonnerre, des éclairs et un tremblement de terre. Et les sept anges qui avaient les sept trompettes se préparèrent à en sonner. Le premier sonna de la trompette, et de la grêle et du feu mêlés de sang furent jetés sur la terre. Le tiers de la terre fut brûlé, le tiers des arbres fut brûlé, et toute herbe verte fut brûlée. Le second ange sonna de la trompette, et quelque chose comme une grande montagne, embrasée par le feu, fut jetée dans la mer. Le tiers de la mer devint du sang. Le tiers des créatures qui étaient dans la mer et qui avaient souffle de vie périt, et le tiers des navires fut détruit. Le troisième ange sonna de la trompette, et il tomba du ciel une grande étoile ardente comme un flambeau. Elle tomba sur le tiers des fleuves et sur les sources des eaux. Le nom de cette étoile est Absinthe. Le tiers des eaux fut changé en absinthe. Et beaucoup d'hommes moururent par les eaux, parce qu'elles étaient devenues amères. Le quatrième ange sonna de la trompette, et le tiers du soleil fut frappé, ainsi que le tiers de la lune et le tiers des étoiles, afin que le tiers en soit obscurci. Le jour perdit un tiers de sa clarté, et la nuit de même. Je regardai et j'entendis un aigle qui volait au milieu du ciel, disant d'une voix forte, « Malheur, malheur, malheur aux habitants de la terre à cause des autres sons de trompette que les trois anges vont faire retentir. » Le résultat final face au royaume, approuvé ou reprouvé. Le résultat final face au royaume. Le résultat final face au royaume, approuvé ou reprouvé. Le sujet tiré de ce grand thème, c'est vous avez le choix. C'est l'enlèvement de l'église ou la grande tribulation. Soit ou enlevé ou aller dans le ciel, dans le royaume de Dieu, soit ou être sous terre ou participer dans la grande tribulation, ensuite vous serez jeté en enfer. Mais bien aimé dans le Seigneur, tel ça que nous vivons là, est traversé par une équipe problème, une équipe tourment. Et nous sommes capables de dire même une équipe bouleversement qui représentait une sorte de pré-grande tribulation. Fort souvent, problème qu'on compte tellement en pile, nous demander est-ce que Dieu est bon Dieu sous nous? Effectivement, Dieu est bon Dieu sous nous. Dans Isaïe 61, verset 1, la Bible dit, l'Esprit du Seigneur, l'Éternel est sur moi, car l'Éternel m'a oint pour porter de bonnes nouvelles aux malheureux. Il m'a envoyé pour guérir ceux qui ont le cœur brisé. Mais bien-aimés dans le Seigneur, chers chrétiens qui vivent dans monde-là traversé par une série d'épidémies. Une première en date, nous avons cité la peste noire. La peste noire est passée dans le monde dans l'année 1347 et 1352. La peste noire l'étouillait environ 50 millions de monde en Europe. Nous avons eu la grippe espagnole. La grippe espagnole l'étouillait environ 30 millions de personnes. Il y avait la peste Justinien. Peste Sahara l'étouillait environ 25 millions de monde. Nous avons eu le sida dans les années 1981. Le 5 juin 1981 commence officiellement l'épidémie sida. Sida touillait environ 25 millions de monde à travers la planète Terre là. Nous avons eu la peste Antonine. Lui-même, il était passé dans l'année 165 avant Jésus-Christ. Il touillait environ 5 millions de personnes. Il y avait la grippe asiatique 1956-1958. Il touillait 2 millions de personnes. Il y avait la grippe asiatique encore. Il touillait environ, nous sommes capables de dire, des milliers de personnes. Il y avait la variole des Amérindiens. Il y avait la troisième pandémie de choléra en 1860. Il y avait la peste bubonique qui touillait environ 100 000 personnes. Il y avait le tétanos à Athènes qui touillait environ 80 000 personnes. La vie nous apporte parfois des blessures, des écorchures, des afflictions et même des chagrins. Nous-mêmes qui sommes chrétiens qui vivent sous terre, c'est comme si nous,
nous pas seulement besoin dans un moment, une simple consolation,

Non seulement le monde est traversé par des épidémies, mais le monde tout est traversé par ça y aurait les des famines. Ésaïe 1, verset 19, la Bible dit, si vous avez de la bonne intention, si vous avez de la bonne volonté et si vous êtes docile, vous mangerez les meilleures productions du pays. Vous allez consommer, vous allez manger les meilleures productions du pays. Alors, ce que nous connaissons que famine, qui c'est un sous-état de alimentation, famine traversée plusieurs pays, parmi lesquels nous joignons en Irlande, tu as une famine en 1851 qui touillait 1 million de personnes. Tu as une famine en Russie en 1892 qui touillait 2 millions de personnes. Tu as la famine au Kenya qui touillait environ de 1899 et bien qui mangeait 90% de la population au Kenya. Tu as une autre famine en Russie en 1921 qui touillait 1,5 million de personnes. Tu as une famine lors du siège de Leningrad par les nazis lors de la Deuxième Guerre mondiale qui t'a fait environ 1 million de morts. Tu as une famine en Somalie, famine au Bengale, famine dans les colonies de Portugal. Ça veut dire monde là, il presque rejeté monde qui vivent là-dedans. Il y a une série de nous t'es capable dit grands seigneurs, les grands chefs, les grands seigneurs qui gouvernent

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bagaille tant que l'église de Jésus-Christ sous terre ça va qu'à fait parce que l'église de Jésus-Christ c'est la lumière du monde le mal ne peut pas régner tant qu'il y a cette lumière dans Matthieu chapitre 5 la Bible dit vous êtes la lumière du monde il dit que l'on l'emplumé l'emplacé sous table allié et bien l'église l'humain l'église a éclairé l'église a illuminé et plus que nous comprenons 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

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Ça veut dire monde n'a menacé, mais chrétien qui l'a dans yo, il a vivre en paix parce que bon Dieu a un projet de paix pour nous. Et bien m'ka dire ou même qui c'est l'église,

0: chrétien lui-même, monde qui c'est chrétien, monde qui croit dans Christ la bien. La Bible dit dans Genèse 5 verset 22-24, première évocation qui évoquait résultat final chrétien. Dans Genèse 5 verset 22-25, la Bible dit Enoch marcha avec Dieu, puis il ne fut plus parce que Dieu le prit. Le nom d'Enoch signifie celui que Dieu a ravi, celui que Dieu a arraché, celui que Dieu a transporté. Ça veut dire Enoch t'a marché avec mon Dieu. Et puisque le monde l'embête bon pour Enoch, mon Dieu fourre même libre à Enoch. Enoch c'est un premier témoin. C'est un premier témoin ancien testament qui parlait, qui dit avec ça qui arrivait, avec fait qui manquait Enoch là, avec son enlèvement, et bien qui parlait, qui dit l'église pas près de sous terre. Deuxième témoin, nous joignons monsieur dans 2 Rois 2 verset 1 à 12. La Bible dit, comme ils continuaient à marcher en parlant, voici un char de feu et des chevaux de feu les séparaient l'un de l'autre et Élie monta au ciel dans un tourbillon. Et Élisée ne le vit plus. Deuxième témoin, l'irélé Élie. Élie t'a marché avec Élisée et pendant qu'il a marché, c'est comme ça, un tourbillon, un char de guerre descend et puis il prend Élie la lavelle. Mais bien aimé, le chiffre 2, c'est le chiffre qui certifie. C'est un chiffre du témoignage. Eh bien, deux témoins ça y ont assisté, y ont confirmé que l'église pas près de sous terre. Nous capables de comprendre la troisième invocation que nous avons cité pour vous. Nous joignons dans Jean chapitre 14, verset 1 à 3. Qui ça lui dit? Que votre cœur ne se trouble point. Croyez en Dieu et croyez en moi. Il y a plusieurs demeures dans la maison de mon Père. Si cela n'était pas, je vous l'aurais dit. Je vais vous préparer une place et lorsque je m'en serai allé et que je vous aurai préparé une place, je reviendrai et je vous prendrai avec moi afin que là où je suis, vous y soyez aussi. Frère Maxime, dans le Seigneur qui a souffert, nous pas besoin d'inquiéter nous. Jésus-Christ fait nous une promesse solennelle, qu'un président, qu'un ministre, qu'un sénateur, qui a fait une promesse, qui a fait une promesse, il n'est pas accompli. Mais ça, Jésus-Christ dit à bouche, mais il n'est pas accompli. Il dit, il a tourné la ville chez vous. Effectivement que l'a tourné. Oui, l'a tourné. Jésus-Christ pas capable de tourner venir chercher nous parce que nous sommes son église, parce que nous sommes l'épouse de Jésus-Christ, parce que nous sommes les chandeliers d'or, parce que nous sommes les étendants du royaume de Dieu, parce que nous sommes le troupeau de Dieu. Il va revenir et l'a mener nous dans le royaume non. Et nous capable de comprendre. Quatrième évocation que nous avons cité qui parlait et bien qui dit que l'église vient pour l'enlever. Nous joignons dans Colossiens 1 verset 27. Il dit, Dieu a voulu leur faire connaître la glorieuse richesse de ce mystère parmi les païens, savoir Christ en vous, l'espérance de la gloire.
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0: Mais l'enlèvement de l'église n'est pas un mystère pour les chrétiens. Parce que la Bible qui est la révélation écrite de Dieu, nous avons des révélations écrites telles que la Bible. Nous avons des révélations subjectives, telles que les révélations que les chrétiens ont à recevoir, qui fait nous connaître, nous pas près de sous terre. Et nous croyons comme ça. La Bible dit Christ en vous, l'espérance de la gloire. Nous croyons que nous n'avons pas enlevé, nous pas près de sous terre. Parce qu'en Jésus-Christ, les chrétiens sont des avantageux. Nous sommes des illustres. Nous sommes des magnifiques. Nous ne pouvons pas rester sur cette terre. Nous allons être enlevés pour aller dans le royaume de Dieu. C'est plus grand espérance yon chrétien qui a gagné le fait que chrétien a enlevé pour la loi Jésus. C'est plus grand espérance nous. Et c'est ça qui fait peu importe ça qui arrive dans mauvais moment ou bon temps dans faire l'évangile. La Bible dit dans 1 Corinthiens 15 verset 51-54, cinquième évocation que nous avons cité. La Bible dit voici, je vous dis un mystère. Vous ne mourrez pas tous, nous ne mourrons pas tous, mais tous nous serons changés. En un instant, en un clin d'œil, à la dernière trompette, la trompette sonnera, les morts ressusciteront incorruptibles et nous nous serons changés. Car il faut que ce corps corruptible révèle l'incorruptibilité et que ce corps mortel révèle l'immortalité. Alors s'accomplira la parole qui est écrite, la mort a été engloutie dans la victoire. Nous autres chrétiens, en Jésus-Christ, nous avons un corps incorruptible. Nous avons un corps luisant. Nous aurons un corps métamorphosé. Et c'est plus grande espérance, nous. À Paul qui a parlé à chrétien Thessalonique, pour sixième évocation, Dans 1 Thessaloniciens chapitre 4 verset 16 à 18, il dit parole ça, car le Seigneur lui-même a un signal donné à la voix d'un archange et au son de la trompette de Dieu descendra du ciel. Les morts en Christ ressusciteront premièrement. Ensuite, nous les vivants qui serons restés, nous serons tous ensemble enlevés avec eux sur des nuées à la rencontre du Seigneur dans les airs. Ainsi, nous serons toujours avec le Seigneur. Mais bien-aimés, ou même qui sont chrétiens, vous avez reçu la grâce de Dieu. Vous avez reçu l'agrément, l'amabilité. Vous avez reçu le pardon de Dieu en Jésus-Christ. Nous sommes capables de dire oui, nous enlevé. Et comment ça fait? La Bible bien dit oui à un signal donné à la voix d'un archange devant le trône de Dieu. Il y a ce qu'on appelle les sept archanges, les neuf archanges recteurs. L'archange Gabriel qui commande les anges. L'archange Raphaël qui commande les archanges. L'archange Amiel qui commande les principautés.

mort en Christ. Non seulement la mort en Christ, mais aussi les saints de l'Ancien Testament a ressuscité en même temps que l'Église de Jésus-Christ. Ça veut dire Adam, Ève, Noé, Cam, Japhé, Sem, Methuséla, Abraham, Isaac, Jacob, les 12 tribus, David, Salomon, Josias, Ézéchias, Josaphat. Ils ont tout à ressuscité. Esaïe, Jérémie, Ézéchiel, Daniel, Osée, Jonas. Ils ont tout à ressuscité. Pasteur Élisée, Joseph, Frère

mourir, c'est nos déserts. Ou après ressusciter. Ou t'es mourir avec temps piqué. Ou après ressusciter avec temps blanc. Ou t'es mourir avec un bout de main. Ou après ressusciter avec deux mains. Ou t'es mourir. Lors t'es mourir, ou t'es un cancer. Ou t'es un sida. Ou t'es un diabète. Ou t'es un tension. Lors après ressusciter. Ou après ressusciter avec un corps métamorphosé. Un corps luisant. Un corps qui va peur en mort. Qui va peur maladie. Et ça, c'est espérance chrétienne. Et c'est plus grande espérance nous. Les monde qui font mourir en Christ, ressuscité et aller. Et puis la Bible dit, et nous les vivants qui serons restés. Ça veut dire, l'enlèvement fait, à qui tant qu'on parti, monde qui mourit. Et reste monde qui a prêté, qui vivant, qui croit en Christ. Jésus-Christ a pas dit, passez le prêt. Et si nous chita l'enlèvement fait, est-ce qu'on peut aller? Comment la vie avec Jésus-Christ? Ce n'est pas le confinement qui est important. Je te dis hier déjà. Ce n'est pas le bâtiment qui est l'église là. C'est vous-même qui est l'église là. Corps, c'est par vie. Nom, c'est lui saint. Et l'esprit, c'est lui très saint. C'est vous-même qui caille mon Dieu. Ya. Et je dis, quittez mon Dieu dans ce nom. Enlève ma fête. Jésus-Christ a vu chercher les chrétiens. Les trompettes là sonnaient. C'est les chrétiens qui ont tendu son trompette là. Y'a attendez,

peut partir tout des pour ces chrétiens ou attendre et c'est plus grande espérance nous gloire à Dieu et si Alain praler nous praler dans le royaume de Dieu nous praler la Bible dit dans Jean 5 verset 25 en vérité je vous le dis l'heure vient où elle est déjà venue où les morts entendront la voix du Fils de Dieu et ceux qui l'auront entendu vivront. La Bible dit, ceux qui auront fait le bien ressusciteront pour la vie éternelle. Mais ceux qui auront fait le mal ressusciteront pour le jugement. Jean 5, verset 25 à 29. Mais ceux qui auront fait le mal. Ça veut dire qu'il y a deux résurrections. Dans Daniel 12, verset 2, la Bible dit, plusieurs de ceux qui dorment dans la poussière de la terre se réveilleront, les uns pour la vie éternelle. Ça, c'est l'enlèvement de l'Église. Les autres, pour l'opprobre éternel, ça c'est pour nous qui a prêté, et bien pour la grande tribulation, ça c'est pour nous qui a prêté, qui pourra aller dans l'enfer. Ça veut dire que quand on obtient des mains là, ou qu'on est en confinement, sous place à un monde, et bien si trompette la sonne est cougnée, on met tout qu'on a arrêté pour la grande tribulation. Et l'enfin subit la grande tribulation, ou pour aller dans l'enfer. Je pas besoin de connaître, j'aime de tout hier là. Je vous lave mains, mais non seulement je vous lave mains, mais lave cœur. Mon Dieu, pardon pour péché ou confessez vos fautes. L'enlèvement de l'église fin fête, c'est pas un bagage tête chargée. Dans Isaïe 61, verset 10, l'église qui prend rencontrer le Christ a parlé. Je me réjouirai en l'éternel.

nous serons n'a pas encore été manifesté, mais nous savons que lorsqu'il paraîtra, nous serons semblables à lui, parce que nous le verrons tel qu'il est. Quiconque a cette espérance en lui se purifie comme lui-même est pur. L'église a enlevé, l'église va le faire 7 ans avec Jésus dans le ciel là. Durant ces 7 ans, ce sera les noces de l'agneau. L'église va le recevoir différentes récompenses. C'est plus quoi espérance chrétienne. Mais là, l'église fut enlevée. Qui s'est bien? Là, l'église fut enlevée. Pour aller en zin sous terre. Oh! Zin, ça a la grande tribulation.

0: monde qui pas placé, qui pas hypocrite, qui pas volant. Monde qui a fait effort dans l'évangile, monde qui a confessé péché, qui a jeûné, qui a prié, qui a consacré. Mais pour même qui a marché un pied en dedans, un pied dehors, ou même qui idolâtre adultère, ou même franc-maçon, ou même vaudouisant, ou même qui a adoré l'autre Dieu qui parle l'éternel des armées, t'as des sorts qui réservés pour vous. L'église vient enlevée, c'est va la globalisation, la mondialisation. L'antichrist pral régner selon Apocalypse chapitre 13. L'antichrist pral faire chaque monde porter ça aurait la marque de la bête que monde pral porter dans fontaine ni ou bien dans main droite. Et d'après une étude que nous faisons une recherche, journaliste dit qu'il y a possibilité tout pour monde porter dans tricep. Concepteur puce électronique ça, il porter nom Jack Kilby. C'est un américain lié. Et c'est lui-même qui concepteur puce électronique ça, qui aurait la marque de la bête. La marque de la bête, mais bien aimé dans le Seigneur, une première définition que nous kabaou, eh bien la marque de la bête, c'est un fait prophétique que la Bible prophétisait que chaque serviteur antichristien pralgue sur. Deuxièmement, la marque de la bête, ce sera un démon qui vivra dans la personne de façon permanente, parce que le monde qui a bien la marque de la bête là, il va bien opportunité pour lui capable repentir. Premièrement, l'église est enlevée par la globalisation, bien la mondialisation, ce sera le règne de l'antichrist. Et comment ce sera ce règne? L'antichrist a régné. Et déjà, nous voyons une particularité, eh bien, la grande tribulation. D'ailleurs, mot tribulation, il signifie subir des difficultés désagréables. Subir des difficultés désagréables, subir des contrariétés, subir des embarras, subir des tracas. Moun ka prêté dans grande tribulation, selon Apocalypse 6, verset 2, la Bible dit: je regardais, voici paru un cheval blanc. Celui qui le montait avait un arc, une couronne lui fut donnée, et il partit en vainqueur pour vaincre. Déjà sur le plan religieux dans le monde, si nous regardons bien,
1: quand je suis abandonné, maltraité, découragé, humilié, j'écoute toujours
0: les lois de Manou, l'islam, le zoroastrisme, le taoïsme, le confucianisme, les témoins de Jéhovah, le mormonisme, les raéliens, la franc-maçonnerie, le vaudou, le rastafarisme, toute doctrine ça, c'est doctrine satanique, c'est doctrine antichrist. Dans Jude 1er verset 11, la Bible dit: malheur à eux, car ils ont suivi la voie de Caïn. Ils se sont jetés pour un salaire dans l'égarement de Balaam. Dans 1 Jean 4 verset 1, la Bible dit: bien-aimés, n'ajoutez pas foi à tout esprit, mais éprouvez les esprits pour savoir s'ils sont de Dieu, car plusieurs faux prophètes sont venus dans le monde. Et effectivement, il y a un homme qui aurait entendu son dans la rue, il fonde dans l'église, il aurait l'église là, l'église de Satan. Nous avons les témoins de Jéhovah avec Charles Russell. Nous avons le mormonisme avec Joseph Smith. Toute l'église, c'est l'église satanique. C'est l'église diabolique. Il n'y a pas gagné pour avec bon Dieu. Et sans compter dans l'église protestante, où je n'y ai encore qu'à l'église armée céleste. Ils ont semblé avec nous, mais ils pas nous. Et bien, nous sommes capables de dire, l'église vient enlever, ce sera le règne de l'antichrist. L'antichrist qui est un menteur. L'antichrist qui nie le Christ. L'antichrist qui nie le Fils. L'antichrist qui nie que Jésus-Christ est le Seigneur des Seigneurs. Le règne de l'antichrist sera, eh bien, particularisé par des guerres. Le règne de l'antichrist, dans le règne de l'antichrist, qui s'adapte à nous, la famine. Déjà, le président russe, Vladimir Poutine, sorti avec un missile qui relève Satan 2, le missile nucléaire Satan 2, est capable de détruire un pays de la taille de la France. Technologie a dit c'est le plus puissant des missiles au monde. Aucune technologie des antimissiles ne saurait l'arrêter. Il peut tromper les systèmes radar. Mais bon, bagay moi, ouais. Vladimir Poutine fait un missile Satan 2. T'as descendu les Louis Satan 2. Ça veut dire qu'il est en rébellion avec mon Dieu. Même pas qu'on pourrait ça, il va prendre Satan 2 pour écraser COVID-19. C'est pour tirer sous COVID-19. Il n'est pas capable. Parce que c'est l'Éternel qui est Dieu. Ça veut dire que quelque soit ça, mais on est fait. Depuis, mais bon Dieu, sous, arrêtez et sachez que je suis Dieu. C'est la main de l'Éternel qui agit. Il n'y a pas qu'à agir parce que l'Église là. Et puis, bon Dieu, on a fait tout complot, tout ça qu'a fait en bachal, dans mon invisible, avec Luciférien, dans ça, dans Illuminatis, tout ça, monsieur, a fait. Il n'y a pas qu'à réussi parce que une entité sous terre a créé l'église. Épouse de Jésus-Christ présent. Le corps mystique de Jésus-Christ présent. Les chants

chapitre 19, quand c'est l'éternel qui est Dieu. Il n'y a pas rien au café là. Plan pas marché, nous échouons déjà. Parce que depuis mon Dieu, pas non plan, plan déjà échoué. Mais côté chrétien, au caché dans l'isolement, il a prié, il a déjà réussi. Parce que le monde qui est dans mon Dieu n'est pas qu'on échoué. L'église vient enlever. On dirait l'Antichrist l'a particularisé par des guerres, l'a particularisé par la famine, l'a particularisé par des épidémies. Soit là, beaucoup en y est. Pour ne pas prendre sous terre, on va le bon programme pour. Parce que il y a qui l'église, qui est madame, qui est fille sous côté. Quel monde tous c'est lesbienne, y a deux yawa, c'est homosexuel. Quel monde c'est idolâtre, y a c'est grand débauché, y a c'est ivrogne, y a. On va le bon programme pour, un bel programme. Pour ne pas prendre sous terre, eh bien mes bien-aimés dans le Seigneur, l'Éternel après les sept anges. Selon le livre de l'Apocalypse, chapitre 8, le verset 7. Les sept anges ont fini, avec un silence complet qui fait devant le trône de Dieu. Séraphin a prouvé fâché, bon Dieu fâché. L'église qui est enlevée, l'église enlevée, messieurs, globalisation, yo, mondialisation, yo, nous mettons. Depuis l'église fin enlevée, nous mettons. Nous avons un petit coup de rail. Ça dure environ 7 ans. Apocalypse 8, verset 7, la Bible dit, le premier sonna de la trompette et de la grêle et du feu mêlé de sang furent jetés sur la terre. Le tiers des hommes fut brûlé. L'église fut enlevée. L'Éternel après les sept anges. L'elle fut brisée sept soirs. Et c'est comme ça après les sept anges. La première à chaque ange a eu une trompette. Et la Bible dit dans Apocalypse 8, verset 7, premier ange là. La sonne trompette pas là. La Bible dit, la sonne trompette pas là. La Bible dit, la grêle et du feu mêlé de sang furent jetés sur la terre. Qu'est-ce que cela signifie? La première ange la sonne trompette pas là. Parce que ça aurait eu une éruption volcanique à travers le monde. Mais bien aimé dans le Seigneur, une éruption volcanique à travers le monde. Nous sommes capables de comprendre qu'il y a plusieurs types de volcans. Il y a un volcan explosif, il y a un volcan hawaïen, il y a un volcan pelléen. Volcan explosif, là, il explosait, il projetait des gaz brûlants. Depuis l'exploser, côté l'exploser, il n'y a pas de la vie. Tout le monde a mouru. Dans le monde entier, il y a différents types de volcans qui sont placés à travers le monde, parmi lesquels nous joignons le Piton de la Fournaise en France, nous joignons le Kilauea aux États-Unis. C'est le volcan le plus actif dans le monde depuis 1983. L'Etna en Italie, le Sarakujima au Japon, la Santa Maria au Guatemala, le Taal aux Philippines, le Vésuve en Italie, le Galeras, le Mont Nyiragongo de la République du Congo, le Mauna Loa, il mesure environ 4170 mètres d'altitude, le Stromboli en Italie, l'Alurum, le Mont Merapi en Indonésie. Mes bien-aimés, les volcans sont entrés en éruption. Moun pral mouri. Du feu, lave. Et volcan explosif là, avant l'exploser, les gon gaz li dégagé. Des milliers de moun, des millions même de moun qui dans zone côté lier, la touye tout. Ça veut dire li fin projeter gaz là, avant le projeter du feu, avant le projeter lave, gaz là qui t'en commencé touye moun. 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Nous gen le Lingaye au Tanzanie, nous gen le Lepevik au Vanuatu, nous avons El Fuego au Guatemala, nous avons volcan Semaru en Indonésie, nous avons Galalama en Indonésie, Banda Api Indonésie, le Mont Erebus, nous avons le Gadavor en Nouvelle-Guinée, nous avons le Bagana en Nouvelle-Guinée, nous avons le Mont Sainte-Hélène aux États-Unis, nous avons le Mont Baker au corps aux États-Unis. Volcan ça va entrer en éruption, moun pral mouri. Tu fais un peu partout et gen de côté scientifique qui a pas connait un volcan et puis volcan a explosé. 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Et bien pendant premier jugement ça a fait c'est même côté là, l'Éternel après le deuxième ange là. Dans Apocalypse 8 verset 8, la Bible dit le second ange sonna de la trompette.
quelque chose comme une grande montagne embrasée par le feu fut jetée dans la mer. Qui s'allie? Le tiers de la mer devint du sang. Mais bien aimé, pendant mon mourir par pile papa quête, l'air dit deuxième ange dans son trompette, il y a qui s'allie. Mais bien aimé, gagne trois ciels. Premier ciel là, nous relève le ciel atmosphérique. Lorsqu'il y a la caille au ciel, c'est le ciel atmosphérique. Deuxième ciel là, il y a le ciel astral ou sidéral ou bidéral. La donne, qui ça aurait les planètes Pluton, Mars, Uranus, Neptune, qui ont des corps tels que météorites, astéroïdes. Et nous capables de comprendre qu'on n'a pas qu'être météorites dans le monde là, qui attend l'église fin enlevée pour entrer sous terre, pour exploser sous planète là. L'église fin enlevée, pour aller des météorites qui entrent. Et pendant que je dis ça là, actuellement, la NASA fait découvrir un météorite qui est le Bennu. Bennu sont astéroïdes, eh bien, qui mesurent 492 mètres de diamètre. Ils disent Bennu a frotté là. C'est rété autour de la planète Terre. Qui ça fait ou pas entrer? Son planète qui est le Jupiter. Jupiter a fait magnétisme, il déploie chaque camp un astéroïde ou bien un météorite, ou sinon un. Nous sommes capables de dire qu'il y a l'autre corps céleste qui a rentré sur la planète Terre pour l'exploser avec elle. Eh bien, qui s'est passé? Eh bien, Jupiter a poussé parce que l'église est sous terre. Mais l'église est enlevée, météorite Bennu, quel que soit météorite là, elle n'est pas entrée. Actuellement là, planétologue fait comprendre qu'une collision qui est possible en 2029. Ça, c'est la NASA. Ça veut dire, Apocalypse 8, verset 8, dit que normalement, il y a un bagage qui saute en l'air dans le second ciel, là, ciel astral, là, qui va entrer dans le ciel astéroïde, là, pour venir tout le monde. Eh bien,

les comètes. Le 15 février 2013, la NASA baillon l'autre bagaille. Il dit environ 10 000 tonnes de météorites qui en l'air, qui rôdent tout autour de planète Terre là. Ça veut dire pas de dégâts, non? Ça veut dire sous terre, c'est pour qu'on y ait. Il y a un chef général de la NASA, monsieur le Charles F. Bolden, il est administrateur de la NASA. Monsieur a dit comme ça, planète Terre a un seul bagaille pour le faire, c'est prier. Pour qui ça? Parce qu'il dit qu'il y a 73 astéroïdes potentiellement dangereux qui marchent tout autour de planète Terre là. Qui c'est qui attend? Il y a tant pour l'église enlevée. Nous-mêmes qui sommes chrétiens, c'est comme ça nous quoi. Parce que ça, voilà, que bagaille l'église pas qu'à prendre. C'est nèg qui a un gros portrait. Nèg qui a fait missile Satan 2. Nèg qui a fait missile Satan 18. Nèg qui a fait nèg virus COVID-19. C'est eux qui a contré avec astéroïdes. Mais moi-même, avoir qui c'est l'église, nous pas qu'un portrait. C'est Jésus qui a un portrait pour nous. Qui la cause? Pendant en bas terre, il y a un feu. Nè ka poule en bas, du feu en l'air tout. Volcan en bas pied, et puis météorite en l'air. C'est comme ça, troisième ange là paraît avec sa yorele, mais bien aimé dans le Seigneur, il paraît avec trompette pal là. Le troisième ange là paraît avec trompette pal là. Yon nan bagay pour nous remarquer, le troisième ange là paraît avec trompette pal là. La Bible dit qu'on silence qui fait. Dans Apocalypse 8, verset 10. La Bible dit le troisième ange sonna de la trompette. Une grande étoile nommée absinthe fut jetée sur la terre et beaucoup d'hommes moururent. Qui ça yon absinthe? Par définition, c'est une plante aromatique des lieux incultes contenant une essence amère et toxique. Donc, absinthe là, son sort de poison lié. Eh bien, là, l'église fut enlevée. Troisième jugement qu'a gagné. Nous dit premier jugement, c'est volcan qui va exploser dans le monde entier. Deuxième jugement, c'est météorite qui vient exploser en l'air, qui tombe dans la mer, qui touille les gens, qui crase les bateaux, qui crase les sous-marins. Ça veut dire, en bas, il y a un problème, en l'air, tout y a un problème. Au cas où on est appelé, prend avion ou bien hélicoptère, ou dit, ah, il y a un volcan en bas, bon, volé, et mais on tout contre la comète en l'air, ou pas, j'en connais, ou qu'à monter avec une balle de tennis ou plaquette de tennis ou à shooter quelques météorites en l'air. Qu'on y a? Au troisième jugement, capitaine grand général, yo, grand seigneur. Yo. La Bible dit dans Apocalypse 8, verset 10, le troisième ange sonna de la trompette, une grande étoile nommée absinthe fut jetée sur la terre. Ça a pire d'attendre. Comète là son as du système solaire formé de noyaux. Comète là, elle marche, elle ne marche sans cheveux. Ça veut dire, là, on a une comète qui a 500 d'elle. Grain ou elle est maman, et puis il y a 500 graines. C'est bon, grain non? Capable dit nous actuellement la NASA fait découvrir eh bien ça aurait une ceinture de comètes comme aurait une ceinture d'astéroïdes ça m'est bien aimé dans le Seigneur qui roulait tout autour de la planète Terre qui ça attendre il attend l'église vient enlever les comètes sont entrées comètes ça tomber dans la mer mais bien aimé dans le Seigneur attendez bien il y a plusieurs grands océans sous planète Terre là, parmi lesquels nous jeunes océan Pacifique, nous jeunes océan Atlantique, nous jeunes océan Indien, nous jeunes océan Austral et océan Arctique. Ça veut dire qu'il y a 6 grands océans. Mais pour question de mer là, nous jeunes environ 5 grandes mers.

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Lucifer a pris tout démon, Abigor, Abaram, tout monsieur Sayo, et puis il a pris et puis il a franchi pour aller dans le paradis, pour aller dans le royaume. Non. L'archange Michael, avec la main, il a descendu. Il a dit Lucifer ou papa en l'air, parce que Ayoa a fêté. L'église li, ou pas qu'à monter ni à la cuisine, ou pas qu'à nous le faire encore. Et puis pendant ce temps, une bataille qui a marré entre Lucifer et l'archange Michael. Bataille prophétique, ça, il parlait dans Apocalypse chapitre 12. 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Là, il remettre les clés l'abîme, Lucifer a rentré dans l'abîme. Lucifer prend la guerre 200 millions de démons. 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
Il dit, ce n'est pas la main liée, c'est 200 millions de démons. Ce n'est pas théologie, ce n'est pas séminaire comme ça, c'est révélation directe de Dieu. Lucifer a monté sous terre avec 200 millions de démons. Chef démon, ça, comment relève la Bible, relève Abaddon. Le nom d'Abaddon signifie ruine, destruction, perdition, anéantissement. 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

comment? Laisse ça, la mort a un soulagement. Si on mourit, enfin, on va sortir dans l'abîme. C'est quoi bien soulagement à pied? 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Je dis à vous prêcher mon évangile, vous ne pouvez pas accepter. L'évangile a prêché, vous avez des radios lumière, vous avez la voix de l'évangile. Vous attendez, mais vous ne pouvez pas accepter Jésus. Moi, je voulais dire, tout ce qui a subi là, pourquoi rien? Parce qu'on va le juger quand même pour aller dans l'enfer. 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Bon Dieu a délégué aux anges qui pralaient sous fleuve l'Euphrate. 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L'a délié quatre grands générales, délié les quatre anges qui sont sur le grand fleuve de l'Euphrate. Les quatre anges sont déliés. La Bible dit qu'ils ont tué le tiers des hommes. 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Mais bien aimé, c'est pas 10 millions de monde, milliards de monde qui ont mouru, non? 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Eh bien, les démons sont là. Ils ont pris le tuer les gens. Et septième et trompette là, qui ça le dit? Dans Apocalypse 11, verset 15, la Bible dit le septième ange sonna de la trompette. Il eut dans le ciel de forte voix. Le royaume du monde est remis à son Seigneur et à son Christ, et il règnera au siècle des siècles. Mais bien aimé, après prophétie, cette trompette là, bon, cette tonnerre, oui, bon, cette coupe, oui, comment on peut faire subir toute bagaille ça, yo? 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Mais bien aimé, comment les bras le faire pour y vivre? Face à tout jugement ça, vous avez le choix d'être enlevé pour aller dans le royaume de Dieu ou de rester et de vivre dans la grande tribulation. Qui sort les choisis? L'évangile a prêché. Je ne sais pas si dans la caillou et puis on va vivre dans le péché. Je ne sais pas ce qu'on a fait. Mais je dis, vous devez vous tourner vers Dieu, vers Jésus-Christ, qui est la vérité. Ce n'est pas la vérité ontologique. Ce n'est pas la vérité logique ou la vérité morale ou la vérité religieuse. Je vous parle de Jésus-Christ, qui est la vérité personnifiée. Cette vérité qu'aucun philosophe n'avait réussi à atteindre. Cette vérité qu'aucune intelligence n'avait pu saisir. Cette vérité qu'aucune personnalité n'avait pu réaliser par la pureté ou le comportement. Jésus-Christ est la réalité et l'éthique exprimée dans une personne. Jésus-Christ est la vérité. Et je vous parle de la vérité. Je vous dis la vérité. Je vous parle de la parole de Dieu. Ou même qui va être Christ dans la vie. Ou même qui va vivre dans le péché. Ou même qui va vivre n'importe qui gens. Je dis à l'évangile entrer la caillou. Et Jésus-Christ dit comme ça. Pour ne pas vivre n'importe gens. Jésus-Christ dit pour mettre devoir au propre. Qu'est-ce que vous voulez? Le résultat final face au royaume. Approuvé ou reprouvé? Est-ce que bon Dieu approuve vos joies vivre là? Ou bien est-ce qu'on reprouve? Si vous êtes approuvé, vous irez dans le royaume de Dieu. Si vous êtes reprouvé, vous irez en enfer éternel. Et en attendant ou en enfer, vous avez subi tout ce qui dit là. Monde qui a commis adultère. Dans Malachie 2,15, la Bible dit: prenons donc garde à votre esprit et qu'aucun ne soit infidèle à la femme de sa jeunesse. Infidèle, prenez donc garde à votre esprit. Prenez garde. Prenez garde. Ou étant fini, j'en tape vivre là, n'est pas bon. Ou même qui va vouloir marcher dans la sanctification, dans 1 Pierre 2, verset 9. La Bible dit, vous au contraire, vous êtes une race élue, un sacerdoce royal, une nation sainte, un peuple acquis, afin que vous annonciez les vertus de celui qui vous a appelé des ténèbres à son admirable lumière. Car Dieu ne nous a pas appelés à l'impureté, mais à la sanctification. 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C'est pornographie ou à regarder. 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Ou même qui est lesbienne. Rentrez en vous-même, nation sans pudeur.
avant que le décret s'exécute. Qui ont décret prononcé sous le monde là. Monsieur, vous connaissez qui a prononcé décret, mais l'homme met fin à agir. 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Ou même capteur de musique païen. C'est pas le moment pour capteur de musique païen. Dans Ephésiens 5, verset 19. La Bible dit: entretenez-vous par des psaumes, par des hymnes et par des cantiques spirituels, chantant et célébrant les louanges du Seigneur de tout votre cœur. 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Parce que si quelqu'un est en Christ, il est une nouvelle créature. 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Vous devez devenir l'argile de la main du potier. Quittez mon Dieu, bon forme nivelé. Jérémie 18, verset 6. N'aimez point le monde, ni les choses qui sont dans le monde. Pas dans pornographie, ou pas dans capote, ou pas dans jouer bolette. 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Lisez la Bible, vous devez lire la Bible. La Bible, c'est votre boussole. La Bible est là pour vous éclairer, pour vous illuminer, pour vous aider sur les. Ou pas qu'à bouillir la Bible, ou pas qu'à bouillir sac la donne. C'est pas la Bible là pour bouillir, c'est paroles là pour lire. C'est méditer pour méditer. La méditation de la Bible, c'est un acte de piété. 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Chrétien, pas bail pour ya. 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Exode 25, verset 25. 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Deutéronome 23, verset 19. 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

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Et toi, marche vers ta fin. Tu te reposeras et tu seras debout pour ton héritage. 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Reviens à l'Éternel ton Dieu, car tu es tombé par ton iniquité, apportez avec vous des paroles et revenez à l'Éternel. Dites-lui, pardonne toutes les iniquités et reçois-nous favorablement. Le résultat final face au royaume. Approuvé ou reprouvé? Serez-vous enlevé avec le Christ à son retour? Est-ce qu'on fait partie des sauvés? Ou bien serez-vous parmi ceux qui vont rester dans la grande tribulation? À vous de faire le bon choix. Le royaume ou la grande tribulation? Le royaume ou la grande tribulation? Qu'il en soit ainsi pour vous et que le Seigneur vous bénisse. Que le Seigneur vous bénisse.

0: ceux qui m'attendaient avec ce résultat de la lecture de la parole de Dieu.
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0: 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Ça. Donc, lundi soir, j'ai quelque chose pour te parler des hôtels sataniques. Donc, cela veut dire qui ça y est, hôtel satanique qui est diabolique et comment y est hôtel capable de travailler contre le monde. Il y a des gens qui ont des hôtels qui travaillent contre eux. Un hôtel, des photos y dans l'hôtel là, radio dans l'hôtel là, livre y dans l'hôtel là, et des hôtels s'arrêter, un bagage qui travaille contre eux-mêmes et contre la vie. 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Donc cela veut dire qu'on qui doit vivre sur la terre pendant que la vive est collée sur la terre, le lit dans collée et puis même les emprisonnés les marées ont monté. Donc hier soir nous t'ai parlé de ça un peu et nous t'ai rompu, nous t'ai commandé quelques prisons pour le ouvert au nom de Jésus. 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À souhait là, d'arrêter de parler à vous de alliance satanique. Alliance satanique. Donc, la Bible est l'alliance. Dans le créole, il y aurait l'engagement. Il y aurait le contrat. Donc, d'arrêter de parler à vous de contrat satanique, contrat diabolique, engagement diabolique. Qui est fait que l'engagement diabolique fait sous la vie au monde, avec sous la vie petite, le prend engagement à diable. L'homme prend engagement diable, l'homme prend engagement baka, qui est fait, il fait sous la ville, sous la vie petite et sous l'environnement. 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M'encourage au parater le message demain soir si tu le veux. Demain soir, nous allons parler de quelque chose pour parler de l'infirmité satanique. Donc toute vie et maladie satanique est important. Et m'a fait quelques prières de guérison demain soir si tu le veux également. Donc nous encourageons à inviter des personnes peut-être sur tout le monde.
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0: Chassera devant toi. Verset 32. Il dit, tu ne feras point d'alliance avec eux, ni avec leur Dieu. Tu ne feras point d'alliance avec eux, ni avec leur Dieu. Bon, c'est intéressant, mettez la créole. Vous lisez verset que la même si vous suivez verset que la même. 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L'on fait alliance qui va les mouns, non seulement qui est fait le gain, mais qui va les mouns que l'affecté est fait. 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Deuxièmement, quels sont les effets d'une alliance? Troisièmement, l'étendue d'une alliance. Quatrièmement, les différents types d'alliances. Et nous conclure comment rompre une alliance satanique. Donc, on nous commencer avec première question. Qui ça yon alliance? Maintenant, on va étudier ça lundi soir. On t'a montré ça lorsque tu as parlé d'hôtel satanique. Lorsque tu as commencé à parler d'hôtel satanique, il y a des gens qui sont capables de dire, mais parce que comment on va faire garder la Bible pour expliquer mon hôtel satanique? On ne va pas penser que il y a des provisions dans la Bible pour comprendre un hôtel satanique. Et peut-être comme ça, il est très facile pour qu'on comprenne tout ça Satan le diable fait. Parce que Satan le diable, moi, il est intelligent, mais il n'est pas créatif.

falsifié. Vous comprenez ça, M. Joala? L'homme prend ça, l'éternel fait, il imite et puis il falsifie. Ça veut dire, pour comprendre l'original là, vous comprenez tout ça. 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Son menteur, son volet lié. Donc, en réalité, c'est le monde qui a servi bon Dieu qui comprend le royaume des ténèbres bien. 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Donc idée contrat, idée alliance là, c'est dans la parole de Dieu même libre, et puis il prend, il imite elle, il falsifie elle, et puis il marie mon âme. Est-ce qu'on avait? Donc de vous comprendre alliance dans la Bible, comment elle fonctionnait, ou à comprendre comment alliance fonctionnait dans le royaume de Dieu. Donc tout d'abord, on commence avec une alliance. Qui ça une alliance lié? Qui ça une alliance exactement? Premièrement, une alliance, c'est un accord formel entre deux personnes. C'est un accord formel entre deux personnes. It's a formal agreement

d'accord sur ça, mais ça va faire, mais ça va faire du moment que vous êtes d'accord l'une avec l'autre, ou qu'on alliance qui fait, ou qu'on contrat qui fait. Contrat, quelquefois moins avant, lorsque nous avons parlé de contrat, nous pensons que tout le monde qui a fait contrat a besoin écrit. Ce n'est pas vrai. Même en droit, il parlait de ça, il y a les contrats verbaux. Contrat verbal.

0: 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Est-ce qu'on a même? Donc pour un contrat verbal. Donc, yon alliance qui s'allie, c'est yon accord formel.
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0: Exemple, dans Genèse chapitre 21, verset 27, ça c'est un exemple de yon contrat entre deux humains, entre deux hommes. En olé l'ensemble, il dit, et Abraham prit des brebis et des bœufs et il donna à Abimelech. Et puis qui ça dit, ils firent tous de alliance. Donc là où on exemple de alliance entre deux personnes qui fait Abraham avec Abimelech, la Bible dit comme ça, ils ont fait alliance ensemble et leur fin fait alliance là, libali bœuf, libali brebis, etc. pour le capable sceller alliance là, certifier alliance là.

là, est-ce qu'on va demain, lorsque son alliance sociale entre deux mondes pour être capable de vivre pour la vie, il y aurait le mariage. Est-ce que ça va hein, jusqu'à présent? Nous sommes tous trois bagages, nous avons tous trois types d'alliance là, oui. Moi, je dis, lorsque deux pays font une alliance ensemble, il y aurait l'air, ils ont traité. Ils ont traité, traité de paix entre Israël, etc., etc. Lorsque deux pays rencontrent ensemble, ils ont fait alliance, il y aurait l'air, ils ont traité. Lorsque deux partenaires en business rencontrent ensemble pour le font deal, il y aurait l'air, ils ont contrat. On va prendre un cas, on va acheter, on va prendre. Il y aurait l'air, ils ont contrat. Lorsque deux mondes font alliance pour vivre ensemble, il y aurait l'air, au mariage. Mais tous les trois, que l'on a parlé de traité, que l'on a parlé de contrat, que l'on a parlé de mariage, et bien tous les trois, c'est différentes formes d'alliance que vous avez. Cela veut dire différentes formes d'accord. Est-ce que l'on avait même jusqu'à présent? Accord formel entre deux personnes. Maintenant, même gens où est deux hommes qui ont fait alliance, non? Soit alliance de mariage, soit

Dieu. Donc par exemple, regardez dans Genèse chapitre 15, verset 18, vous avez une alliance, il est question ici d'une alliance entre un homme et une divinité. Donc en l'occurrence, l'Éternel des armées. Donc en nous lisant ensemble là, il dit, en ce jour-là, l'Éternel qui ça fit alliance avec Abraham, etc., etc. Et puis il dit, mais qui ça va pas où? Je donne ce pays à ta postérité depuis le fleuve de l'Égypte jusqu'au grand fleuve de l'Euphrate, etc. Donc la Bible dit là que l'Éternel fait alliance avec Abraham. Donc la première alliance où tu gagnes, c'était deux hommes qui t'ont fait alliance. Kounia ou gagne alliance entre un homme et Dieu. Donc c'est une alliance qui se fait avec une divinité. Donc nous n'avons pas de problème jusqu'à présent. Maintenant, même gens où est un monde capable de faire alliance, Dieu, c'est un esprit lié. Même Dieu, son esprit, c'est la divinité, la plus haute divinité. Même gens où est un homme qui a fait alliance avec Dieu, qui est un esprit, c'est pour ça des hommes tout capables de faire alliance avec d'autres dieux qui sont des esprits. Est-ce que nous comprenons ça, ma mère, hein? Même gens qui a fait alliance avec bon Dieu créé ciel avec terre. Mais ce n'est pas seulement Dieu qui est esprit. Les anges sont des esprits. Mais les démons sont des anges déchus. Ce sont des esprits également. Même Jean, Abraham ou bien au monde qui a fait alliance avec mon Dieu, qui ont esprit, c'est pour ça qu'on a fait alliance avec l'autre esprit. Dans la culture haïtienne, il y aurait les, et la Bible les démons. Dans la culture haïtienne, il y aurait les lois. Il y aurait les anges. Donc au monde qui a fait alliance avec une loi, qui a fait alliance avec un ange, qui a fait alliance avec un démon. Donc c'est ça que fait l'Éternel. Tu es tellement reconnaître ça que le dit ça dans Exode chapitre 23, verset 32, texte que nous sommes liés à là. Regardez qui ça le dit. L'Éternel est tellement connaît que le possible. Regardez qui ça le dit. Il dit, tu ne feras point d'alliance avec eux

ce que ça va jusqu'à présent. Donc, il y a une alliance qui s'allie, c'est un accord entre deux personnes. Deux personnes, ça y est capable, deux hommes. Mais deux personnes, ça y est tout capable, hommes qui font alliance avec une divinité. Maintenant, on va aller un petit peu plus loin avant. Dès qu'il y a alliance, il y a également, dès qu'il y a accord, il y a également promesse. Le yon moun a fait une alliance. Alliance la signifie accord. Alliance la mène accord. Accord la li même li mène promesse. L'on va faire contrat. Du moment où on fait contrat avec moun, pour nous faire contrat, il faut d'accord son bagage.

0: 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De pour que accord ou que promesse. Est-ce que ça va jusqu'à présent? Ou que promesse? Ça veut dire, on promet tout pour mon Kaila. Si c'est le 15, on promet tout pour une jeune Kaïsa. Le 15, moi-même, je promets tout dans le closing pour mon chèque. Cela veut dire, du moment qu'on a un accord ou une promesse, donc par exemple, dans l'Ancien Testament, même lorsque bon Dieu t'a fait un accord, alliance avec Noé, tu as une promesse. Donc par exemple, dans Genèse chapitre 9, verset 1 à 5, je vais seulement paraphraser le coup, lorsque ils ont entré après le déluge, l'Éternel paraît, il dit qu'on s'est entré ou absorti dans l'âge là, il dit mais qui soit fait, il dit soyez féconds et multipliez, remplissez la terre. Noé, ça c'est promesse, ça va faire, c'est son bralvin. Noé, la terre vite qu'on y a responsabilité pour, c'est remplir la terre, multiplier, etc. etc. Ok? Donc, verset 4, seulement il dit comme ça, ou pas manger sang, etc. etc. Mais regardez verset 11, il dit Noé, ou qu'est responsabilité pour remplir la terre, pour multiplier. Dans verset 11, il dit moi-même responsabilité pas la terre vide kounia. Qui job pas ou job pas c'est remplir la terre. Moi-même qui responsabilité me gagne, j'établis mon alliance avec toi. Aucune chair ne sera plus exterminée par les eaux du déluge. Il n'y aura plus de déluge pour détruire la terre. De promesse ma femme Noé, c'est que vous allez remplir la terre encore. Promesse moi-même ma force, c'est que je vais détruire la terre par les eaux. Et puis nous alliance. Est-ce que nous avons jusqu'à présent? Donc depuis où il y a alliance, automatiquement, où il y a contrat. Même Jean avec Abraham, l'Éternel fait contrat avec Abraham dans Genèse chapitre 15. Il a fait alliance, t'es bon promesse qui t'est faite, t'es bon responsabilité. Et bien, donc cela veut dire l'Éternel te dit que ça m'a béni toute nation. Il te dit Abraham, même si tu n'as pas fait grand chose, mais on va promettre qu'on va faire un bagage qui soit fait, on va mettre la foi dans moi. Et n'importe qui mette la foi dans moi.
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0: 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Donc, depuis Satan promet de vous faire contraire avec diable, automatiquement vous faites diable en promesse. Et que quelqu'un bagarre la mando, vous faites bouillir en retour. Et nous joignons ça dans Matthieu chapitre 4, verset 9. Vous songez lorsque Satan le diable t'aime. Pour opposer pour Jésus, font alliance avec. 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Il dit dans Matthieu chapitre 4, verset 9, il dit le diable transporta, dans verset 8 tout d'abord, il dit le diable transporta encore sur une montagne très élevée, lui montra tous les royaumes du monde et leur gloire. 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C'est qu'on va prosterner. 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
0: 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Converser dans la Bible qui est intéressant dans ça, Ézéchiel chapitre 20, verset 37. 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Ézéchiel 20, 37. En nous lisant ensemble. Il dit qui ça? Il dit, je vous ferai passer par le verge et je vous mettrai dans les liens de l'alliance. Ah, ça fort, hein? Je vous mettrai dans les liens de l'alliance. Les liens sont belles mots français qui signifient chaîne. Je vous mettrai dans les chaînes de l'alliance ou bien dans les liens de l'alliance. Gardez-le en anglais pour voir comment on dit. Ok? Gardez-le en anglais pour voir comment on dit. En anglais, the same verse in English. Same verse in English. Right? Ezekiel, look at what it says. It says, and I will bring you into the bond of the covenant. Ça veut dire, du moment où on fait alliance, you are under bondage. 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
0: 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Étendue d'une alliance. Le monde fait une alliance dans quelle dimension qui va le monde que l'alliance a affecté. Gardez un bagaille. Dans Genèse chapitre 17, verset 10. Vous allez regarder deux versets qui sont importants. Genèse chapitre 17, verset 10. Et puis Genèse chapitre 9, verset 11 et 12. Genèse chapitre 17, verset 10. Genèse chapitre 9, verset 11 et 12. On lit Genèse chapitre 17, verset 10. Il dit, c'est ici mon alliance que je garderai avec toi, avec que vous garderez avec moi, en nous lit ensemble, qui ça? Et en nous lit ensemble, c'est qui ça? On nous lit ensemble. C'est ici. C'est ici mon alliance que vous garderez premièrement avec moi. Tenez ça. L'œil où vous faites contrat avec diable, l'affecter trois bagages. Même si l'on fait alliance avec bon Dieu, l'affecter trois bagages. On va commencer avec bon Dieu avant. 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Ça veut dire depuis ces monde, depuis ces bagailles qui connectent avec eux, leur font alliance, ou font alliance avec tout. 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C'est dans 2 Samuel 11, il fait alliance avec l'Éternel. Et la Bible dit qu'on s'agit que Salomon plus tard, il vient désobéir, mais l'Éternel dit pas qu'à diviser le royaume d'en bas. Ça que fait ça, à cause de l'alliance que je fais avec papa. 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Le monde fait alliance avec des mounes, l'avec des petites mounes et l'avec des propriétés mounes également. Ça veut dire n'importe ça mounes possède l'entrée dans l'alliance. Donc comme moi, regardez verset biblique dans Genèse chapitre 17, verset 10. Le l'a fait alliance avec monsieur. Il dit, c'est ici mon alliance que vous garderez avec moi et vous et ta postérité. Si vous regardez dans la Bible, m'encourage vous à faire une étude biblique. Vous regardez dans la Bible pour chaque temps, l'Éternel parle d'alliance. Il dit, mais alliance que m'a fait avec toi et tes descendants. Il toujours dit ça. L'homme qui fait alliance, ou fait pour tête, ou fait pour petit tout, c'est ça que fait dans l'Ancien Testament. Nous sommes l'histoire de un

0: 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C'est comme ça tout. Le monde ça fait alliance. Il fait alliance pour tête lit. Il fait alliance pour descendant. Il fait alliance pour propriété. Pour sa cabale. Regardez la Genèse. Chapitre 9. Verset 11 et 12. En nous liant ensemble. Il dit, j'établis mon alliance avec vous. Aucune chair ne sera plus exterminée par les eaux du déluge. Il n'y a plus de déluge pour détruire la terre. Dieu dit, eh bien, allez, il dit, c'est le signe de l'alliance que j'établis entre toi, entre moi et toi. Et puis il dit qui ça? Et tous les êtres vivants qui sont avec toi. Il n'est pas seulement dit tous les hommes vivants ou bien tous les femmes vivantes. Il dit tous les êtres vivants. Ça veut dire alliance ma faveur là depuis c'est non seulement il couvre ou même il couvre famille ou il couvre madame ou il couvre petit tout, mais depuis ses choix, depuis ses bêtes, depuis ses cabrites, depuis ses pigeons, tout en train. 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Donc, l'homme fait alliance avec bon Dieu. L'homme fait alliance. Alliance sans toucher trois bagailles. Premièrement, la personne. Deuxièmement, c'est descendant. Troisièmement, c'est propriété. Vous avez ça me dire là?
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0: L'homme fait alliance avec bon Dieu. Premièrement, elle affecte l'homme. Deuxièmement, elle affecte des descendants. Troisièmement, elle affecte des propriétaires. 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

pas capable de marier, pas capable de rester marié, pas capable de fonctionner toute qualité de vie, maladie, etc. Passer de génération en génération. 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

péché ou confesser ou faire spécifiquement. 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
0: 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Psaume 89, verset 34, on fait allusion de lui, même parce qu'il vaut la peine pour nous dire. Psaume 89, verset 34. En alliant, il dit, ça y est, l'Éternel qui a parlé, il dit, je ne violerai point mon alliance. Je ne changerai pas ce qui est sorti de mes lèvres. Regardez Psaume 105, verset 8. Psaume 105, not 108, verset 8. 105, verset 8. 105, verset 8. 105, verset 8. Il dit, il se rappelle, en nous lisant ensemble, il se rappelle à toujours de son alliance, ses promesses pour mille générations. Psaume 89, seulement bon, deux versets là, mais... Psaume 89 dit comme ça, l'Éternel dit, je ne violerai point mon alliance. La Bible dit, Psaume 105, verset 8, il se rappelle toujours de son alliance. 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

0: tout est fait.
1: Mais c'est seulement à travers un nouveau contrat qu'on est capable d'effacer. 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

0: regard avec sainteté et pureté devant Dieu, non point avec une sagesse Chanel, mais avec la grâce de Dieu.
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0: devant bon Dieu pour dire Seigneur,
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2: 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Que ton nom soit loué, soit loué, soit loué, magnifié. Que ton nom soit glorifié, glorifié. Merci Père, merci, merci, merci. Merci pour l'évangile. Merci pour Jésus-Christ. Merci, merci, merci, merci.
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que vous avez vendu pour être emmené en Égypte. 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
2: Quand je suis abandonné, maltraité, découragé, humilié.
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Le premier livre de l'Ancien Testament, je viens de verser ça, à partir du verset 8, c'est pour la tribu de Judas. Judas, tu recevras les hommages de tes frères. Ta main sera sur la nuque de tes ennemis. Les filles de ton père se prosterneront devant toi. Judas est un jeune lion. Tu reviens du carnage, mon fils. Il ploie les genoux. Il se couche comme un lion, comme une lionne que le feu a levé. Le sceptre ne s'éloignera point de Judas, ni le bâton souverain d'entre ses pieds, jusqu'à ce que vienne le Shiloh et que les peuples lui obéissent. Il attache à la vigne son âme et au meilleur cep le petit de son ânesse. Il lave dans le vin son manteau et dans le sang des raisins son manteau. Il a les yeux rouges de vin et les dents blanches de lait. Béni soit le souverain de l'univers. Béni soit le souverain des cieux. Béni soit celui qui vit, qui règne au siècle des siècles. Béni soit celui dont son royaume ne sera jamais détruit. Béni soit le Dieu de Daniel, le Dieu de Job, le Dieu d'Abraham, le Dieu d'Isaac et le Dieu de Jacob. Merci infiniment de ce qu'au travers l'Évangile, vous restaurez en pile vie. Au travers l'Évangile, vous avez en pile vie sens. Bien dans nous là, si nous battons entrer dans l'Évangile là, dans l'aine t'entrée, avec les noms de ta cité, mais dans les rangs de faim. Mais au nom de Jésus, jusqu'à présent, nous sommes encore là, sous ta protection divine. Donne la force, donne l'encouragement, donne la vie au cœur desséché. Au nom du Père, au nom du Fils, au nom du Saint-Esprit. Prends la vie, Seigneur Jésus. Moi, je voulais consacrer le barou. Prends chaque heure et prends chaque jour.

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0: 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La paix, bon Dieu, avec. Ou bien comme sujet qui ça? N'est bon Dieu ou pas jamais échoué. Nous devons comprendre nos bagages. Ouais, en Genèse chapitre 49, nous encadrons, nous encerclons la tribu de Judas. Mais Genèse 49, il chita sous 12 tribus. Et si tu as une liberté pour lire les tribus en détail, ou ta oué, ou ka sauté dans le programme, bon Dieu. Dans négligence, dans imprudence, dans légèreté, dans enfantillage, ou ka sauté dans le programme, bon Dieu. C'est pas comme ça, bon Dieu, te voulait, mais dans légèreté. Il y a des gens qui proposent de plus habitués à bon Dieu parce que c'est le dernier monde. Bon Dieu, c'est courant. L'homme dit bon Dieu, c'est courant. Malgré courant, c'est vous-même qui t'a aidé à vous faire déclaration. Il y a bon compte, il y a bon main switch, il y a bon tout accessoire courant. Mais en dans la caille, comment on file décalé, non? Malgré c'est vous payé. Malgré bon doit faire sous nom. Mais en dans la caille, on ne peut pas comment on fil décalé, parce qu'on règle, on principe. L'autre dit non, bon Dieu, on ne peut pas échouer. Bon Dieu, pas bon Dieu, je comprends, j'en pile, je comprends. 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Non! Bon Dieu, gon forme idéale. Hein, bon Dieu, gon règlement, bon Dieu, gon principe. Dans mon comprendre, si tu as commencé à lire les premières tribus.
1: Société de Noël, présence bon Dieu.
0: Premier tribu à ça.
1: Wow!
0: Ruben, c'est le premier petit Jacob.
1: Belle!
0: Si tu as fait des saletés pour Ruben, on va saisir. Ruben, toi, mon premier né. Ma force, ma vigueur, supérieure en puissance, supérieure en dignité. Mais tu n'auras pas la prééminence, car tu as monté sur la cour de ton père. Tu as souillé ma couche en y montant. Ruben couche avec Bila, madame Bapal. À cause de charnalité, je mettais Ruben dehors. Lorsque tu as Ruben, on prend Siméon et Lévi. Il dit, Siméon et Lévi, leurs glaives sont des instruments de violence que mon âme n'entreprend dans leur considérable, dans leur méchanceté. Ils ont tué des hommes, dans leur colère, ils ont coupé les jarrets des taureaux. Maudite soit leur colère, je les séparerai de Jacob, je les disperserai en Israël. Il y a trois tribus qui sautent dans le coup cela. Bon Dieu est toujours fidèle, Dieu c'est la fidélité même. Mais il y a le ruban. Il y a le principe. Il y a les consignes de Dieu. Nous sommes ici pour nous dire à soi, pendant que je suis là, pour me faire 10 ans, qui est là, dis-le pas oublier. Ça, bon Dieu te dit là. Parce que je me suspecte dans mon Dieu, il y a deux éléments fondamentaux dans mon Dieu. Il y a une révélation, il y a un témoignage. Si vous avez deux éléments, ça, c'est difficile pour faire l'évangile. On va marcher l'église, on va marcher dans la prière, on va marcher dans le jeûne, mais c'est difficile pour faire l'évangile. Si vous avez campé pour dire ça, bon Dieu te dit où? Dans la rencontre avec bon Dieu, ça te dit où? Soit pendant que tu es couché à l'hôpital là, ça te dit. Soit dans la révélation, hein, qui consigne de te barrer où? C'est maintenant, moi, dans un moment là, un moment de réflexion profonde, c'est dans le même mois, ça me déconvertit. Je me déconvertis le 6 octobre 1968. à 10h du soir, 6 octobre qui va arriver là, faire 39 ans de conversion. Et 39 ans de conversion, ça, bon Dieu dit moi pile parole. 39 ans de conversion, ça, bon Dieu fait moi pile bagaille. Et dans ce moment-là, à la caille, moi, je fais pile action sous jour ça. Et c'est jour ça qui fait là toujours. Jour conversion, ça. Même Jean Rotter a chanté, oh, jour béni, jour de victoire, que je ne saurais oublier. Je ne saurais oublier ce jour. Jour où tu es inscrit nom dans le cahier de Dieu. Jour où tu es enregistré comme membre de la famille de Dieu.
1: Société de la L, présence bon Dieu réelle.
0: Depuis matin, on commençait. On commençait au bagage. La caille là. Et on cohorte qui commençait chaque matin. Et m'a exprimé joie. M'a exprimé rencontre avec Dieu. Nous sommes dans une zone en mission. Et puis la foi de Dieu a révélé 5 éléments dans la vie chrétienne. Jour où tu es converti, qui m'a dit prié avec, à qui l'est, qui date, dans qui mois et dans qui année. Il y a des gens qui ont l'évangile automatiquement. Ils grandissent comme un fleur sauvage. Mais il n'y a pas qu'à dire un jour où tu es prié avec. Côte Baptiste, il faut que tu es prié avec. Même l'autre enfant de la promesse, ou le jeune maman, papa, converti, mais qui l'autre pour engagement pour marcher à Christ. Parce que ça lui a pour un héritage, ça lui a son engagement. Le Seigneur a révélé dans le baptiste, la vie chrétienne, non, il a fallu qu'on ait 5 éléments ça. Jour conversion, non. Dans qui date, dans qui mois, dans qui année, et devant qui est-ce que tu es mis à genoux, il te prie avec eux. On va rentrer dans l'église automatique, l'évangile n'est pas automatique. Il faut qu'on statistique. Il faut qu'on date ça pour former un baptistère qui m'a quitté prier avec eux. On va attendre au terre. Matin, on va chanter dans le courant avec mon cantique ça. On va chanter dans le détail. Au terre, on va expliquer joie. Dans le premier souffle, là, il dit, au jour béni, jour de victoire, que je ne saurais oublier. J'ai vu le roi de gloire apparaissant sur mon sentier. Sa beauté, sa gloire infinie, de tous les côtés m'entourait. Son regard qui portait la vie sur ma pauvre âme s'abaissait. Et dans la deuxième soif, elle dit, son manteau couvrait ma misère. Ses bras me serraient sur son cœur. Il me portait dans la lumière, loin du péché. La troisième soif, elle dit, et je suis dans cette retraite dont je ne sortirai jamais. La quatrième soif, elle dit, en avant donc, avec courage, avec espoir, je me consacre sans partage. La cinquième soif, elle dit, il a saisi mes mains tremblantes et j'ai dit amen à ce contrat. Il est en ses mains bénissantes. C'est en effet lui qui combat. Et les yeux fermés, je m'avance. Tranquille. Sur le droit chemin, j'entends un chant de délivrance. Il peut tout, car je ne suis rien. Mais image, jour de votre rencontre avec Dieu. Jour scellé, jour marqué, jour pointé. Nous t'en remets dans l'église à Soya. Tout le monde qui t'est converti en jour dimanche, levez campé. Tout le monde qui t'est converti en jour dimanche. Gloire à Jésus. Un dimanche, peut-être matin, peut-être à soir, peut-être en plein midi, peut-être au cours de la journée, je vais vous saluer avec ce beau cantique, la première strophe.

Bienvenue à vous tous là. Christ va prendre nous tous de même côté. Même pour le conseil apostolique, Christ va prendre nous de même côté. Non, il y a qui prend la rue. Dans l'évangile selon Saint Matthieu, chapitre 4, verset 17, 18, 19, il passait le long de la mer de Galilée. Il vit des hommes qui étaient en train de pêcher. Il dit, suivez-moi. Il a senti Dieu. Il est bon le lieu de péage. Lui a négé à percer, à percepter, à prendre quatre, à toucher. Il suivez-moi. Il y a un sous-bureau. Il suivez-moi. Il y a un médecin à blouse. Il suivez-moi. Pour former le conseil apostolique. Et je dis, pour former la famille chrétienne, il a fallu ce même appel. Venez à moi, vous tous. Et c'est dans venez à moi ça. Et me dit Christ merci en pile. S'il t'a trié. S'il t'a choisi. S'il t'a pris mon sous qualificatif. S'il t'a pris mon sous ordre généalogique. S'il t'a pris mon en raison de foyer équilibré. Vieux moins. Pas d'abord qu'à permettre. Des micros ça non même. Si Christ demande des pièces. Curriculum vitae. Si tu même demandé photo. Des monde là Christ te prend, il va te un visage photographie. Des monde c'est son nuit mettre la cale passer dans salle l'hôpital et puis le joindre et malade ça d'après programme médical là, il va faire nuit là. Et puis comme Christ a une capacité, et puis il bal nuit là. Et elle fait une bal nuit là, il y a une nuit qui suivit dans l'exéa. Il y a des côtés crispants, il y a des gens crispants. Il faut vivre pour lui. Et je me dis, l'église à Soya, il y a une grande différence entre marcher dans le jeûne et servir en Dieu. Où il y a son même jeûne, tout jeûne, toute la montagne, c'est où? Mais il est très difficile pour servir mon Dieu. Parce que l'air servir mon Dieu, mettre la pas mettre mon divin servir pour faire aucun dialogue. Parce que Dieu nous appelle à le suivre. Dans servir mon Dieu, il n'y a pas aucune demande de ventilateur, de demande de fleurs. Servir, obéir. Et pour servir Dieu, il fallait quatre attitudes pour servir Dieu. Un enfant, un aveugle, un prisonnier, un esclave. Mais quand pile dans nous, nous ne pouvons pas servir bon Dieu, nous avons quatre bon Dieu, trois demandes. Nous voulons tout bagaille. Il y a des gens qui ont contre bon Dieu là. Il n'y a pas même contre bon Dieu. Il n'y a pas même qu'à dire bon Dieu, ni bonjour, ni bonsoir. Son demande, de son problème. Et ça fait mal en pile que fois les font prier et puis a prier pour l'école là pour l'ouvrir. Ça loin non net oui. Enfin non ça vit bon Dieu l'école pour l'ouvrir. Nous pas associer l'école pour l'ouvrir à un homme qui est en détresse. Alors comme l'évangile là, on voulait trafiquer l'évangile là, on l'évangile trafiquer, on l'évangile commercial. Mais l'évangile salue. L'évangile sauver des grands dangers. Il va y avoir tout détail ça là-dedans. Parce que Dieu nous appelle à le suivre. Bon Dieu, pareil, nous faisons discussion avec le chemin. Nous montrer bon Dieu couler. Nous tellement dit bon Dieu bagaille. Nous discutons même live, nous, à bon Dieu. C'est vous-même qui avez dit bon Dieu qui l'a eu. C'est vous-même qui avez dit bon Dieu qui l'a eu. Tandis que les yeux, bon Dieu, t'es haut là. Vous pouvez vous dire l'âge. Au songe dans Somme 139, il dit, lorsque je t'ai fait dans le secret, tes yeux me voyaient. Lors ton boule sang, ou t'as nagé dans le néant, yeux mon Dieu étaient ouais, mais qu'on y a un prix, on tellement débordé, on a dit, mon Dieu, l'âge. À la cause, monsieur. L'a dit, mon Dieu, bon, même qui tellement débordé, qui m'a bon Dieu date, c'est une année ça, c'est une dernière année. 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

0: Mon Dieu délai, bah mon Dieu date. Dis mon Dieu, c'est dernière année. Alors que Dieu nous appelle à le suivre. Dieu nous dit de marcher avec lui, marcher sur la trace de ses pas. Mais je dis à nous venir l'évangile commercial, nous dit mon Dieu, ça nous voulait. Je prédique avec Dieu, je vous dis mon Dieu sauve-le, mon Dieu sauve-le. Mais c'est ça même. Il est clair, oui. Comment le clair? Les gens qui viennent pour commerce, pour trafic, pour demander. Il n'y a pas mal dans le ciel. Nous mettons négocier, nous mettons dis bon Dieu, nous besoin plus gros ventilateur. 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Mais mon qui va dans le ciel, ils consentirent à marcher les yeux fermés comme un aveugle, conduit par son guide. 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Je vais demander bon Dieu un jeep. 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La prière universelle, c'est prière au fait dans le cimetière, au fait dans le carrefour, au fait dans le grand coin dans le cimetière.
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0: 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Vous serez haïs de toutes les nations à cause de mon nom. Et en raison de l'iniquité qui sera accrue, la charité du plus grand nombre se refroidira. 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

0: c'est pur pour présenter à Dieu le fruit de nos lèvres. Mais quand même, ce que nous avons, Seigneur, nous t'offrons. N'approchez que toi soyez pour aider Sayo à naviguer en pleine mer. La mer agitée et le vent sifflait dans le sens contraire. Des mondes, Seigneur Dieu, la vie a papoté pour lui un lien de surprise que la douleur, que la souffrance, que la maladie. Des mondes qui fait plus de temps l'hôpital que la caillou. Nous avons des mères de famille, Seigneur Dieu, qui veulent participer dans le concert familial, mais n'ont pas de chance parce que maladie retenue dans cellule de l'hôpital. Toujours habillé en caraco, toujours habillé en pyjama, et toujours yon tube nané, toujours yon bassin à la main, et toujours nos numéros de salle. Yon ta remè vin la kaye, mais pas de chance. Mais comme les nous lire les saintes écritures, nous joignent des moyens. Dans le psaume 103, Seigneur, ou déclaré, c'est lui qui pardonne toutes tes iniquités et qui guérit toutes tes maladies. Et toujours dans le psaume 103, mais cette fois-ci au verset 14, tu déclares, tu sais de quoi nous sommes formés. À la lumière de ces deux versets, nous avons espoir qu'il n'y a aucun cas perdu. Il n'y a aucun cas qui a dépassé le Créateur. Il y a un regard seulement au Bali. Il a ramassé les oreilles, il a ramassé les pyjamas, il a ramassé les ventilateurs. Et puis il tourne la caille à l'entrée d'un concert familial parce que Timon est trop petit. Il y a beaucoup qui apprennent ses secousses et la disparition de sa mère ou de son père. Et bon Dieu est capable de faire maman ça, tourner la caille encore. Parce que il y a un Seigneur Dieu. Il t'a dû tourner la caille parce que Timon n'y a pas ma tante qui apprend à la place de maman. Il est trop petit. Comme c'est Dieu de compassion, même jusqu'à la croix, pour de compassion pour le larron sur la croix. L'elle te dit, Seigneur, souviens-toi de moi. Ou te dit, aujourd'hui même, tu seras avec moi dans le paradis. Ça veut dire tout côté de l'hôpital, que l'hôpital la Providence de Gonaïve, que l'hôpital Sainte-Croix de Léogane, que l'hôpital Saint-Antoine de Jérémie, que l'hôpital Saint-Nicolas de Saint-Marc, que l'hôpital Albert-Choiset de Deschapelles, que l'hôpital Sainte-Catherine de Cité-Soleil, quelques lieux où on a souffert longé pied au tube de nain, entrez là, côté médecin, quelquefois, car qu'on dépasse, car qu'on au-delà de la science. Mais comme c'est Dieu, c'est maître, c'est souverain de l'univers, nous demandons pitié pour ceux-là qui ont seul pied qu'avec un béquille. Nous demandons grâce pour femme ça qui vient de l'hôpital là, qui pense que tu as bien accouché déjà, mais elle a une grosse difficulté dans la couche. Li. Ou rentrer dans la maternité, ou capable, souvent médecin, ou capable de résoudre les problèmes naturels, mais pour les problèmes surnaturels, ça relève de la compétence de Dieu. Si elle nous a pris en pile, nous avons pile bagaille pour nous dire à soir. Mais comme nous gagnons une soirée, non seulement pour nous la prière, mais pour nous distribuer le message de la parole de Dieu. Permettre quelques liens. Que nous sommes capables de trouver, que les rayons de la parole sont capables de traverser, que nous sommes capables de suspendre décourager, suspendre abattu, suspendre crier et suspendre enfin passer des nuits sans sommeil. C'est la prière adressée les vents, non en base de nos mérites, mais au nom et par le mérite infini de Jésus-Christ, le témoin fidèle, lui qui vit, qui règne au siècle des siècles. La paix, bon Dieu, avec. Assoyez à la lumière de ces deux versets que nous sommes lire. Yo banon doit deux versets ça au banon doit pour nous tracer un triangle. Un triangle au sommet du triangle.
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0: et gauche du triangle pour nous mettre ces deux petits C minuscules. Pour qui ça triangle ça? Eh bien, triangle ça, c'est pour proclamer la souveraineté du Créateur. C'est pour dire, bon Dieu ça, il coiffe l'humanité. Quelques études, quelques connaissances que nous avons gagnées, mais il a toujours besoin pour Créateur coiffer. Parce que nous lisons à travers les Saintes Écritures, nous pas joindre deux créateurs. Nous sommes liés, il dit, au commencement, Dieu créa. Et je dis, allez, regardez, marche galopante, la situation de l'humanité, nous sommes ce seul Dieu qui a venu au secours de l'humanité. En pile, grand homme politique, en pile, grand homme d'État, ils ont fait des tentatives, mais situation trop pour eux. En pile réunion, en pile conférence, mais il y avait là pour tout le monde convaincu, comme ces deux petits C repliés devant ce grand C majuscule, les arrivés pour l'homme à quelques lieux le trouver, et puis pour le remettre tout ça l'a fait devant ce créateur, devant ce grand C majuscule, parce que créateur est capable. Et pas de rien qui a dépassé compétence. Si nous avons souligné la compétence de ce grand C majuscule, nous avons premièrement un grain de maïs. Un grain de maïs que nous mettons en terre. Un seul grain de maïs, ça, li bay doa a un pied maïs et qui portait quatre épis maïs. Et quatre épis maïs, ça, qui ça le dit? Mais ça, un seul grain de maïs qu'a fait. Avec ça, qui ça nous découvrir? Nous découvrons que ce grand C majuscule a la capacité de soutenir les situations de l'humanité. Je ne dis pas de parler dans la radio, ce n'est pas d'espoir au bail, mais tout pour nous, histoire, la va approcher vers fin. Apôtre Pierre te dit, la fin de toutes choses est proche. Nous avons parlé dans une conférence médicale, nous avons parlé en groupe médecin, nous avons dit comme ça, monsieur, nous ne pouvons pas comprendre comment un médecin ne fait pas travail en collaboration avec le Créateur, parce que l'homme, c'est le chantier de Dieu. Si mon Dieu veut faire une guérison pour le monde là, il n'a pas besoin de faire analyse, il n'a pas besoin de faire examen, il n'a pas besoin de faire sonographie, parce qu'il est le souverain de l'univers. Et me senti, il a bon pile si un médecin te travaille en coopération avec Dieu. Bon, fonctionner sur la terre, il va les mêmes voisins, il monte sous terre, il empêche les voisins ou même fenêtre. Et pourtant, c'est comprendre, il va comprendre, et pourtant son faiblesse, ou pourtant son ignorance, parce que quelques gens nous établissent sur la terre, il est arrivé pour aller, oblige à aller. Quelques gens nous ont établi sur la terre, ils ont des machines, des clés machines, ils ont plusieurs machines, machines de tous les jours, machines officielles, machines sorties pour de grandes sorties. Les créateurs font appel là, les prennent KEA, ils sont obligés de quitter les machines dans le garage. Nous avons entendu l'enterrement, nous avons besoin de moi, ils ont un grand nègre, ils ont un millionnaire, ils ont une autorité, ils ont un pouvoir, créateurs relèvent. Pour y aller paquer machine dans le cimetière pour lui. L'obliger à aller demain vide. Aller quitter belle chambre ni fermée avec cabane de plusieurs étages. Aller quitter canet banque, quitter compte en banque. Parce que le créateur n'a pas nous droit pour nous venir sur la terre indéfiniment. Il n'a pas nos périmètres de fonctionnement. Et mesdames, tout le monde a écouté ma soirée. Fonctionner sur périmètre de fonctionnement que le Créateur a bali pour ne pas avancer trop. Si il y a des gens qui ont construction à faire, veillez ni à gauche ni à droite pour ne pas nuire aux voisins. Parce que mon Dieu va chaque pour nos périmètres de fonctionnement. Lors de ces clôtures, veillez pour ne pas monter sous bonne voisin. Chaque monde a une limite. Et ce travail, ça Créateur a fait. Et qui m'a demandé nous aujourd'hui, au travers des Saintes Écritures, nous-mêmes qui serviteurs de Dieu, nous-mêmes qui servantes de Dieu, nous supposons fonctionner sur la permission du Créateur. Veillez si vous ne pouvez pas empêcher l'autre monde de vivre. Veillez, dans Jean longe bras là, si vous prenez bras, pas arriver sous voisin. Parce que les gens prennent toute bagaille pour l'inette. C'est comme s'il ne voulait quitter rien pour frêle. Il ne va pas quitter rien pour Zamine. Et il pense que c'est celle-là-même qui possède, c'est celle-là-même qui a gagné. Et pourtant, non. 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Parce que créateur a dit reconnaître tout le monde, il va reconnaître l'homme pas noni, il va reconnaître l'homme pas étude li, il va reconnaître l'homme pas côté le rete, il va reconnaître l'homme pas pouvoir, mais il reconnaître l'homme par autorité de la création. C'est ça que fait assoya dans triangle nous est au sommet du triangle, nous est ce grand C majuscule, mais il y a ces deux petits C minuscules. Ces deux petits C qui j'en relé yo. Il y aurait le création et créature. C'est deux petits ici. Dans la création, nous jouons côté que créateur soucié de l'homme en tant que créature. Il est tellement soucié de l'homme, avant l'homme paraît sur la terre, créateur mettait à la disposition de l'homme tous les éléments de la création. Ou même qu'à étudier, ou même qu'à entrer dans la Bible, ou à découvrir que la création subdivisée en trois étapes. Première étape création, c'est que Dieu créa. Dans ce verset que nous venons de lire, au commencement, Dieu créa. Ça, c'est première étape création. Deuxième étape création, c'est que le Créateur a déclaré que la terre produit de la verdure. Des arbres fruitiers portant leurs semences selon leur espèce. Ils remplissent la terre de gros pieds bois, de gros pieds fruits. C'est comme si le Créateur a décoré la terre, ou si le Créateur a fait belle entrée. Ou tu as posé question ça, ou tu as dit, mais toute belle entrée, ça Créateur a fait. Ça que dans la tête, ça le voulait faire.
1: Trois.
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0: Ou parce que l'homme lui fait tout investissement, pas ouais ça. Bon Dieu, remet l'homme. M'a pas dit remet l'homme par rapport à qui j'ai été relé, non? M'a pas dit remet l'homme par rapport à investissement le fait dans l'homme, non? 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Mais l'homme, créateur remet l'homme. Il établit la création, ce petit C minuscule, il établit pour le faire une belle entrée pour l'homme. Pour le quitter un bagaille, l'homme n'apparaît pour jouer un bagaille qui fait le joyeux. Dans mon Adam qui a marché dans le jardin. Il n'a pas cultivé l'homme, il n'a pas travaillé la terre, non. Mais le Créateur a quitté ça pour lui. Et je dis à jusqu'à présent, depuis que l'homme lui jouit affection de Dieu, lui redit moins. Tout le monde qui a redit depuis le matin, tout professeur l'école, bâton la créa à la main, et sorti à 6h du matin, rentré à 9h du soir, accablé par fatigue journée. S'il n'a pas bon Dieu, son corps veut la faire. Tout médecin, non seulement il y a l'hôpital du travail, il y a une clinique privée pâle, mais s'il n'y a pas d'assistance du Créateur, il n'y a pas de rien. Il n'a pas étudié la vie par résultat. Il est toujours monté dans l'esprit pour nous dire à tout un chacun, puis on fait soupir ça, Seigneur, qui j'aime fini. C'est vrai, ou bien paraître, ou bien camper. C'est vrai, la vie a souri pour vous. Mais au soir de la vie. Regardez un superbe cantique qui a été chanté. Dors bien aimé, ton œuvre est terminée. Voici pour toi le soir de la journée du grand repos. L'heure est enfin sonnée. Adieu, mon frère, adieu. Mais bien aimé, Créateur, il remet l'homme. Il tellement remet l'homme, l'a ménagé l'homme. Il tellement remet l'homme, il soulage l'homme. Il tellement remet l'homme, il couvre l'homme de défense. Mais malheureusement, l'homme n'a toujours cru être capable. Malheureusement, l'homme n'a toujours voulu sortir en bas de tutelle, se grincer. L'homme n'a toujours voulu prendre autonomie. L'homme n'a toujours voulu prendre majorité.
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0: 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Qui ça t'a fait dans la création? Il chérit l'homme. Qui ça t'a fait dans la création? Il couvre l'homme. Qui ça t'a fait dans la création? 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Condition de vie l'homme. Et je dis à jusqu'à présent, amélioration là, si l'homme veut approcher de Dieu, si l'homme veut prendre. 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Regardez un bel bagaille nous jouons dans la Bible. Nous jouons Moïse qui grandit de la civilisation égyptienne. Et la civilisation égyptienne d'alors, c'est la plus grande civilisation. Et tout à l'heure, vous entendez, c'est vite à lire en Genèse 41, la révélation de Pharaon, expliquée par Joseph, qui déterminait l'Égypte va secouer. Mais elle va connaître des années d'abondance, elle va connaître des années de disette. Dans les années d'abondance, Pharaon recueillit un cinquième de toute récolte qui devine bas l'Égypte une potentialité, une valeur, ou bien une suprématie, ou bien une autorité sur tous les pays d'alentour. Et nous avons vu jusqu'à disait qu'il était tellement frappé, il était frappé le pays de Canaan. D'où les frères de Joseph sont obligés, c'est les bêtes, viennent acheter manger dans le pays d'Égypte. L'Égypte, le grand pays, la grande puissance d'alors, Joseph élevé en Égypte, Moïse élevé en Égypte. Mais il y a deux remarques que nous faisons. Premièrement, sur Joseph, malgré l'élevé dans un grand pays, mais il va étonner, parce qu'elle connaissait pas une question de pays, mais son question de Dieu. Et ça a été jusqu'à présent, il y a un marque pour nous, il y a un monde qui connaît mon Dieu qui a béni n'importe côté lui. 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Et qui te fait content avec Joseph, les Joseph vivait au soir de sa vie, Joseph font réunion en Genèse 50, à partir du verset 22 à 26. Il réunit les fils de Makir, les fils de Manassé. Ils font réunion eschatologique et ils prononcent son parole deux fois. Joseph dit, je vais mourir, mais Dieu vous visitera. Il dit ça une première fois. Et une deuxième fois, il dit, Joseph fit jurer les fils d'Israël en disant, je vais mourir, mais Dieu vous visitera et vous ferez remonter mes eaux loin d'ici. Sa déclaration, ça avait dit. Joseph entrevoit à travers les âges, à travers les siècles, à travers des années, le peuple d'Israël va venir pour la lacaille. Il va quitter la servitude de l'Égypte pour se rendre dans le pays de Canaan. Et Joseph vient en vision ou bien en perspective, le peuple s'apprend la lacaille. Il dit, nous pour aller, pas quitter. 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Il dit, quand les barrières de l'Égypte l'ouvrirent pour que les enfants d'Israël étaient sortis de la servitude féroce de Pharaon, les enfants d'Israël déterrèrent les ossements de Joseph. 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
0: 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Pour regarder les dignitaires d'Israël qui dirigeaient vers le cimetière, qui dirigeaient vers le tombeau de Moïse, vers le tombeau de Joseph, disons. À fouiller, à péter grave, à mettre masque de figure, pour lutter contre les mauvaises odeurs du caveau pour pouvoir rassembler les os, les ossements en putréfaction. Mais bon, mémoire là, oui. C'est par le biais de Joseph, oui, il arrive en Égypte. En Genèse 46, les pharaons voyaient côté royal à chercher Jacob, papa Joseph, côté royal l'a plaqué dans le pays de Canaan. Tout le monde a regardé avec étonnement. Regardez Kaïsa, regardez maison ça, le côté royal, parquet de Van, sous la conduite de Joseph, sur le mot de Joseph, sur la permission de Joseph. Nek ça, on va oublier, même s'il mourit. 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Les gens sont potomitants liés dans la vie, vous entendez? Et là, m'a parlé comme ça. 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Léo Wen David comme roi. David pas qu'à monter sous chaise royale là, sans pas qu'on la vallée de l'ombre de la mort, sans pas qu'on ait fuite devant la colère de Saül. Mais il était en couverture de Jonathan. Jonathan soulagé. David, Jonathan campé devant David comme auparavant. Et les pèlerinages David fini. Il va le prendre investiture, il va le monter sur le trône d'Israël comme deuxième roi. L'aile revêtu de manteau royal, l'aile de grands joyaux, l'aile de grands habillements, de grands manteaux sous lui. Il se souvient de son ami qui travaille pour là. Il y a des gens qui travaillent pour là. Il y a des gens qui investissent dans lui. Comme nous-mêmes, nous sommes protestants, nous allons mettre lumière, nous allons mettre baleine dans le tombeau. Mais il y a des gens qui sont descendants. Il y a des gestes qui sont faits dans la vie. L'autre va à l'école. Il t'a accepté de mettre un petit diacoute manger sous tête pour le porter chaque vendredi. Même les maladies t'a arraché dans la main. Mais et petit Léo. Ou pour un prétexte, il mourit, il d'accord, il mourit. Mais une petite fille qui va à l'école. Une petite fille qui finit d'étudier quoi, qui va à diplômer. Ou même à gaspiller l'argent. Acheter bagage cher. Il y a quoi le travail. Même si on a besoin de bagage, pas 3, pas 6, pas 12, nous on va là-dedans, non? Pas gaspiller rien, non, pas 3, pas 6, pas 12, ou que 3 pour nous capter, non? Ou à point pour qu'on assemble avec eux. Il y a des gens qui ont dit qu'ils viennent travailler avec la machine. Ils ont une folie machine. Tout. Ou bien son vieux Bogota, ou bien tout le jour dans le garage. C'est bon, vous. La vie, vous avez un code de conduite. La vie, vous avez un lit. 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N'oubliez si nous sommes en dehors. L'LBZ dit maman bonjour, il dit bonjour dans la lettre. Il n'y a pas besoin de lettre dans moi encore, attendez. Il y a besoin de calme, présence. 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Parce que tout ton retenant pour l'instant, on a mal pour comprendre la grandeur de ce grand, c'est. Parce qu'il y a des petits gens qui lèvent ensemble avec eux, qui disent qu'on a l'un de l'eau ensemble avec eux. L'autre apparaît dans la zone pour ça la vie a fait. 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Parce que créateur, ce grand C majuscule, livré dans chaque département, dans chaque ministère pour le grain pâle. Il y a des gens qui composent par ça, il y a des gens qui font point par ça, il y a des gens qui préparent par ça. 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
0: Parce que créateur fait de grandes choses. Deuxième personnage que nous soulignons à soya, c'est Moïse. Moïse élevé de la grande civilisation, la civilisation égyptienne. Mais là, Moïse a contemplé la gloire de Dieu. Là, Moïse a contemplé ce grand, ces majuscules. Moïse renonçait à la civilisation. J'ai l'impression, la raison que fait Moïse renoncer à, c'est les moments de parler avec elle. C'est les moments de inculquer dans les notions de Dieu. Il y a un moment où il te dit, Moïse, où est-ce que je vais là, ma grande joue là, son job m'a fait. Ou pour arriver à un degré là, princesse t'a pas venu chercher. Ou pour faire étude en Égypte, la plus grande civilisation d'alors. Mais l'on va marcher dans les rues de l'Égypte. Faites très attention. Pour pas à genoux devant Moloch, pour pas à genoux devant Milcom, pour pas fléchir devant la civilisation égyptienne. 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Ou pas le marché de paix avec Pharaon. Ou pas le lever pied dans le même niveau avec Ramsès. Mais pas oublier, vous êtes un protégé. Je pense que maman tracé pour lui. Petit corbeille là, dans le Nil là. Je pense que maman tracé pour lui. La providence de Dieu. Je pense que maman tracé pour lui. Les glaives de Pharaon qui étaient suspendus, qui empêchaient la croissance des enfants mâles. Maman dit tout ça. J'ai l'impression, maman tracé pour lui, période de crise, où les maman dit tout ça. J'ai l'impression, maman tracé pour lui, période de crise, où les glaives de au-dessus, mais en dessous de l'âge de raison. 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

0: Dis quelle liberté.
1: Quelle liberté.
0: Est-ce qu'on croit ça? Tout est possible à celui qui croit.

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0: prier ensemble avant que nous terminions avant trois prières ensemble. Première prière à faire, c'est dans Matthieu chapitre 15, verset 13. 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Matthieu chapitre 15, verset 13. 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En nous lit ensemble. Il dit toute plante qui n'a pas été, il répondit, toute plante qui n'a pas été plantée par mon Père céleste sera déracinée. 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

0: bon courage.
1: 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Ah, les bonnes ont un pile bagaille. On compte tout ça, le bon numéro 1, c'est qui ça?

0: Psaume 82. Psaume d'Azaph. Dieu se tient dans l'assemblée de Dieu. Il juge au milieu des dieux. Jusques à quand jugerez-vous avec iniquité et aurez-vous égard à la personne des méchants? Rendez justice aux faibles et à l'orphelin. Faites droit aux malheureux et aux pauvres. Sauvez le misérable et l'indigent. Délivrez-les de la main des méchants.
1: Quand je suis abandonné, ils n'ont ni savoir, ni intelligence. Découragé,
0: ils marchent dans les ténèbres. Tous les fondements de la terre sont
1: écroulés.
0: J'avais dit, vous êtes des dieux. Vous êtes tous des fils du Très-Haut. Cependant, vous mourrez comme des hommes. Vous tomberez comme un prince quelconque. Lève-toi, ô Dieu, juge la terre, car toutes les nations t'appartiennent.

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